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0: Bienvenue à votre magazine d'actualité du soir. Tout de suite, les nouvelles nationales du Canada. De passage dans l'est de Montréal, la chef de la CAQ, Christine Fréchette, a assuré qu'elle veut continuer à développer le secteur.
1: Tout au long de l'année, à partir de l'année 2027, eh bien, on va également offrir un investissement dans le régime enregistré d'épargne-études. Ça, c'est un coup de pouce pour dire, OK, votre enfant vient de naître, et puis nous, on pense à son avenir déjà. On veut assurer qu'il ait accès à des études postsecondaires. Alors, en investissant dans le régime enregistré d'épargne-études, ou encore postsecondaire ou même formation professionnelle, on va investir 1 000 $. Et ça, ça va activer un investissement du fédéral également. Alors, ça va donner un beau coup de pouce financier qui va prendre la valeur au fil des ans. Alors, je pense que ça va aussi inciter des parents à investir eux-mêmes dans les REER. Également, on va vouloir rembourser jusqu'à 75 % des frais de garde à l'école. Vous savez, les frais de garde sur l'heure du midi, ça aussi, ça génère une pression importante sur le portefeuille. Alors, on s'engage à rembourser jusqu'à 75 % de ces frais de garde. Ce que ça veut dire, c'est jusqu'à 1 300 $ de remboursement par enfant, par année. Alors, ça, c'est du costaud en termes financiers. Donc, ça donne vraiment de l'oxygène de manière importante aux parents. On veut aussi rehausser la couverture, le remboursement en frais des frais scolaires, des frais d'entrée scolaire. Alors, on veut le doubler jusqu'à 250 $ comme remboursement également. On veut donner du temps. Du temps de qualité aussi aux parents avec leurs enfants et particulièrement lorsqu'ils viennent tout juste de naître. Donc, avec le régime québécois d'assurance parentale, on va ajouter 2 semaines additionnelles pour le congé de paternité. Moi, j'ai milité pour les congés de paternité avant même que ça n'existe. En fait, j'étais de celles qui avaient promu ça au Conseil du statut de la femme. On avait fait une marche aussi sur le boulevard Saint-Laurent pour promouvoir ça, dépôt de mémoire à l'Assemblée nationale. Alors, ça me fait chaud au cœur de vous annoncer que, alors, advenant qu'on ait la confiance des Québécois, le 5 octobre, eh bien, on prolongerait ce congé de paternité de 2 semaines additionnelles. Pour ce qui est des parents qui ont un enfant handicapé, on le sait là aussi que la pression sur les finances peut être importante. Alors, on va bonifier l'aide financière et je sais que c'est demandé de longue date et j'ai une pensée pour Marilyn Picard, notre candidate. Alors, on va bonifier l'aide financière pour les parents ayant un enfant handicapé. Et pour aider aussi les familles à devenir propriétaires, on va vouloir les soutenir. On le fait déjà, en fait, avec le remboursement de la taxe de bienvenue pour les premiers acheteurs. Et on va vouloir les aider de manière additionnelle avec un crédit d'impôt qui va passer de 1 500 $ à 7 000 $ pour l'achat d'une première maison. Donc ça aussi, c'est un soutien financier costaud. Et ça s'additionne, en fait, aussi à un 7 000 $ qui, lui, est offert par le fédéral. Alors bref, avec tout ça, on veut que les parents regardent l'avenir avec confiance. Et on veut être là parce que les parents sont là pour leurs enfants et nous, on veut l'être auprès des parents, auprès des familles tout autant.
0: Dans le but de mieux protéger les locataires, Québec solidaire s'est engagé jeudi à interdire les évictions en période hivernale. Oui, Bagazal.
2: Aujourd'hui, je veux m'adresser aux locataires pour qui le loyer s'est devenu une source de préoccupation majeure. Ça fait partie des enjeux les plus criants dont les gens me parlent le plus hein, sur le terrain, que ce soit à Montréal ou partout au Québec. Pas juste depuis le début de la campagne, mais ça fait des années que ça dure. C'est pourquoi, durant cette campagne, pour moi, c'était essentiel de mettre de l'avant des propositions concrètes pour redonner de l'espoir aux locataires. Ça devrait être la priorité des priorités d'avoir un toit sur la tête puis de vivre dans la dignité. Et j'ai vraiment été étonnée pendant la campagne de constater qu'il n'y a que Québec solidaire qui s'adresse directement aux locataires. Alors que les locataires vivent des hausses de loyer qui ont pas de bon sens et que partout ils sont à risque d'éviction, on est le seul parti à nous tenir debout pour défendre leurs intérêts, pour défendre leurs droits. Aujourd'hui, je veux lancer un appel clair aux locataires du Québec. Si vous voulez que votre voix porte à l'Assemblée nationale, que vos intérêts soient défendus avec force au Parlement, votez pour Québec solidaire. Depuis 2018, Québec solidaire est monté aux barricades pour vous défendre. La loi Françoise David qui protège les locataires aînés contre les évictions, c'est une preuve concrète de ce que ça donne d'avoir des députés de Québec solidaire à l'Assemblée nationale. des gains pour les locataires, on peut encore en faire plus. On a été là ces dernières années et on va continuer à être là pour vous.
3: Les expulsions sont l'une des raisons majeures pour laquelle les gens se retrouvent à la rue et ça ne devrait jamais arriver en plein hiver dans un pays où la température peut descendre jusqu'à moins 30. Personne ne mérite ça. On va donc interdire les évictions, les reprises de logement, la résiliation des baux entre le 1er décembre et le 31 mars. C'est pas juste une question de gros bon sens, c'est une question d'humanité. Et avec Québec solidaire, c'est possible.
0: Charles Milliard, lui, chef du Parti libéral du Québec, il était en Estrie jeudi pour parler d'économie dans un dernier effort pour convaincre les indécis.
4: Que notre cadre financier prévoit un retour à l'équilibre budgétaire en 2029-2030 sans écart à résorber. C'est important de le mentionner alors que les Québécois vont faire un choix dans les prochains jours. Alors, autrement dit, on n'a pas laissé un trou dans les chiffres en promettant de trouver une solution plus tard, comme entre autres l'ont fait le Parti québécois et le Parti de la Coalition Avenir Québec, équipe Christine Fréchette. C'est d'ailleurs le seul cadre financier qui a été révisé par une grande firme indépendante. Il tient compte aussi de l'effet des tarifs et je vous rappelle qu'on a prévu même une baisse de la croissance économique dans les prochaines années pour justement tenir en compte le fait que l'instabilité économique risque d'avoir un impact sur notre croissance économique. Puis j'ai entendu, pas plus tard que ce matin, M. Plamondon mentionner qu'il y aura bientôt un climat beaucoup plus serein pour le Québec suite au départ de M. Trump et que soudainement, là, tout va très bien aller en 2028-2029. Alors écoutez, tant mieux si ça va bien. Je savais pas qu'il était devenu soit astrologue ou soit jovialiste, mais l'instabilité économique en ce moment, elle est là et il faut prendre des décisions en ce moment avec un cadre financier sérieux qui tient la route. Et évidemment, ce cadre-là va nous permettre de faire croître les budgets de la santé, de l'éducation et de l'enseignement supérieur, tout en s'attaquant évidemment à la question de la création de logements dont je vous ai parlé durant toute cette campagne. Éric Duhaime, lui, promet des coupures draconiennes sans conséquence sur les services. On sait très bien qu'on ne peut pas retirer autant d'argent à l'État et prétendre qu'on ne verra pas passer la différence. Un premier ministre doit expliquer ses choix et leurs conséquences. Alors, je vous rappelle quelques-uns de nos choix. D'abord, on va revoir les programmes gouvernementaux et la fiscalité des entreprises avec notre équipe Efficacité Québec pour améliorer l'accès aux différents programmes pour nos entrepreneurs. On s'engage à réduire la paperasse pour les citoyens et les entreprises, à faire le ménage dans l'aide aux entreprises, quelque part entre le désert du Parti conservateur du Québec et du PQ et le bar ouvert que la CAQ nous a servi dans les dernières années. On veut aussi moderniser l'État québécois. On prévoit réduire sa taille d'environ 12 000 postes d'équivalent temps complet dans les 5 prochaines années. On va procéder par attrition avec des incitatifs, départs volontaires, mais aussi avec une meilleure utilisation de la technologie, du numérique et de l'intelligence artificielle. Je vous invite à vous rallier au Parti libéral du Québec et à moi. Alors, je tends la main aux Québécois aujourd'hui. Nous avons les compétences, l'équipe, le plan le plus réaliste, le plus pragmatique pour remettre le Québec en marche. Et à chaque dollar payé par les Québécois, j'espère qu'on va faire davantage de kilomètres avec, dans le respect, évidemment, de tout le travail qu'il y a derrière, les gains que font les Québécois à tous les jours. Et c'est l'engagement que je prends aujourd'hui. Changer et gouverner, c'est possible à la fois et c'est au Parti libéral du Québec.
0: Le Parti conservateur du Québec veut implanter 4 nouveaux hôpitaux qui seraient construits et exploités par le secteur privé. Nous écoutons Éric Duhaime.
5: Sur un projet santé, soit celui de lancer un appel d'offres international pour créer 4 nouveaux hôpitaux privés au Québec. La vaste majorité des Québécois, selon tous les sondages, vous le savez, est d'accord pour additionner la contribution du privé en santé. Les gens ont compris que si on veut améliorer l'accès aux soins, il faut permettre l'ouverture au privé. Et pour faire une place à l'innovation et livrer des soins plus efficaces. Quand on l'a essayé avec les chirurgies oculaires, puis j'en ai parlé beaucoup pendant la campagne, là, la Zikemdou, une bonne paire de lunettes, là, mais j'en ai parlé énormément parce que il y a une raison. C'était pas parce que je me cherchais une nouvelle paire de lunettes, c'est parce que il y a eu un impact très positif pour le Québec. Hein. Ça a réduit les coûts de 1600 à 600 $ par intervention. Puis les délais d'attente sont passés en moyenne de entre 4 et 5 ans à entre 6 et 12 mois. On a besoin de plus d'initiatives comme celle-là pour désengorger le réseau au Québec et faire en sorte que les Québécois en aient enfin pour leur argent. La CAQ, rappelez-vous, il y a 4 ans, nous avait promis 2 mini-hôpitaux privés. En 2022, ils ont promis ça. On est en 2026. Évidemment, on sait que depuis ce temps-là, ils ont trahi leur parole. Et à la place, ils ont créé plus de bureaucratie avec Santé Québec. Au Parti conservateur, on propose donc quelque chose de totalement différent, soit un appel d'offres international pour attirer les meilleurs modèles au monde ici. Avec 4 nouveaux hôpitaux privés, 1 à Montréal, 1 à Québec, puis 2 dans nos régions. Qui seront bâtis, organisés et exploités par le secteur privé. Couverts, je vous le rappelle, par la carte d'assurance maladie. On parle de vrais hôpitaux généraux, là, avec une urgence ouverte 24 heures sur 24, 7 jours sur 7, des lits d'hospitalisation de courte durée, des blocs opératoires, de la médecine généraliste et spécialiste, notamment. Notre vision, c'est des établissements qui sont pleinement intégrés au réseau de la santé actuelle et qui offre les mêmes services que les autres hôpitaux, mais avec l'autonomie nécessaire pour innover davantage, organiser les services autrement.
0: Paul Saint-Pierre Plamondon, chef du Parti québécois, a martelé jeudi un appel aux électeurs pour obtenir un gouvernement majoritaire.
6: C'est aussi toute la région du centre du Québec qui est appelée à prendre une place dans ce gouvernement-là. Si tel est le choix des Québécois, c'est certain qu'on aimerait le faire avec les gens de la région. Une région qui, on peut dire, comme d'autres régions, était assez silencieuse, un peu tenue pour acquise par la CAQ. Et le Parti québécois veut faire débloquer un certain nombre de dossiers qui ne bougent pas depuis très longtemps. Et c'est donc la thématique de notre mêlée de presse aujourd'hui, régler un dossier qui ne débloque pas et qui est très concret dans la vie des gens d'ici, l'accès à l'eau potable. Et des gens nous écoutent ailleurs au Québec pour être surpris, mais dans plusieurs municipalités du Québec, les gens doivent bouillir leur eau pour la consommer. C'est une réalité et ça fait des mois que Alex me parle de ces enjeux-là parce que, à travers son travail de député, c'est parmi les priorités qu'il a identifiées qui étaient les plus insolites et criantes. Par exemple, Princeville, Sainte-Sophie d'Halifax, Saint-Ferdinand, ils sont soumis régulièrement à des consignes d'ébullition d'eau et ce, depuis des années. Et il y a quelque chose d'un peu incongru et inacceptable. Donc, j'annonce que le Parti québécois s'engage à répondre aux besoins en eau potable des citoyens de la circonscription d'Arthabasca-l'Érable. Essentiellement, ce qu'on va faire, c'est qu'on va affecter des sommes issues de l'entente du 2 juin 2026 avec le fédéral pour réparer les infrastructures en eau. On estime que pour la MRC de l'Érable, on est devant un montant nécessaire de 85 millions de dollars. Le Parti québécois va aussi, en suivi des recommandations du rapport sur la fiscalité et les finances municipales, procéder à des allègements réglementaires. Et je viens d'en parler. Il y a une partie des avis d'ébullition qui viennent également du fait que des infrastructures bâties dans les années 70 ne sont pas désormais liées aux normes qui évoluent sans arrêt. Il faut se poser la question, est-ce que sur le plan réglementaire, on peut pas simplifier un peu les choses et se donner une chance de bien desservir la population d'abord et avant tout, et non pas essayer de rentrer dans des programmes, parce que le message que j'entends ce matin, c'est que les gestionnaires de ces infrastructures relativement désuètes, mais qui fonctionnent toujours, non seulement sont pris avec des changements réglementaires constamment pour lesquels leur infrastructure changera pas du jour au lendemain, mais lorsqu'il y a des fonds publics pour améliorer la qualité de l'eau, ça passe par programme et non pas sur la base des besoins réels de chaque région. Donc, un gouvernement du Parti québécois va réapprovisionner le fonds pour les infrastructures en eau du gouvernement du Québec à partir des 10 milliards issus de l'entente du fédéral qui est survenue le 2 juin dernier. Nous allons ainsi pouvoir répondre mieux, je pense, aux besoins urgents en maintien des ouvrages d'eau.
0: Le projet de pipeline vers la côte ouest est officiellement désigné par Ottawa comme étant d'intérêt national dans le but d'accélérer sa réalisation, ce qui ouvre la porte au contournement de plusieurs lois, si jugé nécessaire par le Conseil des ministres. Nous écoutons McCarney.
7: Nous allons bâtir en solidarité avec les travailleurs. Grâce à l'initiative Une équipe Canada forte, nous allons créer jusqu'à 100 000 places d'apprentissage dans les métiers spécialisés pour former des traiteurs, des soudeurs, des monteurs de conduite de vapeur. Beaucoup d'entre vous, d'entre eux, vont participer à la construction de cet oléoduc et aussi des ports, des chemins de fer et des infrastructures nécessaires au projet. Nos syndicats vont former un grand nombre de ces travailleurs. Nous allons bâtir Canadien pour construire le Pacific Link nous allons privilégier les matériaux canadiens, entre autres l'acier canadien. Au Canada, nous avons déjà su bâtir en grand. Le chemin de fer canadien Pacifique, la voie maritime de Saint-Laurent, la transcanadienne, les sables bitumineux. Ces grands projets d'intérêt national ont profondément transformé notre économie dans le passé. Ces réalisations importantes ont traversé les frontières provinciales et démontré encore et encore que le Canada est plus grand, plus fort et plus prospère lorsque nous sommes unis. Nous avons eu déjà des consultations avec plusieurs Premières Nations qui sont sur la route ou près de la route, plus de 130 communautés. Il y a des soumissions au processus, plus de 100 soumissions au processus. Et ça rend le gouvernement fédéral dans une position de prendre la décision que c'est un projet dans l'intérêt national. Et maintenant, on va avoir des consultations intensives avec les Premières Nations, y compris les Premières Nations de le Treaty 8, parce qu'à cause de l'augmentation de la production de barils et pour le projet de Pathways dans les deux cas. Alors, une des grandes messages, depuis devenir Premier ministre, une des grandes messages que j'ai reçus des peuples autochtones à travers le Canada, on veut être commencer des consultations intensives au début du projet, au début du processus. Alors, aujourd'hui, c'est le début, le vrai début du processus. OK? Toutes les décisions ne sont pas encore prises. Alors, ça c'est le processus, c'est un bon processus. On a fait beaucoup déjà, mais le vrai processus de consultation, afin d'avoir des conditions du projet, commence à partir de maintenant.
0: Dans un instant, les nouvelles internationales.
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0: Zimbabwe, ouverture d'une enquête après le crash d'un hélicoptère. L'accident s'est produit dans la zone rurale de Marondera, dans la province de Mashonaland, à 72 km de la capitale. Reportage Africa News.
1: L'hélicoptère, ou plutôt ce qu'il en reste, après le crash mercredi qui a coûté la vie à 6 personnes au Zimbabwe, dont 2 pilotes. Des débris de l'appareil jonchaient le sol au lendemain de l'accident, confirmé par les autorités du pays d'Afrique australe, lesquelles ont indiqué qu'il n'y a eu aucun survivant, selon les informations en leur possession. L'appareil transportait 6 personnes, dont 2 pilotes. Le mania zimbabwéen Chivayo et son épouse Lucy Mutek figure parmi les victimes. Le drame s'est produit dans la zone rurale de Marondera, dans la province du Mashonaland, à 72 km de la capitale Harare. Les causes de l'accident n'étaient pas encore connues. Une enquête a été ouverte afin d'élucider les circonstances du crash.
0: Gaza, les funérailles de 105 victimes exhumées des décombres. Des centaines de personnes se sont rassemblées mercredi pour rendre hommage à 105 victimes de la guerre dont les corps ont été extraits des ruines de bâtiments détruits. Selon l'ONU, plus de 8000 dépouilles pourraient encore se trouver sous les décombres dans la bande de Gaza. Reportage Africa News.
2: À Gaza, des centaines de personnes se sont rassemblées mercredi pour rendre hommage à 105 victimes de la guerre dont les corps ont été récemment extraits des ruines de bâtiments détruits. Ils ont été pris pour cible dès le début de la guerre menée par Israël à Gaza le 25 octobre 2023. Ils sont restés ensevelis sous les décombres en raison de la difficulté à les atteindre. 3 ans plus tard, nous avons réussi à récupérer les corps de 105 personnes, dont 12 membres de ma propre famille, que nous avons identifiés grâce à leurs vêtements et à quelques effets personnels. La récupération des corps demeure particulièrement difficile dans la bande de Gaza, où d'importantes quantités de gravats entravent les opérations de recherche. Pour les proches qui ont retrouvé leurs disparus, vient enfin le temps des adieux et du deuil. C'est le cas de Tahrid Hennaoui. Ils ont enfin réussi à les sortir. Nous avons pu les voir et leur dire adieu. J'allais souvent sur les ruines de l'immeuble. J'appelais ma fille et ses enfants. Je leur parlais. Nous n'arrivons pas à nous remettre de la mort de ma fille, ni à tourner la page. Ces funérailles collectives sont devenues fréquentes à Gaza. Mardi, près de 50 dépouilles avaient déjà été inhumées dans le camp de réfugiés de Nusayrat, au centre du territoire. Selon une estimation des Nations Unies, plus de 8000 corps pourraient encore être ensevelis sous les décombres.
0: Israël, le financement qatari du Hamas au cœur d'un scandale qui éclabousse Netanyahou. Reportage France 24.
3: Des valises d'argent qatari livrées au Hamas avec l'autorisation de Benjamin Netanyahou. C'est la conclusion d'une enquête réalisée par la cellule d'investigation de Radio France. À partir de 2018, chaque mois, 30 millions de dollars en provenance du Qatar étaient livrés aux représentants du Hamas, officiellement à des fins humanitaires. Sauf que cet argent a été détourné pour financer les brigades Al-Qassam, responsables de l'attaque terroriste du 7 octobre. Aujourd'hui, Israël et le Qatar se rejettent la responsabilité de ce financement. Selon différentes sources proches de cette affaire, le Premier ministre Benjamin Netanyahou était au courant de cette situation et a refusé de changer de stratégie. Il pensait alors acheter le calme. Depuis mai 2020, un procès pénal est en cours à l'encontre de Benjamin Netanyahou pour 3 affaires distinctes, dont une pour corruption. Âgé de 76 ans, le Premier ministre israélien se représente à sa propre succession fin octobre. La loi israélienne n'impose la démission d'un chef de gouvernement qu'en cas de condamnation définitive.
0: En Algérie, les incendies criminels désormais passibles de la peine de mort. Reportage Africa News.
2: En Algérie, les députés ont adopté jeudi une loi prévoyant la peine de mort pour les auteurs reconnus coupables d'incendies volontaires de forêt. Une mesure votée après les incendies meurtriers qui ont ravagé le nord-est du pays cet été et fait officiellement 12 morts. La nouvelle loi étend également la peine capitale aux enlèvements d'enfants accompagnés de torture, d'agressions sexuelles ou de mutilations. Depuis 1993, l'Algérie observe un moratoire sur les exécutions. Des condamnations à mort continuent toutefois d'être prononcées, notamment dans des affaires liées au terrorisme, sans qu'aucune exécution n'ait eu lieu depuis. Devant le Parlement, le ministre de la Justice, Lofti Boudjema, a justifié le durcissement de la législation, affirmant que les incendies volontaires avaient atteint le niveau du crime organisé. Il a également évoqué des liens avec des acteurs étrangers, parlant d'une atteinte à l'intégrité du territoire national. Le texte doit désormais être examiné par le Sénat avant sa promulgation par le président Abdelmadjid Tebboune. Chaque été, le nord de l'Algérie est confronté à des feux de forêt dont l'intensité est aggravée par les épisodes de sécheresse et les fortes chaleurs.
0: Ne bougez pas, nous allons parler d'Haïti.

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Le Conseil des administrateurs de la Banque interaméricaine de développement vient de valider un don substantiel de 38,7 millions de dollars en faveur d'Haïti. Cette enveloppe financière est destinée spécifiquement au renforcement du secteur agricole dans les régions du Nord et du Nord-Est. L'objectif central de ce programme est de lutter contre l'insécurité alimentaire en modernisant les structures de production locales. Le projet prévoit notamment d'étendre l'accès au système d'irrigation, de promouvoir des techniques agricoles résilientes face aux aléas climatiques et d'offrir un soutien direct aux organisateurs paysannes de la région. La première édition de la Semaine de l'Industrie s'est ouverte officiellement à l'Hôtel Caribé sous la présidence du Premier ministre Alix Didier-Fizemé. Placée sous le thème de la redynamisation du secteur industriel, cette initiative rassemble les acteurs économiques et gouvernementaux pour poser les jalons d'une relance productive nationale. À cette occasion, le chef du gouvernement a dévoilé les grandes lignes d'un plan stratégique visant à restructurer les différentes filières et à moderniser les infrastructures industrielles du pays. Les autorités entendent ainsi réduire la dépendance d'Haïti vis-à-vis des importations tout en stimulant la création d'emplois locaux.

0: Cette opportunité doit permettre à Haïti de jouer un rôle moteur dans les décisions socioculturelles de la région Caraïbe. La gestion de l'Office national d'assurance vieillesse se trouve au cœur d'une vive polémique alimentée par plusieurs syndicats et associations de retraités. Les contestataires dénoncent des retards accumulés dans le versement des prestations et remettent en cause l'administration de la directrice générale Lovely François. Les griefs portent notamment sur des projets de réforme visant à reculer l'âge légal de la retraite et à réduire les taux de pension versés aux cotisants. L'organisation AUMOHD et ses alliés dénoncent des atteintes aux droits des travailleurs et réclament le maintien strict des garanties légales offertes par le cadre normatif existant. Face à la dégradation sécuritaire dans la commune de Gros-Morne, la force de répression des gangs maintient une présence renforcée sur le terrain. Déployée en soutien de la police nationale d'Haïti, ses troupes s'interposent face aux attaques menées par des groupes armés contre les populations civiles de l'Artibonite. Le commandant en chef de la force s'est rendu en personne dans la zone pour superviser les opérations et coordonner les actions stratégiques avec les autorités locales. Plusieurs affrontements ont déjà eu lieu, permettant de neutraliser des membres de gangs et de sécuriser des axes routiers cruciaux pour la région. La mairie de Cité-Soleil a dressé le bilan de son administration lors de sa journée fiscale annuelle, axée sur la transparence et la gestion participative. Les responsables municipaux ont présenté les indicateurs économiques de la commune en mettant en avant une nette progression des recettes collectées. Selon les cadres de la municipalité, la zone aurait enregistré des résultats remarquables en matière de performance fiscale par rapport aux autres grandes villes du pays. Les autorités locales appellent la population à maintenir cet effort citoyen afin de financer l'amélioration des services publics fondamentaux et d'asseoir la paix sociale. Le ministère de l'Économie et des Finances durcit les règles douanières concernant les importations en provenance des pays tiers. Une nouvelle circulaire interdit désormais le transit ou le transbordement par le territoire dominicain des marchandises étrangères destinées au marché haïtien. Les autorités précisent que ces cargaisons devront arriver directement par les ports et aéroports internationaux d'Haïti afin d'y subir les contrôles réglementaires et d'acquitter les taxes dues. Cette mesure technique vise à combattre la fraude fiscale, même si le commerce frontalier des produits fabriqués en République dominicaine reste quant à lui autorisé. Le collectif des éducateurs de l'Ouest, COEDU, félicite le ministre du Commerce et de l'Industrie, James Monazar, qui selon eux travaille à résoudre le problème de la qualité du carburant vendu sur le marché local. Nous écoutons un son de la RTG.
1: Nous comprenons bien quelques machines qui sont affectées à cause de mauvaise qualité de gaz. 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Ce n'est pas la première fois que nous avons arrivé. 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Là. Plusieurs pays, gros pays dans le monde, là, a fait face ensemble avec cette situation. Ça. Nous comprenons très bien, Haïti n'a pas produit gaz. Ça veut dire que c'est importé, nous importé. 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Faut dire, son personnage qui est entré en dans le ministère de commerce comme chef de service. De chef de service, il franchit plusieurs étapes en dans le ministère de commerce, et bien, jusqu'à ce qu'il arrive à devenir ministre. 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Son nègre qui étudie sciences économiques, qui étudie sciences juridiques, son nègre qui mieux préparé. Et toute préparation qui a gagné, il prend le mettre en valeur pour qu'il serve le pays. 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

0: 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Il faut que nous comprenions que le ministre James Mouna, son personnage qui vient dans le ministère là, et il redynamise le ministère là. 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
3: Le commissaire du gouvernement de la juridiction de Miragouane, Jean-Ernest Muscadin, accompagné de plusieurs dirigeants du parti politique Force Changement National, a annoncé s'être inscrit comme candidat au poste de président sous la bannière du parti politique Force Changement National. Nous écoutons un son de la RTG.
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3: Le syndicat des employés de l'OAVCT, SEOAVCT, critique les autorités qui veulent, selon lui, modifier la loi organique de l'institution. Écoutons.
6: 1er octobre, c'est un nouvel exercice fiscal là. 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
3: Plusieurs personnes vivant dans le camp du MTPTC dénoncent la mauvaise gestion du comité du camp et demandent aux autorités étatiques de créer de véritables conditions pour leur permettre de retourner vivre chez elles normalement. Un son de la RTG.
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3: assassinat de Jovenel Moïse, ce qu'il faut retenir de la première semaine du procès de Christian Sanon. Dans un son de la RTVC.
10: Alors, d'abord, faut nous dire que Martin Moïse et dans l'intervention là, c'est quand pile partie qui était émotionnel. 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
3: Merci d'avoir été à l'écoute de cette dernière sortie de Regard pour la semaine. Rendez-vous lundi prochain, 20h, pour la prochaine sortie de Regard.

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louez Dieu dans son sanctuaire, louez-le dans l'étendue où éclate sa puissance, louez-le pour ses refaits, louez-le selon l'immensité de sa grandeur, louez-le au son de la trompette, louez-le avec le luth et la harpe, louez-le avec le tambourin et avec des danses, louez-le avec les instruments à cordes et le chalumeau, louez-le avec les cymbales sonores, louez-le avec les cymbales retentissantes, que tout ce qui respire loue l'Éternel, louez l'Éternel. Amen. Chers amis, prions. Du bout de la terre, nous élevons nos voix et notre âme à la louange de ton nom, toi qui sieds dans les cieux et qui fais de la terre ton marchepied. Nous nous prosternons devant ta majesté divine pour te dire combien tu es grand, combien tu es merveilleux. Père, merci pour ce privilège d'être à tes pieds bénis encore ce soir pour propager ton évangile de paix et de grâce en célébrant ton nom glorieux. Père, merci pour ta présence, merci de prendre le contrôle des ondes et merci de bénir tous les auditeurs qui sont branchés présentement et ceux qui se joindront à nous dans les prochaines minutes. Père, merci pour toutes choses. Au nom de ta fille Jésus-Christ.

0: Amis des ondes, bonsoir et bienvenue à une autre édition de Bouquet Évangélique sur le 14-10 AM, radiounion.com. Ici votre serviteur, pasteur Michaud Faustin. C'est toujours pour nous une joie, un privilège de rentrer chez vous tous les vendredis soirs pour célébrer ensemble le bon nom de notre Seigneur et Sauveur Jésus-Christ, qui sauve encore parfaitement aujourd'hui, qui guérit les malades et qui délivre les captifs. Nous sommes avec vous jusqu'à 22h30, il est déjà 21h14. Nous saluons notre cher ami Michel. Michel Jean, bonsoir.
1: Bonsoir, pasteur Michaud Faustin, peuple de Dieu, bonsoir. Où que vous soyez, quoi que vous fassiez, le moment le plus important de la journée est arrivé. Disposez-vous, téléphonez vos amis, dites-leur Bouquet Évangélique. Notre émission, votre émission de prédilection vient de prendre son envol. Écoutez, nous sommes déjà le vendredi, le 2 octobre 2026. C'est notre 40e édition Bouquet Évangélique de cette année. Alors si vous êtes quelque part, on vous a conseillé d'écouter Bouquet Évangélique. Alors dites-en vous. Vous êtes en train d'écouter la seule émission évangélique anti-stress de la ville. Alors, je profite pour vous dire, c'est aujourd'hui que ça a commencé. Hein? Église primitive de la Pentecôte, c'est du 2 octobre au 4 octobre. Mmh. Alors, aujourd'hui, ça a commencé à 19h avec pasteur Jean-Claude Guillaume, hein, qui est, peut-être que c'est encore là, si je sais, non, oui, c'est pas terminé encore, n'est-ce pas? Alors, c'est pour l'action de grâce. Donc, alors, demain, ça va être notre pasteur Michaud Faustin, et ça va être encore lui qui va être là le dimanche pour clôturer et action de grâce à l'Éternel.
0: Merci.
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0: Quatrième étage, c'est au coin de Papineau.
1: Sauvé Est.
0: Yes.
1: Alors, téléphone pour info, c'est le 54-463-87-66. Alors, si vous voulez aller rencontrer notre pasteur, alors c'est le temps de le faire.
0: Merci Michel, on débute l'émission avec Ne crains rien, je t'aime. Sébastien Demry et Jimmy. Là.

Voilà, c'était N'écris rien, je t'aime, hein, de Sébastien Demery. N'écris rien, je t'aime, car je suis toujours avec toi. C'est le numéro 121 français en chant d'espérance. Nous lisons la parole de Dieu que nous trouvons dans Daniel chapitre 10, verset 12. Daniel chapitre 10, verset 12. Ne crains pas dès le premier jour où tu as appliqué ton cœur à comprendre et à t'humilier devant ton Dieu. Tes paroles ont été entendues. Je lis également le psaume 27, verset 1er. L'Éternel est ma lumière et mon salut. De qui aurais-je peur? L'Éternel est ma lumière et mon salut. De qui aurais-je peur? Nous parlons de la peur ce soir. N'ayons pas peur. Qui peut dire que de toute sa vie, il n'a jamais ressenti une de ces peurs qui nous assaillent, nous réveillent, nous paralysent? Chers amis, la peur est un sentiment universel, vous le savez. La Bible nous dit qu'il y a en particulier une peur qui tient les hommes en esclavage. Et cette paix est celle de la mort. Hébreux 2, verset 15. Mais elle annonce aussi que Jésus-Christ est mort pour en délivrer tous ceux qui croient à son sacrifice sur la croix. Cela ne signifie pas que le chrétien plaisante ou ne ressent rien devant la mort, mais il ne vit plus sous l'emprise de la terreur qu'elle inspire. Chers amis, Christ a vaincu la mort. Il a vaincu la mort sur la croix à Golgotha. Et la mort est donc maintenant un ennemi vaincu. Un ennemi vaincu. Le prophète Daniel était un croyant qui vivait vraiment avec son Dieu. Et pourtant, arrivé à un âge avancé, il éprouve des frayeurs devant des visions sur la fin des temps qui le dépassent totalement, qui le font tomber par terre. Il a dit, mes pensées me troublèrent beaucoup et ma couleur fut changée. Aucune force ne subsiste en moi et il ne reste plus en moi de souffle. Daniel 7, verset 28. 10, verset 17. Heureusement, il a pu entendre cette parole. Ne crains pas. Daniel 10, le verset 12. Ne crains pas. Ne crains pas dès le premier jour où tu as appliqué ton cœur à comprendre et à t'humilier devant ton Dieu. Tes paroles ont été entendues. Chers amis, Jésus a vaincu la mort sur la croix. Jésus a vaincu la mort sur la croix. Donc ceux qui croient en Jésus n'ont pas peur de la mort. Mais écoutez, il dit dans Apocalypse que le dernier ennemi qui sera vaincu, c'est la mort. Mais qui sera vaincu pour nous les chrétiens. Hein? Parce que après, hein? Après, bien sûr, l'enlèvement, eh bien, la mort sera totalement vécue parce que nous ne connaîtrons plus la mort. Chers amis, tant de choses semblent effrayantes dans le domaine spirituel. Le temps et l'éternité, le passage dans l'au-delà, le jugement final, ce sont des choses, bien entendu, ce sont des choses qui sont très effrayantes, hein, parce que
ce sont des choses inconnues. Alors, nous ne savons pas réellement qu'est-ce qui se passe à l'au-delà. Et voilà pourquoi on a, des fois on est un peu incertain. Chers amis, les chrétiens qui ont mis leur confiance en Jésus peuvent traverser toutes ces craintes, toutes ces craintes rassurées par sa présence. Leur foi s'appuie fermement sur la parole de Dieu. Vous savez pourquoi? Parce que Jésus marche avec nous. Il marche chaque jour avec nous. David l'avait déjà dit dans le psaume 23. Quand je marche dans la vallée de l'ombre de la mort, quand je marche dans la vallée d'ombre mortelle, je ne crains aucun mal, car tu es avec moi. Et Jésus nous promet d'être avec nous tous les jours dans Matthieu chapitre 28. Je suis avec vous tous les jours jusqu'à la fin des temps. Alors, puisque le Seigneur marche avec nous, eh bien, il nous donne la grâce de traverser les déserts, les vallées, sans crainte et sans peur, parce que nous sommes rassurés par sa présence. Leur foi s'appuie, la foi des chrétiens s'appuie fermement sur la parole de Dieu. Que le Dieu d'espérance vous remplisse de toute joie et paix en croyant, pour que vous abondiez en espérance par la puissance de l'Esprit Saint. Romains 15, verset 13. Je répète, n'ayons pas peur, parce que notre Seigneur, notre Maître marcha

0: Voilà, vous êtes bien branchés sur radiounion.com et c'est l'émission Bouquet évangélique qui vous parvient à l'instant. Et nous saluons tous ceux et celles qui sont bien branchés. Un grand merci à la sœur Justine Désir, la sœur Saint-Amis Fonor et la sœur Claudia Dessé qui nous ont déjà souhaité bonne émission. Michel.
1: Merci infiniment, mes sœurs. Merci.
0: Et on envoie cette chanson.

0: Voilà, c'était sans attendre, je veux tendre, hein. Et grand merci, à la sœur Justine pour le choix musical. Nous envoyons un plaisir chrétien à tous les clients de Michel Studio qui sont toujours bien branchés.
1: Merci, merci, pasteur. Nous envoyons aussi cette musique à tous les membres de l'Église évangélique de la Réconciliation, toujours bien branchés.
0: Et puis qui vont

0: à Montréal, à Montréal. Donc, et également, c'est en octobre aussi qu'on m'a consacré comme pasteur.
1: Pasteur.
0: Donc, je célèbre également mon 28e hein,
1: Ah,
0: anniversaire
1: né
0: de
1: du
0: ministère.
1: ministère.
0: Oui.
1: Ouais.
0: Et c'est pour cela, le soir, lorsqu'on fête l'anniversaire de l'Église, nous fêtons
1: En
0: également
1: même
0: la
1: temps,
0: fête des
1: en
0: ministères,
1: fait, ouais.
0: et incluant ma fête. Donc, alors, c'est ça.
1: Et je vais profiter, pasteur, de faire un petit clin d'œil à JGM Gamax.
0: Ah oui, je
1: Et
0: vois qu'il retournait.
1: oui, qui retourne au
0: Oh,
1: bercail. Vendredi dernier, il nous écoutait. Monsieur Michel, n'est-ce pas, il y a rien qui change entre toi et pasteur Michaud. Mais c'est que lui, depuis à HMF, alors bien
0: Oui,
1: sûr,
0: parce qu'il était avec nous à
1: mais bien sûr,
0: HMF. Oui, à HMF.
1: lui,
0: Oui.
1: quand il faisait sa dernière émission pour venir à CPAM, il m'avait invité. Je pense que nous étions trois ou quatre. Mais sa dernière émission, c'était un soir. Alors, la semaine dernière, lui, il nous écoutait. Quand il m'a laissé un message, il dit, mais Michel, mais il n'y a rien de changé entre toi et le pasteur. Il me dit,
0: Je l'ai écouté hier soir. Je l'ai écouté hier soir. J'étais branché sur CPM. J'ai dit, oh, mais il revient.
1: Oui, il revient.
0: Il revient en force en plus de ça.
1: Enfin, lui, c'est celui qui.
0: Là, il est là, n'est-ce pas, à 9h tous les soirs.
1: Et on
0: Et le samedi également.
1: se connaissait
0: C'est bien.
1: depuis à notre début.
0: Ah oui,
1: Depuis à la Rive Sud. Depuis avant CPAM.
0: Oui, c'était très bon animateur.
1: Très bon animateur.
0: Oui. Alors, nous poursuivons avec moment de louange, avec la chanteuse de l'Église évangélique de la réconciliation.

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Roselyne Chapfilis, Vickel Demostar.

0: amis, le pasteur Willis Pierre, qui s'apprête bien sûr à procéder à la vente des signatures de son dernier ouvrage.
1: C'est pour le samedi, le 7 novembre, de 10h à 17h. Au prix de $25.
0: Seulement 25 petits dollars.
1: Alors le téléphone, pour info, c'est le...

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Et dans un instant, le temps de la

Matthieu chapitre 7, verset 21. Ceux qui me disent Seigneur, Seigneur, n'entreront pas tous dans le royaume des cieux, mais celui-là seul qui fait la volonté de mon Père qui est dans les cieux. Plusieurs me diront ce jour-là, Seigneur, Seigneur, n'avons-nous pas chassé des démons par ton nom? N'avons-nous pas prophétisé par ton nom? N'avons-nous pas fait des miracles par ton nom? Alors je leur dirai ouvertement, je ne vous ai jamais connu. Retirez-vous de moi, vous qui commettez l'iniquité. Parole du Seigneur. Prions. Merci Seigneur pour cette opportunité que tu nous donnes de nous asseoir à tes pieds bénis pour écouter ta voix nous parler. Parle à nos cœurs. Au nom de ton Fils Jésus-Christ, nous avons prié. Amen. Quelle sera votre destination après la mort ou à la fin du monde? On va essayer de clore cette série aujourd'hui. Quelle sera votre destination après votre mort ou à la fin du monde? Nous avons vu jusqu'ici plusieurs choses en rapport à cette question posée, cette question qui se pose à moi, qui se pose à vous, parce que nous ne sommes pas éternels. Un jour ou l'autre, nous devons quitter cette terre et pour aller quelque part. Mais où est-ce que vous allez après la mort? Connaissez-vous votre destination? On a dit, bien sûr, pour les croyants, pour l'homme moderne, pour le philosophe, il ne sait pas où est-ce qu'il s'en va après la mort ou à la fin du monde. Mais pour nous qui sommes croyants, pour nous qui avons reçu Jésus pour notre sauveur personnel, nous le savons parce que la Bible nous le dit. La Bible nous le dit. Jésus nous parle de la porte étroite et du chemin resserré. Il nous parle de la porte large et du chemin spacieux. Il nous dit dans ce texte que la porte étroite et le chemin resserré nous mènent à la vie. La porte large et le chemin spacieux nous mènent à la perdition, en enfer. Alors nous disons, Christ nous dit, il y en a beaucoup qui entrent par la porte large et le chemin spacieux. Il y en a peu qui entrent par la porte étroite et le chemin resserré. Il y en a peu. Alors, nous avons, n'est-ce pas, posé la question de savoir qui sont ceux qui s'en vont en enfer et qui sont ceux qui s'en vont à la vie, c'est-à-dire au paradis, au royaume des cieux. Nous avons vu plusieurs choses, bien sûr, relativement à cette question posée aujourd'hui. On va essayer, bien sûr, de clore cette série avec vous. Nous allons essayer d'analyser avec vous cette parole que Jésus a dite
concernant, en ce qui a trait, bien sûr, je ne vous ai jamais connu. D'abord, concernant ceux qui s'en vont à la perdition, en enfer, regardons l'expression « je ne vous ai jamais connu ». Le verbe hébreu traduit pour « connaître » est un idiome. Le verbe hébreu traduit pour « connaître » c'est un idiome. Mais qu'est-ce qu'un idiome ? Un idiome, chers amis, c'est un ensemble de moyens d'expression propre à une communauté, à un peuple. Par exemple, Christ dit « Je ne vous ai jamais connu ». C'est-à-dire, c'était une expression connue, très connue dans la communauté, que les gens utilisaient, n'est-ce pas, couramment. « Je ne vous ai jamais connu ». C'est comme si on t'a dit en bon créant, « Quand t'aimes tes connaissances ?» Ah, ça t'appelait maintenant, « Quand t'aimes tes connaissances ?» Vous voyez, c'est un idiome également dans notre communauté haïtienne. « Quand t'aimes tes connaissances ?» L'appelait maintenant. « Bah, je me connais tel, non, l'appelait maintenant. » Oui, donc c'est un idiome. C'est un idiome. Par exemple, dans comme dedans, on dit « tête chargée ». C'est un idiome. Tête chargée. Tout le monde a dit ça. Ah, tête chargée. C'est un idiome. Je ne vous ai jamais connu. Chers amis, par exemple, le verbe connaître, plutôt, désigne des relations étroites. Ce verbe désigne des relations étroites. On l'utilisait souvent pour décrire l'intimité conjugale. C'est-à-dire avoir, selon Genèse chapitre 4, verset 1 à 17, où le verbe connaître signifie littéralement avoir des rapports sexuels. On l'utilisait également pour décrire l'intimité entre Dieu et son peuple élu, Israël, ainsi qu'avec ceux qui croient en lui d'une manière unique. Alors le Seigneur connaît ceux qui se confient en lui. Jésus connaît ses brebis parce qu'il développe une relation intime avec eux. Est-ce qu'on l'a avec mon matin? Alors, le monde qu'on connaît, ce monde qu'on développe, relation étroite avec lui, c'est-à-dire relation serrée, non collée, non connaît l'autre, non développer une relation intime. Nous avons contact, n'est-ce pas, qui proche l'un de l'autre. C'est pas n'importe quelle relation. Par exemple, nous ne pas connaît, n'est-ce pas, ou pas développer une relation avec lui, ou pas connaître, ou pas vivre proche lui. Nous pas amis. Si nous pas amis, n'est-ce pas, pas une relation entre nous. Nous pas amis. Alors, quand Christ dit, je ne vous ai jamais connu, ça dit qu'il n'est pas connu. Mon Seigneur qui a dit Seigneur, Seigneur, lui pas connaît yo. Lui pas jamais connaît yo. Il y a plus de monde, comme moi je dis, qui l'a l'église, qui travaille l'église, que Christ pas jamais connaît yo. Il y a plus de monde qui dit yo, c'est chrétien, mais qui pas jamais changé, qui pas jamais connaît Christ, qui pas jamais fait connaissance avec Jésus, qui pas jamais recevoir Jésus pour sauveur personnel, yo, moun sa yo, Christ dit, je ne vous ai jamais connu. Connaître Jésus, c'est pas juste venir, il faut 6 miracles, camper devant yo, prier avec nous, c'est pas ça, connaître Jésus. Connaître Jésus, c'est pas venir là et puis prendre yo bain baptême. C'est pas ça, connaître Jésus. Connaître Jésus, c'est recevoir comme sauveur personnel par la foi et puis développer une relation avec lui, une relation de transformation. Lors recevoir Jésus, Jésus n'est-ce pas transformé? Il vient faire aux hommes, nous avons une relation étroite, nous avons une relation, n'est-ce pas, intime. Intime.
Et pas juste d'être venu pour dire bon Dieu comme Jésus. Non, non, non, non. Ça ne se passe pas comme ça. Écoutez, dans Jean chapitre 17, verset 1er, Jésus dit, après avoir ainsi parlé, Jésus leva les yeux au ciel et dit, Père, l'heure est venue. Glorifie ton fils, afin que ton fils te glorifie, selon que tu lui as donné le pouvoir sur toute chair. Ainsi qu'il accorde la vie éternelle à ceux que tu lui as donné. Jésus bail la vie éternelle à Silayo, bon Dieu, baili. Ça fait quelque part le point dit, nul ne vient à moi si le Père ne l'attire. Nul ne vient à moi. Personne ne peut venir à moi si le Père ne l'attire. C'est Dieu qui voyait le monde, qui pénètre le monde, croyant en Jésus. C'est bon Dieu qui bail la foi pour croyant en Jésus. Ce que tu m'as donné, je leur donne la vie éternelle. Puis verset 3, il va dire, or, il va décrire la vie éternelle. Bon, il dit, la vie éternelle, or, la vie éternelle, c'est qu'ils te connaissent, toi, le seul vrai Dieu et celui que tu as envoyé, Jésus-Christ. Oh. La vie éternelle, c'est pas juste dit Seigneur, Seigneur. La vie éternelle, c'est pas juste dit My God, My Lord. La vie éternelle, c'est pas juste vini et puis où tu fais partie en communauté et pour sauver. Non, la vie éternelle, c'est qu'il te connaisse. Toi, le seul vrai Dieu et celui que tu as envoyé. Jésus-Christ. Le verbe connaître ici, c'est le verbe, le même verbe que Christ a utilisé dans Matthieu chapitre 7. Or, la vie éternelle, c'est qu'ils te connaissent, toi le seul vrai Dieu. Silayo qui connaît bon Dieu, Silayo qui a la foi dans bon Dieu, Silayo qui recevoit Jésus pour sauver personnellement, Silayo, il connaît Jésus, attendez. Silayo, il connaît Jésus, il connaît Jésus comme berger, yo. La Bible moi dit, et je connais mes brebis, et mes brebis me connaissent. Souviens la vie éternelle dans où? Au compte Jésus. Si on recevoit la vie éternelle, nommer Jésus, c'est qu'on connaît Jésus. Connaître Jésus, c'est pas juste, n'est-ce pas, venir l'église dimanche et puis finir le dimanche, on venir encore. Connaître Jésus, quel genre de relation développer avec lui. Combien de fois on prie dans ce moment-là? Combien de fois on met genou à terre, on prie? Combien de fois on parle avec lui au courant de la semaine? Combien de fois ouvrir bibou dans ce moment-là? Alors, voilà, voilà, alors. Pas qu'à dire mon grand ami pour français, mais on va pas laver. Pas qu'à dire mon grand ami comme disciple, et puis, il n'y a pas où, dans l'école de Dieu, pas où on en prière. Allez voir combien de fois qu'on prie la caillou, combien de fois qu'on lit Bibou la caillou pendant ce moment-là. M'baconne, sauf la caillou. Mais le Saint-Esprit les connaît. Allô? Il dit, je connais ceux qui m'appartiennent. Je connais mes brebis. Je développe une relation intime avec mes brebis. Je les connais. Je leur donne la vie éternelle. Et puis, il m'a dit, je connais mes brebis. Il dit, ce que le Père me donne, ils ne périront jamais. Je leur donne la vie éternelle. Ce chapitre 10, verset 28, 29. Il dit, je leur donne la vie éternelle. Et personne ne pourra les ravir de ma main, car mon Père qui me les a donnés est plus grand que tous. Moi, baille ça yo qui connaît moi. Moi, baille ça yo qui guère la foi dans moi-même. Moi, baille ça yo qui recevra un conseil personnel. Moi, baille la vie éternelle par des pièces mouna qui t'a volé en moi-même. Parce que moi, baille la vie qui peut pas finir. Je leur donne la vie éternelle. La vie éternelle, c'est qu'ils te connaissent. Toi,
le seul vrai Dieu. Maintenant, alors Jésus dit, si l'aïeau cap vini, et cap dit, Seigneur, Seigneur, entends ça, Seigneur, Seigneur, my God, est-ce qu'il n'y a pas de prophétiser, non, mon cap prophétiser, hein? Allô, mon cap prophétiser. Ah, il m'a peut-être déjà qu'il y a un pile prophète dans temps, ça n'a vu là. Et si là, on n'est pas qu'à parler en langue, vous pensez qu'ils sont à faire, qu'à prophétiser. Il y a un pile, n'est-ce pas, m'dou, c'est fake, et c'est pas vrai. Voilà. Elle dit déjà à moi qui vit dans l'étude biblique, il me dit que. Il a déjà dit aux États-Unis, il y a beaucoup de langues pour ne parler en langue pour bluffer le monde. Allô? Déjà, moi-même qui venait d'étudier l'étude biblique, que États-Unis, et de toute façon, États-Unis, c'est là toute bagaille passée. Tout tétanado qu'on est qui existait, c'est États-Unis, oui, au niveau de la religion. Il y a mon diplôme, son bal l'école. Et bon diplôme et pour dire qu'au pasteur, hein, il va apprendre à parler en langue abacha, tracha, pour le câble au fémoun. Tout ça, c'est États-Unis. Il y a l'école pour ça. Il dit, n'avons-nous pas prophétisé, pas non, c'est pas moi qui le dis, c'est Christ. Matthieu chapitre 7. N'avons-nous pas chassé des démons par ton nom? N'avons-nous pas fait des miracles par ton nom? Ah non, il a fait miracle pour voler moun. Il a fait miracle, n'est-ce pas, pour prendre comme moun. Et il a comment pour prendre comme là? Parce que depuis mon miracle, il a oublié tout le corps. Puis un miracle, il a oublié tout le corps. Alors, Christ dit, l'a dit, moun sa yo, l'a prononcé. Condamnation. Et dit, je le dirai ouvertement, hein, je ne vous ai jamais connu. Pas de jambes de relation avec moi, avec nous. Ça veut dire que pas de jambes connaît nous comme brebis. Pas de jambes connaît nous comme membres de l'église authentique. Pas de jambes connaît nous comme monde qui dégoûte la foi authentique. Pas de jambes connaît nous. Pas de jambes connaît. De nos jours, n'est-ce pas, après que il y a plus de monde dans le monde là, il y a Dieu pas besoin de l'église. De bon, il y a la foi, c'est la foi qui a sauvé. Je dis ça déjà, pas occupé, parce qu'on va vivre dans un monde qui s'en va à la dérive. De temps en temps, apostasie prend plus place dans le monde là. Attention, me dis-nous, attention, deux jours, un jour, apostasie a prend place dans le monde là. Monde là, en plus, monde a abandonné la piété. Abandonner les choses spirituelles pour attacher à des choses matérielles. À détacher des choses spirituelles pour attacher aux idoles. Au beau discours. Moun ka fort dormi. Après, en pile place, n'est-ce pas, comme Dieu, il n'a pas prêché sous péché encore parce qu'il a fort dormi, il était là. Pour dormir, pour aller dans la perdition. Il a fort dormi. Mais on a besoin un message, n'est-ce pas, clair, qui permet, n'est-ce pas, qu'on prend conscience, soutenons mauvaise foi pour changer voie, soutenons dans mauvaise direction pour demander pour Dieu grâce pour changer direct. Et c'est ça le message de l'évangile. Alors, Christ dit, les prononçons malédiction sur yo. Et puis il dit, je ne vous ai jamais connu, vous qui commettez l'iniquité. Voilà avec moi. Allô, tout le monde en Espagne, le monde qui n'a pas gagné Jésus dans la ville, il a péché Jean enlevé. Vous qui commettez l'iniquité. Quand Christ dit vous qui commettez l'iniquité, il dit vous-même qui a pratiqué péché. Allô? Vous-même qui a pratiqué péché. Est-ce que vous trouvez le normal et puis n'est-ce pas battu entre eux et puis a fait miracle? Est-ce que vous trouvez c'est normal?
Allô? Est-ce que vous trouvez que c'est normal? Et puis deux pasteurs battent entre eux, et puis après ça, elle fait miracle. Est-ce que vous trouvez que c'est normal? Laissez l'esprit pas manifester dans des ordres. Le Saint-Esprit pas manifesté dans des ordres. Bon Dieu, pas fait miracle dans des ordres. Il y a pile monde, c'est la main céleste qui a agi à travers eux. Est-ce que bon Dieu pas agi dans des ordres? Dieu fait encore des miracles aujourd'hui, mais par des six hommes, par des gens consacrés, des gens, n'est-ce pas, qui ont la foi, des gens qui ont des dons authentiques venant de la part du Saint-Esprit. Dieu fait des miracles encore aujourd'hui, mais pas d'un bluff, pas d'un bluff. L'homme peut-être déjà mélangé des trois, quatre madames et puis il a fait miracle. Il y a des trois, quatre maris et puis il a fait un miracle. Il y a prophétesse, il y a prophète, il y a prophétesse, il y a docteur, il y a bishop, il y a archibishop. Tout ça, il y a pape maintenant dans le ciel. Maintenant dans le ciel. Et si là, il y a qui développait une relation avec, étroite avec Jésus. Si là, il y a qui compte Jésus et Jésus compte. Connais tout le monde qui pour Jésus connaît pour Jésus. Deuxième vérité, je vais terminer. Concernant ceux qui s'en vont dans la vie. Rappelons que Jésus-Christ dit entrez par la porte étroite. La porte étroite, c'est pas seulement le texte ça que Jésus citait. Jésus citait également dans Jean chapitre 10. Dans Jean chapitre 10, Christ dit au verset 7, Jésus leur dit, en vérité, Jésus leur dit encore, en vérité, je vous le dis, je suis la porte des brebis. Ah, Matthieu chapitre 7, verset 17 et suivant, il te dit, entrez par la porte étroite. Est-ce qu'on va te suivre avec moi? Hola. Dans Matthieu, chapitre 7, il dit, entrez par la porte étroite. Mais dans Jean, chapitre 10, il va dire, je vous le dis, encore, en vérité, je vous le dis, je suis la porte des brebis. Je suis la porte des brebis. Verset 8. Tous ceux qui sont venus avant moi sont des voleurs et des brigands. Jésus connaît que il y a un pile monde volé dans l'évangile. Il y a un pile monde brigand dans la religion. Il dit ce sont des voleurs et des brigands. Mais les brebis ne les ont point écoutés. Un monde qui vraiment brebis Jésus pas écouter voler. Ou pas écouter brigand. Fais attention. Il dit les brebis ne les ont point écoutés. Il dit encore, verset 9, je suis la porte. Si quelqu'un entre par moi, il sera sauvé. Ah, m'attendez. Si on entre par moi-même qui porte là, l'absent. Si on entre par moi-même qui porte là, l'absent. C'est-à-dire, il doit aller à la vie. Il doit aller au paradis, il doit aller au ciel, au royaume des cieux. Et puis Christ dit ça, c'est parce qu'à l'époque, bergerie était dominée dans l'entrée bergerie. À l'époque de Jésus, bergerie était dominée dans l'entrée bergerie. C'est une porte, pâturage. Les dominants entrée bergerie pour le capable veiller brebis. À ce moment-là, personne pas entré, personne pas sorti. C'est pour ça que je dis, je suis la porte des brebis. Parce que les dormis n'ont entré là. De telle sorte que moun pas qu'à entrer, voler pas qu'à entrer, brigand pas qu'à entrer. De pour en dents, bergeria ou en dents, net, ça fait me comprendre que le monde qui sauvait, lui sauvait net. Pas le monde contre la médecine. Sous sauver, sauver net. Dis sous sauver, sauver net. Le plus entré, le pot là, ou tombé dans la bergerie, ou sauvé net. Pas de monde qui t'a
retour, pas de monde qui a déchauffé, pas de monde espoir qui est capable de voler, pas de monde espoir qui est capable de touiller, parce que, ou pas pour le monde projet, celui qui passe par la porte étroite qui est Jésus, il sera sauvé, parce que tomber dans la pâture à Jésus. Et puisque les bergers t'ont veillé, les chita, les dominent la porte là, les lever la porte là, les sortis brebis, les menés au manger, les entrer, et puis les copains la porte là, les dominent la porte là, ça fait plus tard, les bois dit, je leur donne la vie éternelle. Personne ne les ravira de ma main, parce que mon Père qui me les a donnés est plus grand que tout. C'est là notre sécurité éternelle. Un monde qui est Jésus, qui entretenait une bonne relation avec Jésus, lui sauver pour le temps et pour l'éternité. Même quand l'Allemagne dit, moi me sauver. Ah, on ne pas dire ça avec conviction. Même quand l'Allemagne dit, sauver. Dis, moi-même, sauver, me boiler, non pas là. Et pour entrer dans la porte, là, Jésus, il est la porte étroite. Il est la porte.

projet, ou pour Jésus, diable n'a pas qu'à mort. Je vais vous dire ça déjà. Mais j'ai cette conviction que diable n'a pas qu'à manger au dépôt en temps de jouer Christ là. Diable n'a pas qu'à manger. Il m'a fait saluer, il m'a fait expédition, il m'a voyé dehors, il m'a fait pas aller pour vous, il n'a pas qu'à toucher parce que ou en temps de jeu, rien en sécurité. En sécurité. Diable n'a pas qu'à faire en yes. Et c'est là. Notre sécurité que nous avons en Jésus-Christ, nous qui entrons par la porte étroite, par Jésus qui est la porte des brebis, par Jésus lui-même. À midi, ça, sous pourquoi que Jésus dans vous, sous pourquoi entrer dans la pâture à Jésus, en un béjouillet, nous invitons au fel matin. Nous invitons à entrer par la porte étroite. Moi, invite à entrer par Jésus qui est la porte étroite. Parce que quand tu entres par la porte étroite, par Jésus qui est la porte, tu iras, tu marcheras dans le chemin qui mène au Père. Le chemin qui mène au Père mène, n'est-ce pas, au paradis. Ça veut lui dire, je suis le chemin, la vérité et la vie. Nul ne vient au Père que par moi. Est-ce qu'on peut applaudir le Seigneur? Nul ne vient au Père que par moi. Parce que quand tu entres dans la porte et tu tombes dans le chemin, et ce chemin mène tout droit au Père, il mène tout droit à la vie éternelle. Besoin de comprendre ça, l'Église. Besoin de comprendre que monde qui n'a destination pour aller dans l'enfer est tombé dans ce mélange là. Monde qui n'a destination pour aller au ciel à la vie éternelle l'a passé par porte étroite là, l'a tombé dans chemin resserré et cap mené tout droit à la vie éternelle. Entrez par la porte étroite. Que vous aimez nous. Amen.

0: Encore, encore toujours, hein, la même petite histoire, une petite déception, hein, vous trouvez c'est un peu trop court, je vous comprends, moi aussi je trouve que c'est un peu trop court, mais vous savez nous sommes à la radio, notre temps est limité, vous voulez écouter notre pasteur davantage, rendez-vous ce dimanche, 10 000, 550 avenue Drapeau, alors le téléphone pour info le 514-569-0774.
1: Alors Michel, nous poursuivons avec les commanditaires.
0: Merci pasteur, 1904-24-20-26. Ça fait 42 ans de leadership incontesté. 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Ça va se dérouler à la Perle Retrouvée le 10 octobre. Alors, le prix de participation, c'est seulement 70 petits dollars. Alors, vous pouvez trouver des billets chez Michel Studio, qui est situé au 2865 Fleury Est. 2865 Fleury Est, des billets au prix de seulement 70 dollars. Il y aura la danse, la musique, alors, et écoutez, allez supporter et les gens de l'association des quartiers de Fossé-Narbotte. Il y aura des, bah, quand même, ces gens-là travaillent beaucoup, beaucoup, beaucoup. Actuellement, il y a une nouvelle construction. Ils ont créé des écoles pour les enfants. Alors, et c'est vraiment pour une bonne cause. C'est pour le samedi 10 octobre à la Perle Retrouvée. Et n'oubliez pas, l'église primitive de la Pentecôte, là, c'est la fin de semaine d'action de grâce de l'église et primitive de la Pentecôte qui est située au 1900 Sauvé Est et au coin de Papineau, hein. Alors, l'église est au quatrième étage, il y a l'ascenseur pour les gens qui ont la misère à monter. Alors, aujourd'hui, c'était le pasteur Jean-Claude Guillaume et qui était l'orateur de la journée d'aujourd'hui. Alors, demain, qui est le 3 octobre, et dimanche, le dernier jour, le 4 octobre, c'est notre pasteur Michel Faustin et qui va assurer la prédication. Donc, si vous voulez, et pour des infos, vous composez le 514-463-8766. Alors, c'est notre pasteur Elie Loupso qui vous invite. Alors, et voilà, pasteur.

0: Voilà, c'est déjà tout pour aujourd'hui. Nous vous disons merci à Médezan d'avoir été avec nous. C'était avec vous, votre frère Michel Faustin et...
1: Michel qui vous invite, hein? L'église primitive de la Pentecôte 1900 sur Est. Et demain, c'est notre pasteur Michaud. Et dimanche, le dernier jour, le 4, ça commence à 18h30 le dimanche. C'est pasteur Michaud Faustin encore qui va être là. Et si vous ne connaissez pas pasteur Michaud, c'est une occasion, hein, pour vous d'aller le rencontrer.
0: Heureux celui qui se confie en l'Éternel et qui ne se confie pas au... ma peur. Voilà, c'est ça le terme qu'on va développer dès demain soir. À l'église primitive de la Pentecôte demain soir et demain soir.
1: Somme 40, verset 5. Hein?
0: Oui. Voilà, merci. Bon week-end à tous et à vendredi prochain pour une autre édition de Bouquet Évangélique. Et d'ici là, que Dieu vous bénisse abondamment.
1: Alors restez là, ne bougez surtout pas l'aiguille de votre récepteur. Restez là. Il y a notre ami qui s'en vient alors.

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Bonne nuit avec la programmation du 1410 AM. À billets de retour en ce jeudi 1er octobre 2026. À cette édition de billets de retour aujourd'hui, mesdames, messieurs, nous aurons avec nous Maître Béatrice Allard. Elle est administratrice de l'Association des juristes progressistes. Nous parlerons aussi avec Dr. Jess Pattenberg, qui est microbiologiste infectiologue et président du comité sur l'immunisation du Québec. Nous serons avec nous Thilou Jean-Paul, journaliste, présentateur de Regards et de Réveil Matin à CEPAM. Nous parlerons également avec Éric Ponovo, qui est président de la Fédération du personnel de soutien scolaire. Nous aurons aussi avec nous notre collaborateur, Franz Voltaire, historien et directeur du Centre international de documentation et d'information haïtienne caribéenne et afro-canadienne SIDICA. Alors, tout ça, mesdames, messieurs, pour vous dire que nous avons en poche une excellente émission à vous présenter cet après-midi. Et c'est d'ailleurs pourquoi nous voulons au départ prendre le temps de remercier celle qui nous a aidé à préparer cette émission. En l'occurrence, Madame Asma Hurtelou, notre recherchiste et réalisatrice à la fois. Remercier également notre Junie Limage, qui est à l'accueil téléphonique et à la régie technique du côté de la télévision. Quant à moi, Jean-Ernest Pierre, je suis au micro, mais je suis également à la régie technique du côté de la radio. Et puisqu'à CEPAM, tout débute par la radio, mesdames, messieurs, c'est donc à moi que revient l'honneur de débuter cette émission, mais tout de suite.

pour le vote par anticipation. Bienvenue dans le fil électoral. Retrouvez donc tout ce qu'il faut savoir. Un sommet donc pour le vote par anticipation. Mesdames, mesdemoiselles, messieurs, le vote par anticipation a finalement fracassé un nouveau record selon les données finales du directeur général des élections DGEQ. Environ 25,3% des électeurs se sont déjà prononcés, ce qui représente approximativement 1,6 million de personnes. Aux dernières élections générales de 2022, qui avaient porté la CAQ de François Legault au pouvoir pour un deuxième mandat, le taux de participation au vote par anticipation avait été de 24,8%. Le chiffre inclut aussi le vote fait à l'avance sur les campus, dans les bureaux de scrutateurs, dans les CHSLD ou encore dans les résidences pour personnes âgées, les RPA. Plus tôt cette semaine, les données préliminaires du DGEQ pointaient vers un taux de vote par anticipation de 23,6%. Règle générale, le vote par anticipation gagne en popularité depuis quelques années, notamment parce que les files d'attente sont souvent moins longues que le jour du vote. Cela dit, Élections Québec s'attend à ce que cette tendance s'inverse lors des prochains scrutins au fur et à mesure que les habitudes des électeurs prises pendant la pandémie change.

Richard, on appelle au ralliement des conservateurs et des caquistes déçus. Les électeurs attirés par les sirènes d'Éric Duhem et les caquistes déçus devraient se tourner vers le PLQ s'ils veulent vraiment changer les choses, dit le chef libéral 4 jours avant le scrutin. Je tends la main aux Québécois. Nous avons les compétences, l'équipe, le plan le plus réaliste, le plus pragmatique pour remettre le Québec en marche, a lancé Charles Milliard jeudi lors d'une conférence de presse dans la circonscription de Bromissisquoi en Estrie, où il mène une chaude lutte contre le Parti québécois. Devant lui, un lutrin où l'on peut voir en grosses lettres l'économie OUI, référendum NON. Le message à ceux qui ne veulent pas l'indépendance du Québec était clair, ralliez-vous au Parti libéral. C'est vrai pour tous les électeurs qui, dans les deux dernières élections, dans les dernières années, ont fait confiance à la CAQ et qui sont déçus.

Ministre pour Boissonneau fait miroiter Saint-Pierre Plamondon. Paul Saint-Pierre Plamondon met toute la gomme pour aider son député sortant Alex Boissonneau, menacé par le Parti conservateur du Québec dans Arthabasca l'Érable. Monsieur Boissonneau deviendrait ministre si le Parti québécois prend le pouvoir, a-t-il fait miroiter jeudi. Jusqu'ici, Monsieur Saint-Pierre Plamondon a toujours refusé d'ouvrir son jeu sur la composition d'un conseil des ministres. Il a causé la surprise en abattant une carte à Plessisville à 4 jours du vote. C'est une lutte serrée avec le Parti conservateur d'Éric Duhaime ici. Ça me fait plaisir d'être là en soutien d'une personne dont j'ai besoin au Conseil des ministres, a-t-il lancé aux côtés d'Alex Boissonneau lors d'une conférence de presse devant le centre de filtration de la municipalité du centre du Québec. Il a alors promis des investissements pour rénover les infrastructures en eau avec les milliards prévus à une entente Ottawa-Québec conclue en juin. Le chef péquiste a vanté l'impact que son député a eu au sein de son parti depuis sa victoire dans une élection partielle l'an dernier. Son adversaire était alors Éric Duhaime lui-même. Ligne caquiste du jour. En ces derniers jours de campagne électorale, Christine Fréchette multiplie les entrevues dans les médias nationaux. Dans la caravane caquiste, on a suivi, comme tout le monde, les plus récents sondages, mais aussi les agrégateurs qui calculent que la CAQ est à nouveau menacée d'être rayée de la carte. Au micro d'Alex Castonqué à Radio-Canada, Mme Fréchette a reconnu que les grands débats ne lui ont pas permis de se débarquer face à ses adversaires. Voilà qu'arrive ce qu'on appelle la ligne du jour, c'est-à-dire l'image que la caravane veut laisser sur son sillage auprès des électeurs. Je ne suis peut-être pas la plus grande débatteur, mais je pense que je suis une excellente dealmaker, a-t-elle dit. Bon, la phrase ne passe peut-être pas le test de la charte de la langue française, mais l'image est forte. Christine Fréchette veut ainsi rappeler son caractère studieux, le fait qu'elle livre ses promesses, 93% des engagements qu'elle a pris lors de la course à la chefferie auraient été réalisés et qu'elle a livré, selon elle, un bon bilan économique dans le court laps de temps où elle a gouverné le Québec. Saura-t-elle freiner la chute de son parti? Ce jeudi, la chef de la CAQ fera campagne sur l'île de Montréal, plus particulièrement dans les circonscriptions de Pointe-aux-Trembles et d'Anjou, Louis-Riel, avant de se rendre sur la rive sud à Candiac, dans la prairie.

L'homme tué par Rice à Minneapolis. La famille poursuit l'administration Trump. La famille de Renee Nicole Good, américaine tuée par balle par un agent de la police de l'immigration ICE en janvier à Minneapolis, poursuit l'administration de Donald Trump selon des documents judiciaires. Deux plaintes ont été déposées pour, entre autres, décès imputable à une faute, négligence et violation des droits civiques. Les proches de Renee Nicole Good, mère de famille de 37 ans abattu en pleine rue, réclame également des dommages et intérêts. La première plainte vise le gouvernement américain, tandis que la seconde vise Jonathan Ross, l'agent ayant tué la trentenaire, la secrétaire à la sécurité intérieure de l'époque, Christine Noem, et le directeur de cabinet adjoint de la Maison-Blanche, Stephen Miller. Ces derniers avaient tous deux accusé Renee Nicole Good de terrorisme et Christine Noem avait, devant la presse, assuré, malgré une vidéo prouvant le contraire, que la jeune femme avait essayé de renverser un agent de force de l'ordre. On la voit au volant de son véhicule dire à Jonathan Ross, je ne suis pas en colère contre toi, puis tenter de quitter les lieux avant que deux coups de feu ne retentissent. La mort de Renee Good était intervenue en marge du mouvement de protestation contre les coups de filet que menaient les policiers de l'immigration depuis plusieurs semaines à Minneapolis, grande ville du nord des États-Unis. Plusieurs jours après, un autre manifestant américain du même âge, Alex Pretty, a été abattu à Minneapolis de 10 coups de feu par des agents de police aux frontières. Cet enchaînement a suscité une vague d'émotion aux États-Unis et déclenché un bras de fer entre les autorités locales démocrates et le gouvernement de Donald Trump.

Guerre en Ukraine, un pont de Kiev et l'Institut de recherche nucléaire frappé par des drones russes. On apprend donc que des drones russes ont frappé jeudi un pont majeur à Kiev et l'agence nucléaire ukrainienne a révélé qu'un autre engin avait frappé la veille un institut de recherche atomique sans toucher le réacteur qui s'y trouve. Il s'agit de la première attaque importante rapportée par les autorités sur l'un des principaux ponts de la capitale ukrainienne depuis le début de l'invasion russe à grande échelle lancée en février 2022. Après cette frappe, le pont a été fermé pendant environ 1h30 avant d'être rouvert. Ce viaduc est l'un des deux ouvrages de Kiev empruntés par le métro. La capitale ukrainienne et son réseau de transport s'étendent de part et d'autre de Dnipr. Selon les résultats préliminaires de l'inspection, les spécialistes n'ont relevé aucun dommage critique à la structure, a indiqué l'administration municipale de la capitale, précisant que les inspections de la ligne de métro se poursuivaient. Des vidéos partagées sur les réseaux sociaux montrent une explosion secouant le tablier d'un pont près d'un pylône soutenant les câbles de la structure. Le même jour, un drone russe a touché une école de Kiev sans faire de blessés, a annoncé le président ukrainien Volodymyr Zelensky. Le président Vladimir Poutine a rejeté l'idée d'un arrêt mutuel des frappes à longue portée avec l'Ukraine, qui monte en puissance depuis des mois, répondant à des propositions formulées par Kiev et Washington.

0: Exactement 16h19, nous avons avec nous au téléphone Maître Béatrice Allard. Elle est administratrice de l'Association des juristes progressistes. Bon après-midi, Maître Allard.
1: Bon après-midi, Maître. Merci de m'avoir parmi vous.
0: Comment ça va, Maître?
1: Ça va très bien. Je suis très fière de la demande en contrôle judiciaire et de la demande en sursis qui a été déposée hier par l'Association des juristes progressistes et la clinique juridique de Saint-Michel. Grâce au travail de Maître Sybelle Attaogoul, cabinet MMGC, qui a pris le dossier pro bono.
0: Mm-hmm. Alors, dites-moi, donc, c'est au moins 3 cabinets qui se mettent ensemble pour travailler sur ce dossier, c'est ça?
1: Donc, c'est le cabinet MMGC qui représente la clinique juridique Saint-Michel et l'Association des juristes progressistes.
0: Oh, OK. Donc, là, je comprends encore mieux. Et vous allez travailler dans ce dossier-là aussi?
1: Nous, on est l'Association des juristes progressistes, qui est une organisation sans but lucratif qui a pour mission de rassembler les juristes qui constatent que le droit est la résultante des rapports de force et qui reconnaissent le besoin d'éliminer les inégalités. Donc, nous, quand on a été mis au courant de ce règlement-là, on avait vraiment envie de l'attaquer en justice. Puis, grâce au travail de Maître Attaogoul, ça sera fait.
0: Mm-hmm. Donc, c'est par le biais de ce cabinet-là que ça sera fait, mais c'est vous représente. Et là, parce que c'est un travail plutôt difficile, contester la légalité d'une loi, fût-elle une loi municipale ou un règlement municipal, c'est quand même un règlement, une loi. C'est pas toujours évident d'obtenir, surtout de faire dire par la Cour que cette loi est inconstitutionnelle, genre là.
1: Oui, déjà ce que je dirais d'emblée, c'est que protéger les employés municipaux, c'est essentiel.
0: Mm-hmm.
1: Mais ça doit se faire dans le respect des droits des citoyens.
0: Okay.
1: Donc, c'est pas parce que la ville a un objectif louable d'encourager la civilité qu'elle peut utiliser une manière qui atteint la liberté d'expression des citoyens ou qui permet aux policiers de discriminer selon les convictions politiques des citoyens. Nous, on conteste ce règlement parce qu'on constate qu'il va beaucoup trop loin. Mm-hmm. Le mécanisme qui est choisi par la Ville de Montréal, c'est de donner le pouvoir aux policiers d'octroyer des amendes qui vont jusqu'à 2 000 $ selon leur discrétion illimitée. Si les citoyens injurient, insultent ou adoptent un comportement qui est offensant face aux policiers. Mais elle est où la limite? Comment on définit des situations comme ça? Le règlement, il ne définit rien. La mairesse elle-même ne savait pas si faire un doigt d'honneur se qualifiait ou non de comportement offensant. Puis on craint que le règlement serve à sanctionner finalement des citoyens qui dénoncent le profilage racial ou des pratiques policières en général, notamment dans des manifestations. Il y a une manifestation bien connue à Montréal à chaque année sur la brutalité policière. On peut se demander, à la lumière du règlement, est-ce que toutes les affiches qui s'opposent aux policiers qui circulent dans cette manifestation-là vont être considérées comme des commentaires offensants et tout le monde va se prendre une amende de 2 000 $? Est-ce qu'une personne noire qui est interceptée parce qu'elle se fait profiler par un policier et qui traite le policier de raciste commet à ce moment-là une insulte et à ce moment-là, le policier pourrait considérer de lui donner une amende de 1 000 $ même si c'est lui-même qui l'avait profilé? Donc, les dérives sont très grandes et il n'y a aucune manière d'écrire ce règlement-là sans que les policiers se retrouvent à être juges et partis. C'est pas à la police de déterminer quelle critique à son égard est acceptable ou non. Un citoyen devrait savoir clairement ce qui est interdit sans que ça dépende de la sensibilité là, de la personne devant lui.
0: Et puis, Maître Allard, la mairesse l'a dit aussi, là, la communication n'est pas chorale. Lorsqu'on on représente 2 interlocuteurs, vous et moi, je peux vous faire des signes qui ne soient pas des paroles, n'est-ce pas?
1: Mm-hmm.
0: Et vous pouvez vous interpréter mes signes comme étant offensants, etc., etc. C'est tout à la description du policier, là.
1: Hmm? Exactement. C'est exactement ça. Il y a beaucoup trop de place à l'interprétation du côté de la police, puis il y a une trop grande discrétion qui est subjective. On ne sait pas exactement ce qui pourrait être considéré comme une insulte. ou non. Puis moi, je tiens à vous dire aussi, même si on savait exactement, ce règlement-là serait quand même en train de brimer dans la liberté d'expression des citoyens, parce que ce qui ne rentre pas dans la violence, c'est des paroles que les gens doivent avoir le droit de dire.
0: Bon,
1: la liberté d'expression, c'est pas juste pour ce qui est consensuel dans une société.
0: Oui, alors, effectivement, on est d'accord, sauf que la violence, c'est pas seulement des actes, c'est pas seulement des coups de poing, mais c'est aussi des paroles. Dans notre société, il y a des paroles qui sont très violentes, des mots qui sont très violents. Où est-ce qu'on va apprendre à ne pas prononcer des mots violents? Quels sont ces mots qui sont violents et qui mériteraient de tomber sous l'empire de cette loi, de ce règlement?
1: Ben, posez une bonne question, mais ce qui est violent, c'est déjà réglementé. Le code criminel offre déjà beaucoup d'outils à la police pour réagir lorsque quelqu'un commet de la violence.
0: La violence avec les mots.
1: Ben, la violence selon ce que la jurisprudence considère qui est de la violence, tu sais, mais généralement ça va surtout avec des vrais actes de violence, mais il y a des vous comprenez ce que je veux dire? Mais avec dans ce moment-là,
0: parce que le finger dont parlait la mairesse, le finger dont parlait la mairesse reste très contestable. Qu'est-ce que ça veut dire? Il va falloir
1: Oui, je comprends votre question, mais elle ne considérait pas que c'était un commentaire ou une insulte ou
0: mais
1: un comportement
0: excusé.
1: Offensant, parce qu'elle l'a dit en exemple.
0: Elle s'en est excusée après.
1: Elle s'en est excusée après, parce qu'après ça, d'autres monde lui ont dit oui, ça pourrait. Et donc, cette situation-là démontre toute l'ambiguïté qui est autour de ça. Puis quelqu'un qui se fait donner une amende et qui est choqué et qui réagit, ça rentre dans la liberté d'expression, même lorsque les gens ont des comportements qui sont pas parfaitement adéquats. Ça ne mérite pas qu'on judiciarise et qu'on réglemente l'ensemble des réactions émotives de la population. On a déjà un backlog énorme dans notre système judiciaire. À chaque mercredi, il y a à peu près 10 juges qui entendent des contestations d'étiquettes. De commencer à donner des amendes pour des montées de lait, ça ne va qu'augmenter cette inefficacité-là du système judiciaire, alors que le civisme, c'est pas en judiciarisant des interactions qu'on va l'améliorer, c'est en augmentant l'éducation qui est faite à cet égard-là, puis aussi en ayant des forces de l'ordre qui agissent de manière respectueuse avec la population.
0: Ah, absolument, et puis Montréal n'est pas réputé pour avoir des forces de l'ordre qui agissent avec civilité vis-à-vis des citoyens. Cela dit, je ferme tout de suite pour dire que une telle loi ou règlement existe déjà dans la province. Vous rendez-vous compte que si on réussit ici à Montréal, ben c'est tout un chambardement de ces règlements qui sont adoptés municipalité par municipalité qui automatiquement vont tomber.
1: Pas automatiquement. Ça va être une jurisprudence qui peut s'appliquer pour la ville de Montréal, mais des avocats pourront utiliser cette victoire pour faire des arguments dans d'autres municipalités. Donc, en effet, ça ouvrirait la porte à ce que d'autres règlements soient invalidés là, sur la base de cette décision-là. Donc, on se souhaite une décision positive.
0: Et je pense que vous allez gagner. Je pense que vous allez gagner. Et si vous ne gagnez pas, est-ce que vous avez l'intention d'aller plus loin, toujours plus loin, toujours plus haut?
1: À ce stade, on est vraiment, vraiment tôt dans le dossier. Donc, j'irai pas jusque-là. Ce que je peux vous dire, c'est que en plus de demander l'invalidation du règlement, on demande aussi son sursis. Donc, on demande la suspension de son application jusqu'à ce qu'on ait une décision sur le fond de l'invalidation. Donc, la semaine prochaine, le 8 octobre, on va déjà être au palais de justice en cour supérieure pour faire valoir le sursis de l'application du règlement. Puis si on gagne ça, ben le règlement ne sera pas appliqué jusqu'à ce qu'on entende nos arguments sur l'invalidation. Donc ça sera déjà une étape importante de traverser.
0: Et voilà, voilà, voilà. Je pense qu'on a tout dit. Et puis, d'ici là, moi, je vous souhaite, je nous souhaite bonne chance, n'est-ce pas?
1: Merci beaucoup pour votre écoute.
0: Merci beaucoup, Maître Béatrice Allard, administratrice de l'Association des juristes progressistes. Est-ce que j'ajoute du Québec?
1: Non, Association des juristes progressistes, AJP, vous pouvez nous écrire, aller sur notre site web pour nous appeler dans cette demande.
0: Voilà, le site web, c'est le...
1: ajoutezquebec.org.
0: Ajoutezquebec.org. C'est ça?
1: Exact.
0: Merci beaucoup, maître.
1: Merci beaucoup.
0: Merci. Au revoir. Il est 16h29 minutes et des poussières. On s'en va à la pause commerciale, mesdames, messieurs, et au retour, on parle à un microbiologiste, infectiologue et président du comité sur l'immunisation du Québec. Il s'agit de Dr. Jess Papenberg.

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2: Merci à la clientèle, merci à la radio et merci à CEPAM.
1: Merci. Au revoir. Voilà, il est 16h37. Dans un instant, on parle à Dr. Jess Pattenberg, qui est microbiologiste, infectiologue et président du comité sur l'immunisation.

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0: Avec nous au téléphone, Dr. Jess Papenberg, il est microbiologiste, infectiologue et président du comité sur l'immunisation du Québec. Bon après-midi, Dr. Papenberg.
1: Bon après-midi.
0: Comment ça va, docteur?
1: Ça va très bien, vous?
0: Oui, ça va très bien. Est-ce que vous avez déjà pensé à vous faire vacciner? Est-ce que vous êtes admissible au vaccin du gouvernement?
1: En fait, oui, je suis, bien que je sois en bonne santé, que j'ai moins de 65 ans, en tant que travailleur de la santé, on est éligible pour la vaccination contre la grippe et aussi contre la COVID-19 dans l'espoir de protéger les patients vulnérables et aussi protéger la main-d'œuvre dans les hôpitaux.
0: Mais ce n'est pas le cas pour tout le monde et c'est l'une des rares fois qu'on fait cette distinction-là, non?
1: En fait, ça fait depuis 2018, il y a eu une réévaluation du programme de la vaccination contre la grippe qui a été faite par l'Institut national de santé publique du Québec. Et à ce moment-là, ce qui avait été vraiment bien démontré, c'est que les gens qui en profitent le plus de cette protection contre la grippe, ce sont les personnes de 65 ans et plus, particulièrement ceux de 75 ans et plus, ainsi que les autres personnes dans la population qui ont une maladie chronique sous-jacente qui les place à plus haut risque pour une infection à grippe compliquée. Donc, on parle de maladies pulmonaires, cardiaques, les reins, le système immunitaire. Et aussi, les femmes enceintes, parce que durant le deuxième et le troisième trimestre, les femmes enceintes sont à risque d'une maladie sévère avec la grippe. Et aussi, on sait qu'en vaccinant durant la grossesse, ça donne des anticorps au bébé qui naît avec une protection contre la grippe durant ses premiers mois de vie vulnérables, alors qu'il n'est toujours pas éligible pour la vaccination avant l'âge de 6 mois. Le dernier groupe qui est visé par ce programme de vaccination ciblé, ce sont les personnes qui s'occupent d'une personne vulnérable, qui s'occupe d'une personne à haut risque, donc qui vivent sous le même toit ou que c'est un proche aidant de ces personnes-là. Donc, les recommandations du comité ont été les mêmes depuis 2018, sauf que juste après la COVID, le gouvernement avait décidé d'offrir la vaccination gratuite pour tous les Québécois de peur qu'il y avait une augmentation des cas après la COVID. Et maintenant que les choses se sont stabilisées, bon, le gouvernement, le ministère de la Santé a décidé d'y aller avec ce programme ciblé où le but vraiment, c'est d'augmenter la couverture vaccinale chez nos personnes les plus vulnérables.
0: Mais maintenant, les personnes les plus vulnérables peuvent bien se faire vacciner et ce n'est pas nécessairement celui qui habite plus jeune, qui habite avec une personne vulnérable ou sous le même toit qu'une personne vulnérable qui va apporter à ce dernier, à cette dernière, une grippe, n'est-ce pas? Donc, ça peut être n'importe qui que fréquente cette personne-là qui peut lui apporter la grippe, non? Ou le virus.
1: Oui, c'est vrai. Mais on sait aussi que le plus important, c'est de protéger directement la personne à risque. Donc, c'est vraiment important que si vous vous retrouvez dans ces catégories, soit de par votre âge ou vos conditions médicales, d'aller sur Clic Santé, d'aller sur les sites des pharmacies pour vous réserver une place vraiment le plus tôt possible dans la saison, dès que la campagne commence, parce que on commence déjà à avoir un petit peu de grippe qui circule. J'ai l'impression que la saison va être plus active cette année.
0: Docteur, dites-moi, quelqu'un, je ne vous dirai pas que c'est moi là, parce que je ne dois pas parler de moi quand je suis au micro, pas vrai docteur, qui n'a jamais pris ce vaccin contre la grippe? Sinon, en 2020, c'était plus que la grippe, c'était la COVID, n'est-ce pas? Et on s'est toujours bien tiré, jamais de grippe, etc. Est-ce que j'ai une raison particulière pour m'astreindre à ce vaccin contre la grippe parce que je suis atteint par l'âge?
1: Oui, effectivement. Donc, premièrement, ce qu'il faut comprendre,

0: comprendre, c'est que le vaccin contre la grippe, bien qu'il ne soit pas parfait, fonctionne et ça réduit d'environ 50% les chances qu'une personne doive aller fréquenter un médecin, de voir un médecin, aller aux urgences, être hospitalisé ou même en mourir de la grippe. Donc 50%, c'est pas parfait, c'est pas aussi haut qu'on voudrait, mais réduire les chances de moitié, on voit que ça devient surtout important lorsqu'on commence à avoir des facteurs de risque pour une maladie plus sévère. Et comme j'indiquais tantôt, c'est vraiment l'âge avancé. L'âge avance, plus on avance dans l'âge, plus ce risque-là augmente, 65 ans et plus, mais surtout 75 ans et plus. Même si on a été chanceux et pas eu de grippe auparavant, à fur et à mesure qu'on rentre dans ces groupes d'âge-là, c'est là que vraiment on est à plusieurs fois plus de risques qu'une autre personne en bonne santé plus jeune.
1: Alors, qu'est-ce qu'on répond à ceux-là qui ont défié même la COVID, la période de COVID, qui n'ont jamais pris le vaccin et qui n'ont jamais fait, bon, ils le disent, là, je ne suis pas toujours très sûr, n'est-ce pas, qui n'ont jamais fait de COVID, comme quoi le vaccin, oui, c'est acquis tout double, c'est pas nécessairement celui qui le prend qui n'aura pas de COVID ou de grippe, et celui qui le prend, celui qui ne le prend pas l'aura certainement. Il y a un doute là-dessus par rapport à celui qui le prend et celui qui le prend pas. Est-ce que c'est celui qui le prend qui ne va pas l'avoir? Est-ce que c'est celui qui ne le prend pas qui va l'avoir, là?
0: Bon, c'est sûr que c'est pas noir et blanc. Pour les deux vaccins, que ce soit la COVID ou la grippe, les deux vaccins ne sont pas parfaits. Mais ce qu'on sait, et les études l'ont démontré, c'est que si quelqu'un attrape la grippe ou la COVID et a été vacciné antérieurement, il y a vraiment les chances que sont que leur maladie soit moins sévère. Donc, ça va être moins pire là que si on n'avait pas été vacciné, si on se compare à d'autres personnes du même âge et du même avec les mêmes conditions médicales. Donc, les deux vaccins ne préviennent pas 100% des cas. Mm-hmm. C'est vrai. On parle d'une moyenne d'environ 50%. Mais là, c'est vraiment quand on tombe dans les catégories qui sont plus vulnérables, soit parce qu'on a une maladie chronique ou on est plus âgé, c'est là que ce 50%-là, là, ça vaut vraiment la peine d'aller chercher cette protection-là.
1: Maintenant, est-ce que pour les personnes les plus jeunes, est-ce qu'on a remarqué une tendance? Parce que moi, dans mon environnement, on dirait que les jeunes sont davantage, sont les plus jeunes, loin des 65 ans, là, sont plus sensibilisés à la COVID, à toutes sortes de maladies. Est-ce que l'expérience de la COVID de 2020 a quand même fait son œuvre dans ce sens-là?
0: Est-ce que vous voulez dire qu'ils sont plus sensibilisés à l'importance?
1: À l'importance, justement, parce que hier encore dans notre studio, j'ai vu des jeunes porter le masque, une jeune au moins, à tout le moins, porter le masque et qui restait à distance alors que je lui demandais si elle avait la COVID. Non, c'est une grippe. Et aussi, l'autre question, c'est de savoir, est-ce qu'on arrive tout à fait à faire la distinction entre grippe qu'on considérait comme mineure autrefois et la COVID? Quand est-ce que c'est grippe, quand est-ce que c'est COVID, là?
0: Oui, mais premièrement, félicitations à cette jeune. Je pense que c'est un geste de respect, que si jamais on a des symptômes d'infection virale et qu'on ne peut pas rester à la maison, on sait que de mettre un masque réduit le risque qu'on transmette ce virus-là à quelqu'un d'autre. Et bien que ça, chez elle, sûrement que c'était juste un petit rhume, mais peut-être que chez quelqu'un d'autre, ça pourrait causer une maladie plus sévère. Donc, je pense que c'est un beau geste de respect de faire ça.
1: Lorsqu'on a un geste citoyen, comme on dit.
0: Oui, de bons citoyens, effectivement. Ensuite, quand on parle de grippe, on parle souvent de, d'infection de virus à influenza, puis l'influenza, ça peut frapper très fort. L'influenza, c'est souvent plus que juste un petit rhume. Il y a beaucoup de virus qui circulent, et quand on a juste un peu mal à la gorge, le nez qui coule, on tousse un peu, mais qu'on sent généralement bien, pas de fièvre, tout ça. Bon, un petit rhume, ça pas vraiment de risque de se développer en maladie plus sévère. Mais, et plusieurs virus peuvent faire ça, mais la grippe, la COVID-19, donc l'influenza et la COVID-19, on sait que si on regarde qui se fait hospitaliser pour ces infections-là, ce sont vraiment les groupes à risque dont on parlait tantôt, mm-hmm. les personnes avec maladies sous-jacentes, les personnes qui sont plus âgées. C'est pour ça que les programmes de vaccination là, visent particulièrement ces gens-là, parce que c'est eux qui vont se ramasser aux urgences et à l'hôpital si jamais ils attrapent cette infection-là. Alors que peut-être pour une personne d'âge scolaire ou un jeune adulte autrement en bonne santé, là, ça peut être désagréable. Mais ça se traduira pas à une consultation médicale.
1: Docteur Jess Papenberg, microbiologiste, infectiologue et président du comité sur l'immunisation du Québec, je vous remercie d'avoir pris du temps de nous parler cet après-midi, docteur.
0: Ça m'a fait plaisir. Bonne journée.
1: À vous aussi, bonne journée. Au revoir.
0: Bye.
1: Voilà, il est pour l'instant 16h50. On change de registre et on s'en va à la télévision parler à notre ami Thilou Jean-Paul. Thilou Jean-Paul, journaliste, présentateur de Regard et de Réveil Matin. Comment ça va, Thilou Jean-Paul? Thilou Jean-Paul, c'est de ma faute, ma très grande faute. Oui, je corrige.
2: Voilà. Alors, bonsoir à toi.
1: C'est un boycottage, en bonne et due forme. Hein?
2: Oui.
1: Alors, donc, ça va bien, Thilou?
2: Oui, ça va bien pour moi et pas trop bien pour le pays. Bon, une nouvelle peut-être qui te fera du bien.
1: Le voici qui s'en vient. Il s'en vient. C'est une bonne nouvelle.
2: Ben, je ne sais pas. Enfin, pour toi, oui. On a cette nouvelle depuis hier, mais il me restait à confirmer, évidemment. Et oui, effectivement. Et le commissaire du gouvernement de Miragouane s'est inscrit comme candidat à la présidence.
1: Et il a dit plus que le Nord, le Sud, l'Ouest, le Centre, l'Antibonite, et même la diaspora me réclame, mesdames, messieurs. Hein?
2: Alors, moi, j'ai pensé à toi quand j'ai vu cette nouvelle en me disant, est-ce que tu vas changer de position? Est-ce que tu vas toujours être pour qu'on arrête tout, qu'on arrête de faire semblant qu'il y aura des élections?
1: Non. Alors, regarde, là, ça c'est la position mitoyenne. Moi, je sais qu'il faut avoir des élections dans le pays. Et toi aussi, tu le sais qu'on doit avoir des élections. Est-ce que nous avons le contexte? Est-ce que nous avons pris les dispositions pour qu'il y ait de bonnes élections dans le pays? Au moment où on se parle, la réponse, c'est non. Hein? Est-ce que ça veut dire qu'on ne doit jamais avoir des élections? Même après les élections, le programme de fermer le pays pour restructurer, je demanderai au président Jean-Ernest Muscadet, et j'annonce.
2: Non, c'est grave quand même.
1: J'annonce, Thilou, qu'il s'est adjoint l'équipe de quelqu'un que je connais ici, qui vivait ici, et qui va former équipe avec Muscadet, en disant, c'est Monsieur Mouchkino qui est connu sous ce nom. Mouchkino, ici, à Montréal, est connu comme quelqu'un.
2: Ouais. Ok. Alors bon. On me pose la question. Justement, oui. j'attendais pour embarquer là-dedans. Et on, c'est même pas sûr que le nom de Muscadet soit retenu dans la liste agréée, puisque Muscadet est encore commissaire du gouvernement, alors que le décret électoral exige une démission 2 ou 3 mois. En tout cas, il y a un délai qui n'est pas respecté dans le cadre de Muscadet.
1: Non, mais
2: je dois le signaler. Et de Wilson jeudi.
1: Non, pour, dans le cas de Muscadet, le référendum va régler ça. C'est justement pour Muscadet qu'on va enlever ce règlement-là pour permettre à Muscadet de venir.
2: Tu rejoins tous ceux qui s'accommodent de tordre la loi lorsque ça fait leur affaire.
1: Torpiller la loi s'il le faut pour avoir un défenseur des droits, hein, défenseur. Mais pourquoi il est allé mettre sa candidature lorsqu'il sait qu'il devrait démissionner quelques mois auparavant? Pourquoi?
2: C'est la question qu'on se pose aussi pour Wilson jeudi. Moi, je dirais peut-être que ils ne sont pas sûrs d'arriver à la présidence. Ils ne veulent pas lâcher ce privilège et ce poste qu'ils ont, parce que s'ils démissionnent et qu'ils ne gagnent pas la présidence, qu'est-ce qu'ils...
1: Non, mais tu parles pour Wilson jeudi. Parle pour Wilson jeudi, pas pour Muscadet. Muscadet est présidentiable.
2: Ah. Non? Moi, je ne vois pas de différence entre Muscadet et Wilson.
1: Pourquoi tu fais ça, Thilou? Je ne te connais pas comme un être de mauvaise foi. Muscadet, c'est un homme populaire à travers tout le pays. Tout le monde veut avoir un sosie de Muscadet.
2: S'il est si sûr de gagner la présidentielle, pourquoi est-ce qu'il ne démissionne pas?
1: Ah, je ne sais pas. Il est le seul à le savoir.
2: Encore plus que pour Wilson Jeudi, lui c'est un commissaire de gouvernement, il est réputé mieux connaître la loi que Wilson Jeudi.
1: Oui, mais est-ce qu'il a le temps d'appliquer la loi? Lui, c'est de désarmer les bandits, il n'a pas le temps d'appliquer la loi, et en désarmant les bandits, il n'applique pas la loi, hein, tu sais.
2: Dans son action, il est clair que lui et la loi, ça fait deux.
1: Absolument, tu as tout à fait raison. Mais et puis l'accompagnement de Monsieur Muscadet là avec Monsieur Mouchino, je ne pense pas que ça fasse vraiment un bon ménage. Je regarde Haïti fonctionne de cette manière là. Il suffit qu'on se prépare et qu'on dise que un tel est bon, n'est-ce pas? Mais on ne fait pas de recherche sur les conditions dans lesquelles les gens ont vécu à l'étranger, etc. Moi, je demande effectivement un recomptage dans le cas de Mouchkino, qu'on voit. Est-ce que c'est la bonne personne qui est aux côtés de Muscadet, n'est-ce pas?
2: Qui doit vérifier ça?
1: Alors, je ne sais pas, là. Mais il va falloir qu'on fasse le travail.
2: C'est plutôt Muscadet, comme c'est lui.
1: C'est à Muscadet.
2: De qui l'entoure.
1: Le parti, d'ailleurs, de Mouchkino, c'est un parti qui est mené par un homme d'intégrité reconnu en Haïti, hein. Non, j'oublie le nom, parce que je n'ai pas la mémoire des noms. Vraiment, je te le dirai un peu, peut-être demain, après-demain, qui est mené, parce que c'est pas Mouchkino qui est à la tête du parti, mais c'est le parti qui l'a formé lui-même, n'est-ce pas? Et d'ailleurs, c'est lui qui suit Muscadet. Bon.
2: Alors... Moi, ce que je trouve très bizarre quand même, c'est que jusqu'à présent, je n'ai vu aucun... Peut-être Wilson Jeudi seulement, je n'en suis pas sûr, mais tous les autres candidats, même Jocelyn Privert, disent qu'il n'y a pas moyen d'avoir des élections.
1: Alors, Muscadet dit qu'il va y avoir des élections parce que pendant qu'il va faire campagne, il va débusquer les bandits là où ils sont, n'est-ce pas? Dès qu'on nomme le nom de Muscadet, tous les bandits vont décamper, Thilo.
2: Oh là là.
1: Tu ne veux pas me croire?
2: Bon, moi je ne demande que ça, hein, qu'on
1: as-tu vu
2: les bandits, mais je ne pense pas que ça.
1: As-tu vu que à Gros-Morne, c'est un poste de police. Je ne sais pas combien de policiers ils sont. C'est ce poste de police-là parce que tout le plan était fait pour que Gros-Morne ça soit tombé entre les mains, occupé par les bandits. C'est un poste de police. Et cela, il faut dire que c'est à tout à l'honneur de la police en général, qui avaient écouté les conseils des Gomornais pour changer les policiers ripoux qui étaient là avant, et ils ont effectivement apporté du sang neuf à la caserne, et c'est cette caserne de policiers qui a permis, donc, avec les policiers naturellement, de sauvegarder l'intégrité de Gomorne. Sinon, c'était, ça n'était fait de Gomorne totalement.
2: Alors, on va être d'accord que ça fait longtemps, mais vraiment très longtemps, depuis que les syndicats, les policiers disent que ils peuvent se battre contre ces bandits-là.
1: Absolument.
2: Malgré les armes et tout. Et on le voit, même dans les zones qui sont tombées, on le voit parce que les bandits sont super armés et ça prend toujours beaucoup de temps pour que ils en viennent à faire leurs exactions. Le problème, et ça a toujours été cela, même le maire Maïsion Jean l'a expliqué, c'est que les renforts ne viennent jamais à temps. On a 3 ou 4 policiers et à la fin, on les comprend lorsqu'ils doivent évacuer, s'en aller pour se protéger, parce qu'après avoir tenu un certain nombre de temps, sans renforts, ils ne peuvent rien faire. Et c'est toujours comme ça. On espère seulement que pour Gomorne, les renforts viendront et resteront là pour éviter. Parce qu'on a déjà eu, on l'a eu à Kinskoff, on l'a eu à Grissier, des premières tentatives qui ont avorté parce que des policiers ont résisté. Mais puisqu'ils n'avaient jamais de renforts, puisque rien n'a été fait pour protéger la zone, les bandits ont fini par arriver, et lorsque ça se produit, ils viennent avec rage, comme pour venger le fait qu'ils
1: avaient
2: fait la première fois.
1: Absolument. Alors, Thilou Jean-Paul, journaliste, présentateur de Regards, ce soir, on en a plein les oreilles avec Thilou à 20h. C'est Regards, Thilou.
2: À 20h, Regards, et il y aura aussi Muscadet, évidemment, et puis demain matin, dès 6h pour réveiller.
1: Absolument. Merci beaucoup, Thilou.
2: Merci, au revoir.
1: Merci, au revoir. Nous allons donc à la pause commerciale de l'heure, exactement 17h dans tous nos studios. 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

Dans un instant, mesdames et messieurs, on va parler à Éric Pronovost. Il est président de la Fédération du personnel de soutien scolaire. Entre-temps, sachez que l'intelligence artificielle au Parlement a pu détecter dans les rangs des bloquistes, justement, l'intelligence artificielle. Hein? Le Bloc québécois a beau avoir les règles les plus rigides en matière d'usage de l'intelligence artificielle au Parlement fédéral, son député Maxime Blanchette-Jonca a largement utilisé l'IA pour préparer des interventions en chambre. Le Québec n'a jamais signé la Constitution de 1982 qui a constitutionnalisé le multiculturalisme canadien et imposé ce modèle sans son consentement. Le multiculturalisme n'est donc pas une simple politique administrative. C'est une doctrine d'État qui définit l'identité nationale canadienne et qui refuse de reconnaître pleinement un État multinational, affirmait le député de Rimouski, Nejet Mitis Matapédia, les Basques, dans un long discours en chambre le 2 février 2026. La transcription de ce discours se retrouve dans le Hansard de la Chambre des communes. Puis, il enchaînait en disant que cette doctrine place toutes les identités sur un pied d'égalité abstrait, sans reconnaître l'existence des nations, qu'il s'agisse de la nation québécoise ou des nations autochtones. À l'inverse, une fédération multinationale reconnaît qu'il peut exister plusieurs peuples, plusieurs nations, plusieurs et chacune étant légitime dans ses choix collectifs, disait celui qui est le porte-parole bloquiste en matière d'innovation, de science et de compte public. Il est d'ailleurs le vice-président de deux comités parlementaires en la matière. Ce passage d'un discours de plus de 1000 mots aux communes était produit par intelligence artificielle, selon les analyses de la presse, par l'intermédiaire du logiciel de détecteur d'IA, Pangram. Selon les informations recueillies par la presse, l'usage de l'IA par M. Blanchette-Jonca fait sourciller depuis quelque temps au Parlement. Nous avons analysé les 9 longs discours de plus de 700 mots que le député a prononcés aux communes en 2026. Dans chacun d'eux, on retrouve des passages générés par l'intelligence artificielle. 3 allocutions l'auraient été à 100% selon l'analyse de la presse. 2 autres dépasseraient les 95% et 3 autres seraient mixtes. Donc, qu'on détecte 72 à 79% d'intelligence artificielle, un seul est détecté comme étant largement l'œuvre d'un humain, 18% d'intelligence artificielle. La presse dit, nous avons constaté que de courtes interventions du député, que les instances parlementaires du Bloc québécois peuvent vérifier a priori, était 100% l'œuvre d'un être humain. Le Bloc québécois détaillait récemment à la presse des règles claires et rigides en la matière. De fait, il s'agit du parti politique le plus sévère aux communes quand il est question d'IA. L'intelligence artificielle ne doit pas servir à la rédaction de nos interventions en chambre, écrivait le porte-parole Julien Coulombe Bonafous. La façon de faire au Bloc québécois nous assure que l'authenticité et la crédibilité de notre travail demeurent, ajoutait-il. Le député Blanchette-Jonca n'a pas été rendu disponible pour une entrevue à ce sujet et le Bloc n'a émis aucun commentaire.
L'élu reconnaît néanmoins avoir utilisé l'IA dans une courte déclaration écrite transmise par le parti. Plus tôt cette semaine, à la suite du reportage de la presse au sujet de l'utilisation répandue de l'IA aux communes, notamment chez les libéraux, le chef bloquiste Yves-François Blanchet disait croire que les gens veulent savoir ce qu'on a dans la tête et dans le ventre et qu'il existe un devoir très personnel de l'élu et du candidat face aux citoyens. Le raccourci de l'IA est une déplorable pratique. Nous devenons les perroquets d'une synthèse de ce que tout le monde pense ou veut qu'on pense, écrivait-il en ligne, M. Blanchet. N'empêche, son parti se démarque effectivement donc des autres formations politiques en interdisant formellement à ses députés d'utiliser l'IA dans la rédaction de leurs discours et de leurs interventions à la Chambre des communes. C'est que le recours à l'IA prend de l'ampleur depuis un an au Parlement, selon une récente analyse du magazine The Economist. 20% des mots prononcés dans le cadre des débats dans l'enceinte de la Chambre ont été rédigés en utilisant cet outil. Ces révélations ont provoqué de vives réactions dans la capitale fédérale. Plusieurs sources bloquistes se sont dites indignées de l'usage répété de l'IA par des députés aux communes. Certaines l'étaient également lorsque nous leur avons exposé la situation de leur collègue Blanchette Jonca. En juin, par exemple, le whip en chef du gouvernement, Mark Gerretsen, avait utilisé et cité le résultat d'une recherche par intelligence artificielle en pleine séance aux communes pour narguer les conservateurs au sujet d'une motion qu'il présentait. Le député bloquiste Xavier Barsoulou-Duval n'entendait pas rire et a ouvertement demandé s'il s'agissait d'une pratique répandue dans les banquettes libérales. Il me semble qu'on élit des députés pour qu'ils soient en mesure de réfléchir par eux-mêmes au débat proposé à la Chambre, avait-il dit. Ce qu'on observe, c'est que non seulement des représentants élus du Parti libéral se fient à des algorithmes provenant de plateformes étrangères pour analyser les projets de loi et les motions de l'opposition, mais un porte-parole du gouvernement le fait également. Fin de citation. Il est exactement 17h12.

métro, le service est rétabli sur la ligne verte. Les usagers de la ligne verte ont dû s'armer de patience au début de l'heure de pointe dans le métro de Montréal, puisqu'une intervention des services d'urgence a forcé l'interruption du service pendant près d'une heure jeudi en fin d'après-midi. L'interruption annoncée au départ sur toute la ligne verte a finalement été contenue entre les stations Berry-UQAM et Lionel-Groulx, a annoncé la Société de transport de Montréal STM. Les usagers ont été invités à emprunter la ligne orange pour se déplacer au centre-ville ou à prendre l'autobus si possible. Le service a repris normalement un peu avant 16h10 cet après-midi.

Elon Musk travaillera à identifier les technologies nécessaires pour les futures guerres. Elon Musk va effectuer son retour au sein de l'administration Trump pour participer à un comité chargé d'identifier les technologies et armements dont les États-Unis auront besoin pour leur future guerre, a annoncé le secrétaire américain de la Défense Pete Hegseth. Le multimilliardaire avait déjà dirigé, à la demande de Donald Trump, la commission DOGE, qui avait pour mission de tailler dans les dépenses de la fonction publique américaine au début du second mandat du président républicain. Dans un discours mercredi, le chef du Pentagone a expliqué que le nouveau programme avait pour but d'atteindre une domination technologique et militaire sur le champ de bataille pour les décennies à venir. Baptisé Project Meridian, il vise à aborder l'avenir de façon créative en identifiant les domaines que nous devons conquérir et les capacités que nous devons maîtriser, a expliqué M. Hegseth. Les entreprises d'Elon Musk sont déjà d'importants sous-traitants du Pentagone, que ce soit SpaceX qui construit le réseau des satellites pour le Dôme d'or, anti-missile de Donald Trump ou l'intelligence artificielle Grok utilisée pour l'armée pour des usages militaires. En plus du patron de Tesla et de SpaceX, le comité réunit Palmer Luckey, fondateur de la société américaine de défense Anduril, et Newt Gingrich, 83 ans, un ancien élu républicain qui a été président de la Chambre des représentants. Le Project Meridian, qui, selon Pete Hegseth, rassemble trois des plus brillants cerveaux de la nation, est prévu pour être en activité pendant 120 jours. Engagé dans une réforme à marche forcée de l'armée, le secrétaire à la Défense a prononcé mercredi un discours aux accents virilistes sur la base américaine de Quantico en Virginie, mettant notamment en avant ses réductions d'effectifs parmi les généraux et amiraux.

0: Nous avons avec nous en visuel Eric Ponovo. Il est président de la Fédération du personnel de soutien scolaire. Bon après-midi, Monsieur Ponovo.
1: Bon après-midi, Monsieur Pierre. Merci de nous nous recevoir, le personnel de soutien scolaire.
0: Ah, vous savez. Enfin, on est chomi, il n'y a pas de problème, oui. Mais on a besoin d'entendre parler de ces problèmes qu'on a au niveau scolaire. Et c'est tous les niveaux, presque tous les niveaux qui crient famine et qui a des difficultés. Et le soutien scolaire n'en fait pas exception, Monsieur Ponovo.
1: Effectivement, on fait pas exception et on le voit clairement là dans tout ce qui se passe présentement au Québec. Hein, beaucoup de gens du personnel de soutien scolaire, entre autres depuis 5 ans, beaucoup de congés de maladie en lien avec des invalidités, des lésions professionnelles. Donc, le personnel de soutien scolaire est souvent aux premières lignes, dont est très exposé à toute cette pression-là de plus en plus. J'additionne ça à la violence qui est quand même très courante dans nos écoles, nos centres. De plus en plus, les enfants plus jeunes aussi, donc ont beaucoup de difficultés. On y a eu tellement de coupes au fil des années, Monsieur Pierre, que on a peine à être capable de travailler. Vous savez, là, en éducation, il faut être capable de travailler en amont, pendant et en suivi avec nos enfants, nos élèves, nos jeunes étudiants, jeunes adultes. Mais malheureusement, on n'a pas le temps. On est toujours en train d'éteindre les feux et ça, c'est déplorable encore au Québec.
0: Et le soutien scolaire, c'est plusieurs affectations, dites-nous, mais on parle surtout de ces enseignants qui remplacent les 61, qui sont en support dans les salles de classe, c'est ça?
1: Oui, bien, écoutez, nous, on représente 43 000 membres partout au Québec.
0: OK.
1: Qui sont divisés dans 81 classes d'emplois différentes. Donc, on a tous
0: 81 classes d'emplois différentes.
1: Vous comprendrez que, M. Pierre, ça nous prendrait 2 émissions pour être capable de se parler des 81 classes.
0: Oui.
1: Ce que j'ai envie de vous dire, c'est que c'est des gens qui travaillent en service direct à l'élève, qui travaillent comme, entre autres, aide à la classe, qui travaillent dans l'entretien des écoles, qui travaillent dans tout le secteur administratif, les centres de services scolaires directement. C'est les secrétaires d'école, c'est des concierges, c'est des éducatrices. C'est beaucoup, beaucoup de gens qui travaillent autour et dans l'école pour le bon fonctionnement du réseau scolaire. Et ce personnel-là est très important, clairement. Mais malheureusement, les statistiques nous prouvent que les gens sont à bout de souffle, sont à bout de nerfs, et il y a beaucoup d'invalidité par rapport à ça.
0: Et dites-moi, quand est-ce qu'on devient... Parce que même pas, j'enlève cette question-là, parce que c'est normal, ces gens-là travaillent depuis un certain temps, ils sont des permanents. C'est pas comme si c'est des gens qu'on demande de venir travailler pour un petit bout de temps. Ils sont permanents, mais leur rôle, c'est d'être des soutiens, du soutien, apporter du soutien à l'école dans les catégories d'emploi. Mais ils sont des employés réguliers de l'école.
1: Je vous dirais que 70% de nos membres qu'on représente sont en précarité d'emploi. Donc, ils sont autour de 24-25 heures. Donc, il y a beaucoup de précarité d'emploi. Ce ne sont pas tous ces gens-là qui sont permanents ou qui ont des horaires complets de 35 heures. Il y en a, effectivement, mais ce n'est pas la majorité. Et je dois vous dire, M. Pierre, que ces gens-là subissent énormément de pression dans le réseau scolaire, ce qui fait que au bout de la ligne, on est des gens qui sont omniprésents partout. Oui, on soutient les enseignants, mais on est surtout des gens qui travaillent dans une équipe école, dans une équipe administrative, avec les enseignants, avec nos collègues professionnels. On travaille tous ensemble pour la même cause, pour une éducation qui se doit d'être saine et sécuritaire pour les enfants, les jeunes adultes, les étudiants, mais aussi pour l'ensemble des intervenants. Ça, c'est sûr.
0: Donc, 70% ont un temps de travail qui est équivalent à 60% précaire, justement, 70%. Si ces gens se retrouvent souvent en situation telle qu'ils sont obligés de rester à la maison, tombent malades, etc., c'est peut-être parce qu'ils sont sur-sollicités.
1: Effectivement, ils sont assurément sur-sollicités. Puis je vais même vous dire, les employeurs au Québec ont tellement eu de compression budgétaire en éducation, ont tellement subi de la pression du ministère de l'Éducation qu'ils n'ont pas le choix de trouver des façons pour couper. Ce que ça donne, c'est qu'il y a du service direct à l'élève. Vous savez, pour les élèves qui ont des difficultés à l'école, qui ont besoin d'avoir du support, d'avoir des intervenants qui travaillent avec eux, bien, vous comprendrez que quand on est à travers tous ces coupes budgétaires-là au fil des années, bien, ce que ça fait, c'est que ça a un impact clairement sur notre quotidien. Et comme je vous disais tout à l'heure, on n'est pas capable de travailler en amont, pendant et en suivi parce que nous sommes toujours dans une situation d'urgence et ça, bien, veut pas, ça a un effet sur les invalidités, les accidents de travail. Les gens tombent en épuisement professionnel, hein, et c'est normal. Vous savez, en 5 ans, juste pour vous donner un petit exemple, en 5 ans, le nombre de personnes qui ont eu recours à un arrêt de travail, OK, reconnu par le CEN, par la CNESST, OK, en 5 ans, c'est passé de 2580 à 4095. Donc, c'est une hausse de 58,7%, M. Pierre, de l'augmentation des arrêts de travail accordés par la CNESST. Donc, il se passe quelque chose. Est-ce qu'on se met la tête dans le sable, mais on épuise ce personnel-là? Et vous savez, je fais le tour régulièrement des centres de services scolaires, des endroits, des membres qu'on représente. Et on est au début octobre et les gens sont déjà très fatigués, M. Pierre.
0: Ouais.
1: Ils sont fatigués de l'année d'avant aussi, l'année scolaire d'avant, puis l'autre année d'avant. Donc, vous comprenez que c'est une roue qui tourne, mais qui malheureusement ne se règle pas. C'est déplorable. Ça, c'est sûr.
0: Maintenant, est-ce qu'il ne faudrait pas commencer par le commencement? Parce que, bon, si ces gens-là, de toute façon, travaillent à temps plein, font 36 ou 40 heures, je ne sais pas, pourquoi on n'arrange pas leur horaire, faisant en sorte qu'ils deviennent des employés permanents, puisque de toute façon, on a besoin d'eux? C'est quoi l'avantage du ministère à les garder dans ce statut-là?
1: Ben, écoutez, Monsieur Pierre, vous savez, quand un ministère, entre autres le ministère de l'Éducation, demande au centre de service scolaire de récupérer de l'argent parce qu'ils sont en déficit, pour moi, là, il y a deux ministères qu'on ne devrait pas toucher, c'est la santé et l'éducation, Monsieur Pierre. Donc, on devrait toujours s'assurer que les montants reviennent à chaque année et indexés en fonction des coûts de système. Ce qu'on ne réalise pas depuis les 10-15 dernières années. On a tout avantage à aller chercher le maximum de temps et un horaire maximal. Chez nous, c'est 35 heures semaine. Pour être capable de sortir de cette précarité-là, ce qui nous aiderait à sortir de la pénurie de main-d'œuvre, je fais un lien entre les deux, parce que quand on offre des emplois précaires, les gens viennent pas travailler dans les centres de services scolaires, ou du moins essaient d'aller travailler ailleurs. Pourquoi? Le coût de la vie qui est énorme, qui coûte de plus en plus cher pour tout le monde, donc les gens ont besoin d'argent pour vivre, mais au-delà de ça, travailler en éducation, c'est une vocation. Tu dois être inspiré quand tu viens travailler en éducation, mais force est d'admettre qu'on est dans une zone où c'est très difficile présentement et les gouvernements, ben, coupent et ça donne les résultats suivants.
0: Nous sommes au dernier droit de cette campagne électorale. Oui, on a beaucoup parlé d'éducation, mais cette problématique bien spécifique-là, on n'en a pas parlé. Est-ce que vous avez raté le bateau, Éric? Pour nouveau, je sais que vous avez le bras long. Comment se fait-il que ça n'ait pas fait les manchettes dans cette actualité électorale?
1: Ben, je dois vous dire que nous avons fait des demandes pour rencontrer les chefs des partis politiques. Et je vais le dire, là, un seul parti nous a rencontrés, c'est Québec solidaire. Tous les autres ont décliné les offres. Et ça, pour nous, ben, on appelle ça un manque de respect envers le personnel de soutien scolaire parce que ces gens-là sont importants dans nos écoles et nos centres. Moi, ce que j'ai envie de vous dire, on a intervenu avec au ministère, on intervient régulièrement, on donne de l'information, on a rencontré des journalistes, on a fait vraiment un tour, mais les gens, présentement, manquent de courage politique. Et quand vous me dites tantôt, M. Pierre, ils n'en ont pas parlé, même eux, dans la campagne, ils en ont parlé un peu d'éducation, mais vous savez, l'éducation, là, en parler, là, quand on... C'est gênant d'en parler quand... Comme parti, tu les as coupés pendant des années et des années. Vous savez que si j'inclus les libéraux et la CAQ ensemble, c'est 4,2 milliards de coupes en éducation. Monsieur Pierre, il n'y a jamais aucun ministère à peu près partout dans le monde qui ont subi autant de coupes, mais c'est le personnel de soutien scolaire. Mais savez-vous, c'est qui au bout de la ligne? C'est les enfants, les étudiants, les jeunes adultes, les parents, qui s'attendent à avoir des services et qui malheureusement se voient voient ce service-là disparaître ou tout simplement pas être donné aux enfants.
0: Donc, si je comprends bien, c'est business as usual pour le syndicat, pour les militants. Ça veut dire au lendemain des élections, on va prendre le drapeau du Québec et puis on va continuer à gagner les rues puisque hein, même si on a un nouveau gouvernement, ça sera pareil comme avant cette élection, c'est ça?
1: Ben, ce que j'ai envie de vous dire, M. Pierre, là, c'est que je peux vous annoncer que le 6 octobre, nous serons à mettre immédiatement de la pression pour la Fédération du personnel de soutien scolaire affilié à la CSQ sur le nouveau gouvernement. Vous savez, le personnel de soutien scolaire, c'est des gens extraordinaires, puis je les remercie à tous les jours parce que c'est des gens qui sont dévoués. Mais une chose est sûre, nous savons ce que nous voulons, mais nous savons ce que nous voulons plus. Et ça, c'est important de le souligner. Mais soyez assurés que la Fédération du personnel de soutien scolaire va être aux premières lignes et on va mettre de la pression, mais avec des arguments, M. Pierre. On n'est pas une fédération qui... je vais vous donner un exemple. Quand vous me voyez dehors avec une pancarte, c'est parce que j'en ai fait des rencontres puis des réunions puis de tenter d'essayer de défaire ce mythe-là de toujours couper le personnel de soutien scolaire et de voir toutes les arrêts de travail. C'est déplorable, c'est épouvantable. Et continuons à travailler, continuons, on va continuer les représentations. On lâchera pas, M. Pierre, assurément.
0: Éric Pronouveau, président de la Fédération du personnel de soutien scolaire. Je vous remercie, M. Pronouveau, d'avoir pris du temps de nous parler cet après-midi et bonne chance.
1: Merci, au plaisir d'une prochaine fois. Merci.
0: Au revoir, au revoir. 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

0: il est 17h33 avec nous, professeur à la retraite, historien Franz Wolter, qui est également directeur du Centre international de documentation et d'information haïtienne caribéenne et afro-canadienne. Il s'agit de Sidika. Franz Wolter, comment ça va?
1: Eh bien, rien ne va mal, Jean-Ernest.
0: Oui, rien ne va mal, ça veut dire dans les circonstances, ça va quand même bien.
1: Pour moi, du point de vue de la santé.
0: Du point de vue de la santé.
1: Quand on a 78 ans, ouais. Vous savez, il faut quand même se maintenir en forme.
0: Mais
1: le monde va mal.
0: Le monde va mal.
1: Et surtout notre pays va très mal.
0: Très mal, et puis ça fait d'autant plus mal pour parler de ce sujet-là, qu'on vient de découvrir qu'il y a eu de l'argent volé sous Duvalier, qui était donc dans les coffres ici à Montréal, dans la région métropolitaine, n'est-ce pas, pour les anciens, les héritiers de l'ancien régime de Duvalier.
1: Actuellement, au tribunal de Longueuil, il y a un conflit entre les héritiers de Mercheron qui est décédé, sa femme Muriel est aussi décédée. Donc, il y a un conflit entre leurs héritiers et les héritiers de l'avocat Maître Leblanc, d'ailleurs, dont un des fils, Michel Leblanc, est actuellement candidat du Parti libéral à Longueuil. Mmh. Donc, Radio-Canada a donc, depuis plusieurs années d'ailleurs, réalisé une enquête sur l'argent des Duvalier, mais aussi sur le rôle qu'a joué Franz Mercheron comme intermédiaire, comme celui qui passait l'argent en Suisse, puisqu'il était, il avait un passeport diplomatique, il pouvait être passé de l'argent, c'était un passeur à l'époque où nous ne sommes pas à l'époque des bitcoins ou d'autres formules. Donc il fallait que l'argent ne soit pas traçable. Donc, il apportait l'argent qui était recyclé dans des banques suisses. Après, on a vu qu'il a, la chute du régime, il a monté, des combinaisons très complexes. C'est-à-dire près de 17 compagnies où l'argent circulait entre les banques suisses, le Liechtenstein, le Singapour, le Panama, mais aussi au Québec où il y a eu des maisons achetées. Où on a notamment à Outremont. Donc Radio-Canada est allé sous la piste de cet argent et du rôle de Mercheron dans tout ce trafic où était mêlée sa fille, la fille adoptée, c'était la fille de Lamotte. Mmh. Alors on voit les connexions puisque lui-même avait été attaqué en France avant sa mort pour viol. Donc c'est toute une saga. Hein.
0: Toute une saga. Et maintenant, Franz, pour ce qui en reste éventuellement, parce que aux dernières nouvelles, Leblanc, père de l'autre, est décédé. Et c'est les fils de frères Claude Leblanc et je pense que lui aussi.
1: Michel Leblanc
0: qui est candidat. Ils ont dit le dossier est réglé et puis ils n'ont rien à voir avec tout ça parce qu'ils ont probablement réglé avec l'autre partie en cours. On parle d'environ 300 à 400 000 dollars.
1: Lui il avait comme une partie, mais des autres parties sont dispersées un peu partout. Je pense qu'on avait retrouvé avec des entreprises qu'il avait en Guyane française, à Cayenne, qui était gérée par un de ses neveux. On parle aussi d'argent qui aurait circulé un peu partout, de maisons qui auraient été achetées. Donc c'est une situation très complexe.
0: Maintenant, ça fait plus de 30 ans. Ce matin, je pense avoir calculé 40 ans depuis la chute de la maison Duvalier.
1: Oui, 1986.
0: Ça fait 40 ans. Si on a à récupérer, parce que ces gens-là avaient un certain nombre nombre d'années déjà, n'est-ce pas? Et ils sont peut-être à peu près tous morts, ceux qui ont volé sous Duvalier, là. Ils sont à peu près tous morts. Eh bien, mais oui. L'argent est passé aux héritiers. Est-ce qu'on peut travailler à retracer et à récupérer cet argent entre...
1: Je ne sais pas, Maître Pierre.
0: Ouais, c'est ça la question.
1: Si on peut récupérer cet argent. C'est... Mais je sais qu'il est important de dévoiler les mécanismes qu'ils ont mis en branle pour blanchir cet argent. Je pense qu'on est dans le même cas quand il y a du trafic de stupéfiants, on est dans le même cas quand il y a pillage de ressources publiques, qu'il faut au moins éclaircir et porter une condamnation, sinon réelle, mais morale, sur ce qui a été fait. On sait que ce sera très difficile de récupérer tout cet argent qui appartient au peuple haïtien, ce sera même

0: temps parce que les choses se font différemment aujourd'hui. Il y a d'autres canaux de transmission, de faire en sorte que l'argent sorte du pays par toutes sortes de... Ça veut dire que depuis Duvalier à nos jours, mais les mêmes affaires se font. Est-ce qu'il n'est pas plus envisageable d'essayer de retracer des montants d'argent qui sont retraçables pour la plupart, qui continuent à circuler dans le pays? Est-ce qu'il ne faudrait pas penser plutôt...
1: Non, mais il n'y a pas, cet argent n'a pas été investi dans le pays. Investi dans le pays.
0: Non, mais d'autres gouvernements qui sont venus après ont continué à peu près la même chose.
1: Oui, mais ça, attendez, quand Radio-Canada fait une enquête, c'est parce qu'il y a des liens avec le Québec. Oui. Il n'y avait pas de liens, il ne l'aurait peut-être pas fait. Il n'aurait pas eu les ressources suffisantes pour monter une telle enquête. Parce que vous voulez comprendre, ce sont des journalistes et il y a un intérêt pour le faire. Maintenant, c'est très compliqué parce que l'architecture de montée financière montée est très complexe. Vous savez, rappelez-vous que les Panama Papers, pour tous les gens qui ont investi au Panama d'ailleurs, il y en a un qui vient de mourir, qui est Gilbert Bidjo, qui avait investi aussi, et qui est cité dans les Panama Papers, il a fallu presque l'ensemble des grands journaux mondiaux pour monter une telle opération, une telle enquête. C'est pas aussi évident, hein, ça coûte très cher. Vous devez aller voir l'argent qui passe de la Suisse, qui va au Liechtenstein, qui va à Singapour. C'est pas évident, et puis les lois sont différentes, l'accès aux informations peut être restreint dans tel ou tel contexte. Rappelons-nous qu'en Suisse, c'est parce qu'il y a eu le problème du détournement ou de l'usage des fonds juifs déposés dans les banques suisses. Et il a fallu qu'un employé de banque, qui a d'ailleurs été condamné en Suisse, révèle les méthodes utilisées par la banque suisse pour l'utilisation de cet argent qu'il a fallu. Et donc, il a fallu après faire des enquêtes pour... la Suisse a même pris une loi qui porte le nom de loi Duvalier.
0: Oui, oui.
1: Donc, mais c'est très complexe, c'est pas aussi évident. Vous vivez dans des États où il y a quand même, comme ce sont des États de droit, il faut prouver hors de tout doute, il faut faire... Et les banques ne se portent pas à dévoiler les mécanismes qu'ils utilisent.
0: Oui. Sauf que c'est ce que j'étais en train de dire, Franz, c'est vraiment l'argent vraiment des années 2025-2026, l'achat de cette villa à 4,25 millions de dollars
1: aussi,
0: à Laval en décembre.
1: Ça aussi, c'est un autre cas,
0: oui.
1: Il semble qu'il y aurait une enquête sur cette question aussi.
0: À Rony Célestin.
1: Oui, mais ça aussi, il y a une enquête. C'est-à-dire, s'il n'y a pas de dénonciation, s'il n'y a pas d'information sur ce sujet, ça reste encore dans les limbes. Ce qui ne veut pas dire qu'il faut faire des enquêtes sur tous ceux qui ont utilisé l'argent public au détriment du peuple haïtien. Parce que c'est pas simplement une affaire de dire que ça s'est fait à une autre époque. C'est parce que chaque fois que vous détournez des fonds, c'est des écoles qu'on n'a pas financées.
0: Absolument, absolument.
1: Plutôt qu'on n'a pas financé. Donc, dans ce cas-ci, l'enquête nous révèle une méthode. Comment les gens ont utilisé ces méthodes pour blanchir cet argent. Et, comme je dis, comme on vit ici au Québec, ça a été plus facile de mettre le doigt sur comment ça s'est opéré. Mais on a vu que ça continue, puisque, comme tu le soulignes, l'ancien sénateur Sanon avait cette villa à 4 millions et demi. Comment se fait-il que les États tolèrent de telles pratiques?
0: Voilà. Et lorsqu'on parle, par exemple, j'ai posé la question tout à l'heure, Franz, d'aller essayer de récupérer parmi... ça fait tellement longtemps qu'il faut aller vers les héritiers, ceux qui ont accepté l'héritage de leurs grands-parents voleurs, etc., pilleurs. Par contre, lorsque vous avez des gens qui continuent à mettre le grappin sur l'argent du peuple d'Haïti, n'est-ce pas, ben c'est retraçable immédiatement et on n'a pas à poursuivre des héritiers là. On a affaire directement à ceux qui volent, qui pillent le pays.
1: Pierre, oui. L'argent n'est pas investi ici. L'argent,
0: non.
1: Ceux qui investissent l'argent, on peut essayer de le retracer. Mais imaginez simplement l'argent qui a été placé en République dominicaine.

0: il faudrait que les autorités...
1: Mais c'est la même chose pour l'argent qui est retracé ici à Montréal. C'est...
0: Non, l'argent qui est retracé ici à Montréal parce que il y a des enquêteurs, journalistes, qui ont décidé de faire ce travail. Mais comment vous allez le faire en République dominicaine? Comment vous allez le faire à Miami? Comment vous allez le faire à Singapour? Comment vous allez le faire au Liechtenstein? Aujourd'hui, c'est devenu plus complexe parce que ça peut être du Bitcoin, ça peut être des placements qui sont faits dans des pays comme le Panama. On l'a vu aussi avec les Panama Papers, on le voit. Donc c'est très, très compliqué, hein.
1: C'est pas évident tout de suite, mais disons que l'exemple de Duvalier, et j'imagine avant Duvalier aussi.
0: Ça a poussé les gouvernements à prendre certaines mesures. Ça a poussé, par exemple, le gouvernement suisse à prendre des mesures qui ne sont pas terribles. C'est pas des mesures qui vont permettre de récupérer cet argent, mais ça a permis quand même de pouvoir, dénoncer les mécanismes utilisés qui étaient utilisés. C'est comme quand vous avez des commissions royales qui permettent de changer, non pas de changer globalement, mais je pense qu'il faut quand même continuer à pister les détournements de fonds qui se font au détriment du peuple.
1: Oui, mais surtout des détournements qui se font aujourd'hui, encore aujourd'hui et hier, n'est-ce pas? Et demain, il va y en avoir encore.
0: Oui, mais si les journaux n'avaient pas dénoncé cette affaire du sénateur, de l'ex-sénateur Fanon, personne ne... Vous savez, c'est pas aussi évident que ça, hein? Avocat, vous savez qu'ici, ça fonctionne. D'ailleurs, il y a eu des fois des critiques que j'ai vu écouter l'autre jour, des journalistes mexicains qui disent « Comment se fait-il que la police ici connaisse tous les noms des mafieux et ne peut pas les arrêter alors qu'ils demandent aux Mexicains d'arrêter ou aux Colombiens d'arrêter leurs propres mafieux ? » Ils disent « Mais pourquoi vous ne faites pas ici aussi ?» Parce que c'est plus compliqué.
1: Alors, Franz, c'est le sénateur, ancien sénateur haïtien Rodney Célestin, hein, qui a acheté à 4,25 millions. Et ça, c'est un cas qui est documenté ici à Montréal. Et puis, son nom figure sur une liste, mais rien n'a été fait par le gouvernement fédéral qui aurait pu faire en sorte que le peuple, les gens qui en ont besoin en Haïti, puissent bénéficier de ces montants d'argent. Là.
0: Mais tout à fait, tout à fait. Puis je vous dirais aussi que c'est le travail des journalistes, puisque on ne peut pas compter sur le fait que les banques ou dévoilent ce qui se passe. Alors c'est un travail des journalistes, mais vous savez, ça demande beaucoup de moyens pour aller retracer cet argent. Puis on ne peut pas, c'est pas sur simple opinion, c'est pas sur simple dénonciation. Il faut faire un travail d'enquête véritable.
1: Franz Walter, historien et directeur du Centre international.
0: Et je dirais, Maître Pierre,
1: oui.
0: C'est ce soir dans Enquête à 9h du soir sur Radio-Canada que il y a ce programme ce soir qui vous dévoilera tout ce qui se passe et s'est passé avec l'argent des Duvalier et des Mercerons.
1: Et des Mercerons, j'espère voir aussi, parce qu'il y en a d'autres.
0: Mais ça, c'est à nous de le faire, le travail.
1: Absolument, absolument.
0: Et voilà, c'est aux journalistes, aux historiens, aux avocats d'aller pister ça, mais c'est pas quelque chose qui sera facile.
1: Donc, ça nous donne une indication parce que c'était toute une équipe hein, de l'époque de super ministre et qui, après la chute de la maison Duvalier, ont décidé d'aller vivre à l'étranger, ici au Canada, aux États-Unis en particulier.
0: Voilà.
1: Merci beaucoup, Franz Walter. On va suivre ça ce soir à 21h. Merci beaucoup.
0: Merci, bonne soirée à tout le monde.
1: Au revoir, bonne soirée. Il est pour l'instant 17h49 à l'écoute de votre AM 1410 à Montréal.

Le gouvernement haïtien a adopté mercredi, le 30 septembre 2026, le budget 2026-2027. C'est ce qu'a indiqué un communiqué du ministère de l'économie et des finances parvenu aux nouvellistes le 1er octobre 2026. Selon le texte, ce budget d'une enveloppe de 401,2 milliards de gourdes intervient dans un contexte national exigeant.

Parce que la terre n'est pas plate, épisode 6 Taïwan, vivre à côté d'un géant menaçant. S'il y a un endroit dans le monde qui comprend ce que ça veut dire d'être menacé par un puissant voisin, c'est Taïwan. Le bras de fer avec la Chine communiste a pris plusieurs formes en 77 ans et un immense impact sur la vie économique et politique de l'île autogouvernée. Des leçons pour le Canada qui vit à l'étroit à côté des États-Unis ces jours-ci. Il y en a quelques épisodes, n'est-ce pas, qui expliquent aussi l'importance cruciale de Taïwan sur l'échiquier mondial.

Incident près d'une base militaire en Angleterre, un sixième suspect a arrêté. Israël dit avoir averti Londres. Un sixième homme, un britanno-iranien, a été arrêté jeudi dans l'enquête sur l'incident qui s'est produit dimanche près d'une base militaire en Angleterre, en amont duquel Israël dit avoir averti Londres, qui soupçonne une implication iranienne. La police antiterroriste britannique a indiqué dans un communiqué avoir arrêté cet homme de 25 ans dans le centre de Londres, soupçonné de préparation d'un acte terroriste. Il est la sixième personne arrêtée dans cette enquête aux multiples zones d'ombre après l'interpellation de 5 Britanniques âgés de 23 à 25 ans sur les lieux de l'incident, puis relâchés lundi sous caution. Dans la nuit de samedi à dimanche, la police était intervenue près de la base de Flerford, après donc un appel passé au service d'urgence signalant 3 véhicules suspects. Outre les interpellations de 5 hommes, un vaste périmètre avait été bouclé et des dizaines de foyers évacués autour de la base, utilisée par l'armée américaine pour des opérations défensives dans la guerre que les États-Unis mènent contre l'Iran.

0: Allégation de viol collectif, colère et indignation à l'université Cornwall. Une femme dit avoir été agressée sexuellement par 7 hommes sur le campus de l'université Cornell dans l'état de New York durant plusieurs heures la nuit du 19 octobre 2024. Dans une poursuite déposée il y a 2 semaines, elle demande réparation aux agresseurs présumés, mais aussi à divers établissements, dont l'université. L'histoire a fait boule de neige sur les réseaux sociaux. Les 7 de Cornell ont rapidement été identifiés, leurs noms et leurs photos diffusées à maintes reprises. Le récit de l'étudiante identifiée sous le pseudo Jane Doe, alors âgée de 20 ans, a aussi abondamment circulé. Comment émécher? Elle avait donc décidé de rejoindre un ami au foyer de sa fraternité. La drogue et l'alcool, dont elle a dit avoir été abreuvée, d'autres hommes qui sont entrés dans la pièce alors qu'elle tentait de se couvrir avec une couverture. Elle a rapporté le tout quelques semaines plus tard à la police du campus. L'université a suspendu temporairement les 7 hommes, leur offrant notamment de rédiger des textes pour atténuer la gravité de leurs gestes, et en a envoyé 2 après l'enquête. Ses conséquences et l'absence d'accusation criminelle ont soulevé l'indignation. Une capture d'écran de la conversation Snapchat de la fraternité déposée avec la poursuite a aussi contribué à la colère. Comment une 50aine d'étudiants ont-ils pu lire l'invitation à venir profiter de l'occasion sans intervenir? C'est la question qui choque. h 57 minutes, c'est la fin de cette édition. On remercie Maître Béatrice Allard, administratrice de l'Association des juristes progressistes. Dr. Jess Pattenberg, qui est microbiologiste et infectiologue et président du comité sur l'immunisation du Québec. Silou Jean-Paul, journaliste présentateur de Regard et de Réveil Matin à CEPAM. Éric Pronovo, président de la Fédération du personnel de soutien scolaire. Franz Voltaire, historien et directeur du Centre international de documentation et d'information haïtienne, caribéenne et afro-canadien. Et pour la suite, non, il faut penser à remercier nos collaboratrices Asma Hurtelou et Junie Limage. Pour la suite de la programmation ce soir, Le Monde à venir, immédiatement après Billet de retour, sera suivi donc de Regard avec Thilou Jean-Paul. La Gamme au Max fera la suite avec Gamax et ensuite Connexion fermera la marche. Alors là-dessus, mesdames, mesdemoiselles, messieurs, je pense pouvoir vous dire merci d'avoir choisi CEPAM et d'être resté fidèle à nous jusqu'à cette présente minute. Alors ainsi, je vous dis encore une fois merci, au revoir et à demain.
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Auditeurs et auditrices, bienvenue à votre émission Souvenirs, Souvenirs. À Smurteloup, les deux prochaines heures nous appartiennent parce que on va les utiliser pour retourner dans notre jeunesse, notre enfance ou notre adolescence, cette période de vie ou cette tranche de vie tellement importante dans notre vie d'aujourd'hui, si bien qu'il nous arrive parfois de nous dire, ah, si j'avais pas connu cette période-là, peut-être que je serais une toute autre personne, meilleure, pas sûre, parce que nous sommes qui nous sommes aujourd'hui. Donc, on va en profiter pour faire ce voyage dans le temps. Ce voyage, nous allons rencontrer des souvenirs merveilleux et à travers ces souvenirs, des gens qui étaient là, des gens qui nous accompagnaient, des gens qui nous étaient sympathiques. On parle des voisins, on parle quoi que des fois, bon bref, mais, parce qu'il y avait des voisins trop joudas, mais enfin, on ne le disait pas. Alors, on va croiser également des camarades de classe, des amis et surtout de la famille. Et avec tout ça, ça va nous donner 2 heures de voyage merveilleux, extraordinaire. Tout ce que nous avons à faire, tout ce que vous avez à faire, parce que moi, je peux pas faire comme vous, c'est de vous installer confortablement et ne pas vous laisser déranger par personne, même pas par celui ou celle qui est juste, mais tout juste à côté de vous, collé. Il ne doit pas vous déranger parce que ces 2 heures vous appartiennent à vous et à vous seul. Et moi, ce que j'ai à faire, c'est de m'arranger pour vous présenter cette émission qui vous permettra de faire ce merveilleux voyage. Cependant, si vous avez, et seulement si, vous avez votre livre de souvenirs avec vous, ayez-le tout prêt. Ça vous permettra de coller chaque musique au souvenir qu'elle représente le mieux. Sur ce, bonne écoute, bon voyage et bonne recherche. On va débuter tout de suite avec la première section.

Avec cette première section, je crois que nous sommes prêts à poursuivre cette émission jusqu'à la fin, puisque on a déjà rencontré à travers la première tranche de ce voyage, on a déjà rencontré plusieurs souvenirs qui nous parle encore aujourd'hui, des souvenirs qu'on voit et qu'on se dit oh oui, c'était le bon temps. Exemple, je pense que c'est la dernière pièce de la première de cette première section, chantée par Michel Sardou et Garou, La rivière de mon enfance. À chaque fois que j'entends cette pièce-là, et c'est rare que je puisse que je rencontre le même souvenir à chaque fois que j'entends la même pièce, parce que des fois ça diffère, ça amène d'autres souvenirs, d'autres actions, d'autres situations, mais celle-là, ça me ramène toujours et toujours chez mon grand-père, où il y avait cette rivière qui arrosait son champ, parce qu'il avait un terrain, un vaste terrain sur lequel il y avait toutes sortes de légumes, de fruits. Il y avait une partie, c'était juste des fleurs, et c'est cette rivière justement qui arrosait le terrain. Et à chaque fois que j'entends, et quand on allait, sa maison était à Duparc, et à chaque fois qu'on allait à Duparc, c'était pour nous, les enfants, essentiel à ce qu'on aille s'asseoir au bord de cette rivière pour la regarder couler. Ah, mais que c'était merveilleux, que c'était beau. Oh, et il y avait cette fraîcheur permanente, mais vraiment permanente, dans ce coin-là, qu'on n'avait jamais chaud, on n'avait jamais besoin vraiment de porter un chapeau pour se protéger du soleil. D'ailleurs, quand on portait des chapeaux en Haïti pour se protéger du soleil, c'est quand on faisait une grande marche ou que le soleil était vraiment un soleil de plomb. Mais assis au bord de la rivière avec tous ces arbres-là qui nous entouraient, eh bien, on n'avait pas besoin de chapeaux. Et on était bien, on était bien. Et pour moi, ça c'est un de mes meilleurs souvenirs d'enfance. Hein? Et c'est pour ça que je vous dis, dépendamment de quelle période vous ramène la chanson pour trouver un souvenir, ça se peut que la période de l'enfance, cette chanson-là nous ramène à cette période, mais on va avoir d'autres chansons qui vont nous amener à d'autres périodes de notre vie, que ça peut être de l'enfance, de l'adolescence ou de la jeunesse. Exemple, moi, quand j'entends Tino Rossi, ben ça, c'est vraiment l'enfance. Parce que il y a mon oncle Tido qui me revient, que je vois assis chez Tante Laure, qui était la tante de mon oncle Tido et de mon papa, chez Tante Laure, collé à l'appareil pour écouter, parce qu'il y a cette station, je me rappelle plus laquelle en Haïti, qui a tous les dimanches, avait une émission consacrée à Tino Rossi. Et lui, il partait de chez lui pour venir chez Tante Laure expressément pour écouter cette émission Tino Rossi, et après cette émission, il retourne chez lui. N'est-ce pas de beaux souvenirs? J'espère que vous en avez découvert d'autant beaux souvenirs que je suis en train de découvrir moi-même. Alors, on y va tout de suite avec la deuxième section.

troisième section tout de suite. Et aujourd'hui, pour cette émission, la place, toute la place est laissée à Francis Cabrel, qui va nous chanter parmi les meilleurs de ses compositions ou de ses interprétations. Alors, on lui fait place tout de suite, sinon on sera en difficulté pour la deuxième heure.

On entame donc la deuxième heure, quoi qu'il me reste à peine quelques minutes avant qu'on franchisse vraiment la première heure. Alors, on est rendu à la quatrième section et à partir de là, ce sont des ballades, des chansons, des mélodies les unes après les autres, question de bien profiter de cette deuxième heure pour retrouver le maximum de souvenirs que le temps nous permettra de faire. Alors, donc c'est pour ça qu'on y va tout de suite avec la quatrième, tout en vous recommandant de continuer à être installé confortablement et ne pas vous laisser déranger par personne, parce qu'il y en a parmi les gens qui vous accompagnent, qui est rendu à la deuxième heure, essaye de vous faire changer de position, hein, de sortir de votre position confortable pour adopter la sienne. Alors, si vous n'êtes pas bien là-dedans, ben gardez votre position qui vous permet de bien faire ce voyage et à la fin du voyage, peut-être, si vous le voulez, mais vous pourrez adopter sa position à lui ou à elle. Mais pour l'instant, au cours de ces deux heures, il n'y a que vous qui comptez. On y va avec la quatrième section tout de suite.

c'est toujours comme ça. On arrive toujours trop vite à la fin de cette émission, de l'émission Souvenir. Mais que voulez-vous? Ça prend une fin parce que la prochaine fois, il y en aura une autre. Et c'est ça la joie de tout ça. Parce que à chaque fois qu'on se dit « Oh ben là, c'est déjà fini !» Et puis, oups, une autre revient. Donc, cinquième, avant-dernière, j'espère que vous allez continuer à retrouver des souvenirs mémorables pour vous à travers ces deux dernières. Parce que l'équipe, et vous allez comprendre ça, peut-être pas avec la cinquième, mais la sixième, l'équipe a travaillé un peu plus fort pour vous offrir la dernière de l'émission du jour. On y va tout de suite avec la cinquième.

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Nul besoin de dire qu'on est rendu à la toute dernière de l'émission, donc la sixième. Alors j'espère que jusque là les souvenirs se sont succédés les uns après les autres sans perdre de temps, puisque les artistes étaient là pour vous permettre de le faire. Je vais prendre cependant encore quelques minutes de votre temps pour vous remercier de votre fidélité à cette émission et surtout de votre attachement à votre radio chérie. Cette radio qui vous représente partout où est-ce qu'elle est écoutée, cette radio que vous avez adoptée, que vous avez chéri ou que vous chérissez encore, eh bien, un grand merci pour ça. Et moi, je vous le dis souvent, cette émission, être à la barre, pour moi, c'est un privilège qui n'est pas donné à tout le monde. Et c'est pour ça que je fais de mon mieux pour ne pas le perdre, ce privilège, de mon mieux, pour vous donner ce à quoi vous vous attendez, parce que mon équipe et moi, nous savons quel public écoute cette émission. Un public de choix, un public qui fait des sans-dieux, un public qu'on n'échangerait pas ne serait-ce que pour tout l'or du monde, parce que vous êtes un public spécial, particulier. Alors donc, on va vous présenter la dernière, mais avant, nous devons prendre rendez-vous qui est toujours pour la prochaine fois.

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Mesdames, Messieurs, bonjour et bienvenue à votre émission Rencontre matinale. Il est marqué 5h05. C'est moi, votre serviteur Maurice Chavanne, qui vous accompagne ce matin. Et nous sommes ensemble jusqu'à 7h. Alors, je nous souhaite à nous tous une bonne émission. Tout ce qui se fait ici est fait pour la gloire de Dieu, pour honorer son saint nom, pour contribuer à l'accroissement de son empire et pour accompagner son peuple dans son cheminement vers sa destinée éternelle. Que sa gloire soit sur nous, que sa grâce se répande sur chacun de nous. Je nous souhaite bonne émission et déjà une très bonne journée sous le regard bienveillant de notre Dieu.

Oui, quand je pense à la grandeur de son amour qui a été manifesté, alors je ne peux me prosterner devant l'immensité de sa grandeur pour honorer son Saint-Nom. Cher Père, nous voici ce matin en ta présence. Nous aimerions rejoindre l'assemblée des anges qui se prosternent au quotidien devant ton trône où tu es assis en tant que Roi des esprits et Dieu des dieux, nous aimerions nous rejoindre avec ces myriades de myriades d'adorateurs pour t'exprimer aussi nos profonds sentiments de reconnaissance pour ce que tu es. Pour ce que tu as fait de nous, et nous comptons sur ta fidélité pour parvenir à être ce que tu veux de nous, nous aimerions compter sur ton aide pour que nous puissions parvenir à l'état où tu nous attends. Nous avons une responsabilité de nous améliorer, d'être agréable. Nous avons la responsabilité de travailler jusqu'à ce que nous puissions parvenir à te ressembler. Ta parole nous dit que tu es lumière et nous aussi, nous devons être lumière. Ta parole nous confère la responsabilité d'être sel de la terre. Ta parole nous confère la responsabilité d'être un guide pour ceux qui sont dans les ténèbres. Ta parole nous confère la responsabilité d'être un accompagnateur pour les autres voyageurs. Car nous sommes tous en voyage et nous comptons sur le renouvellement de ta force pour que nous puissions toujours trouver l'énergie nécessaire, nous permettant de continuer le voyage jusqu'à ce que nous parvenions au port désiré. C'est notre aspiration, cher Père, arriver là où tu nous attends. C'est notre aspiration. Mais nous aimerions arriver avec un bon résultat, le résultat de notre vie. Nous aimerions nous présenter devant toi avec un bon rapport. Ce que nous avons fait dans notre vie durant notre passage sur cette terre. C'est pourquoi, cher Père, nous comptons sur toi et nous sollicitons ton aide. Aide-nous, Père. Chaque jour, à chaque pas nous faisons, pour que nous puissions progresser spirituellement, aide-nous, cher Père, à faire des progrès, non seulement au niveau spirituel, mais à tous les égards. Car ta parole nous appelle à progresser. Chaque jour. Et c'est notre requête ce matin. Merci parce que tu nous as permis de passer une bonne semaine. Nous sommes maintenant arrivés en fin de semaine. Nous sommes dans le nouveau mois, le 10e de cette année. Merci.
malgré les difficultés, les péripéties, les manquements auxquels nous avons fait face durant le temps passé, le mois passé, les jours passés, nous pouvons dire avec reconnaissance et justement avec raison, Ebenezer, Ebenezer, jusqu'ici, l'Éternel nous a secourus. Nous sollicitons ta faveur à notre égard durant cette nouvelle journée, que nous puissions ressentir les effets de ta présence avec nous et sur nous. Nous sollicitons ta bénédiction pour nos familles, pour nos enfants, pour les jeunes garçons, les jeunes filles. Nous sollicitons ta grâce, oui Seigneur, sur la vie de tous ces gens. Il y en a qui sont déstabilisés, qui sont désorientés. Il y en a qui ont perdu le repère. Il y en a qui n'ont aucun appui, ni moral, ni psychologique, ni spirituel. Il y en a qui sont comme des pailles aux caprices du vent, aux caprices de l'air. Nous sollicitons un accompagnement pour toutes ces personnes, les itinérants, ceux qui sont malades, ceux qui sont affaiblis. Nous sollicitons une grâce en leur faveur. Et si c'est nous qui devons les aider, donne-nous les directives. Donne-nous les moyens pour pouvoir les aider. Car nous savons que c'est à nous que la responsabilité de gérer ce qui est autour de nous a été assignée. Aide-nous, cher Père, à être intelligent et sage. Trop souvent, percés par manque de compréhension et de sagesse, nous te demandons de faire à notre place ce que tu nous as demandé de faire. C'est notre responsabilité de nous occuper de notre environnement, des gens qui sont autour de nous et tout l'écosystème. Accorde-nous, Père Saint, la perspicacité, la lumière, la compréhension, surtout la sagesse pour que nous puissions non seulement distinguer ce que nous devons faire, mais trouver la capacité de ta part pour pouvoir le faire. Tout à la gloire de ton grand nom, à l'accroissement de ton empire et à l'accompagnement de ton peuple dans son cheminement vers sa destinée éternelle. Devenu mon frère. C'est notre prière, cher Père. Au nom de ton Fils Jésus-Christ, nous te prions. Disons merci. Merci, merci, cher Père. Amen. Je suis l'héritier.

Dieu ne m'abandonne jamais. Mon Dieu, Pape Jean, abandonnez-nous, chers amis. Et parfois, quand nous faisons face à des problèmes, à des situations insoupçonnées, des situations inattendues, lorsque, par exemple, les épreuves de la vie mettent à l'épreuve nos croyances, nos conceptions, on peut avoir l'impression que on est déçu, qu'on est abandonné. Et je peux vous dire, c'est presque le cas actuellement d'Haïti. Et en Haïti, aujourd'hui, il y a une réalité qui est un peu antipodienne. C'est-à-dire à l'antipode d'une réalité qui est contraire à des croyances. Gen bagay nou te kon di, nou te kon répété. C'est comme si réalité yo jodi a yo désapprouvé yo. Yo désapprouvé yo. M'da parlé avec un pasteur la fois dernière, li dit Chavan. Et depuis Léogane jusqu'à Delma 30, pas aucune église qu'auto joigne pasteur principal là a servi. Et depuis presque 2 ans, bandi mette tout le monde dehors. Tous les grands pasteurs actuellement, bon, ou bien ceux qui peuvent voyager, sont en terre étrangère, ou bien restent chez eux, font des services en ligne. Parce que les bandits occupent les locaux, les bandits occupent les assemblées. Hein, regardez, des églises qui étaient des repères. On parle de l'église des dieux de rue du centre, l'église du poste marchand, l'église Saint-Antoine, boulevard, Avenue Poupard, et toutes les églises aujourd'hui, presque toutes les églises dans ce tronçon, Léogane, Port-au-Prince, Léogane jusqu'à Delma 32, ceux qui ne sont pas vandalisés, ceux qui ne sont pas habités par des bandits, et c'est bien, ils sont fermés, ou presque. Qui aurait cru cette réalité? Qui aurait imaginé cette réalité? Lorsque bagay sa est arrivé, eh bien, nos croyances sont mises à l'épreuve. Songez comment te kon chante, pas manye l'église ou à boule, tendez. Pas à boule, sou manye pasteur ou à boule. C'est ça, te kon chante. Et toutes ces conceptions sont mises à l'épreuve. Non seulement ils manquent l'église, ils boulent l'église. Non seulement ils manquent un pasteur, ils manquent des frères, ils manquent des diacres. Ils ont chassé, ils ont kidnappé, ils ont tué. Ils ont coupé tête. Qui aurait imaginé cette réalité que notre génération de croyants allait vivre cette réalité? Et lorsque nous vivons cette réalité, eh bien, on se demande, mais où est passé Dieu? Dieu nous abandonne? Alors ce chant dit, Dieu ne nous abandonne jamais. Mais la réalité quotidienne que nous vivons suggère le contraire. Alors c'est là, et en ce moment, chers amis, nous avons besoin de nous réfugier dans la foi. Et la foi devient aujourd'hui la planche du salut. Mettons la conception de côté, mettons l'opinion de côté, mettons la croyance de côté, réfugions-nous dans la foi. Autrefois, quand je parlais de la nécessité de la foi, il y a des gens qui
qui n'avait pas bien compris. Non, il faut pas dire la foi, il faut dire la chrétienté. Non, non, non, non, ce n'est pas la chrétienté, c'est la foi. C'est la foi qui nous rend agréable avec Dieu. C'est la foi qui nous rend agréable à Dieu. C'est la foi qui permet d'avoir le salut. La foi en Jésus-Christ nous assure le salut. Ce n'est pas la religion, c'est la foi. C'est la foi, chers amis. S'il y a quelque chose, s'il y a un refuge, où est-ce que le chrétien doit s'abriter aujourd'hui? C'est la foi. Et c'est ce à quoi je nous invite ce matin. Je nous invite à nous réfugier dans la foi. Pour préparer la lecture de ce matin, on va écouter un autre chant, un très beau chant, que je dédie à vous tous, à vous toutes. Et je reviens après pour la lecture de la parole de Dieu.

Nous lisons ce matin dans le livre de Jean, au chapitre 15. Jean, chapitre 15, c'est là que nous faisons notre lecture du jour. Je suis le vrai cep, et mon père est le vigneron. Tout sarment qui est en moi et qui ne porte pas de fruits, mon père le retranche. Et tout sarment qui porte du fruit, il l'émonde afin qu'il porte encore plus de fruits. Déjà, vous êtes purs à cause de la parole que je vous ai annoncée. Demeurez en moi, et je demeurerai en vous. Comme le sarment ne peut de lui-même porter du fruit, s'il ne demeure attaché au cep, ainsi vous ne le pouvez non plus. Si vous ne demeurez en moi, et comme le sarment ne peut de lui-même, comme le sarment ne peut de lui-même porter du fruit, s'il ne demeure attaché à moi. Ainsi, alors, comme le sarment ne peut de lui-même porter du fruit, s'il ne demeure attaché au cep, ainsi vous ne le pouvez non plus, si vous ne demeurez en moi. Je suis le cep, vous êtes les sarments. Celui qui demeure en moi et en qui je demeure porte beaucoup de fruits, car sans moi, vous ne pouvez rien faire. Si quelqu'un ne demeure pas en moi, il est jeté dehors, comme le sarment, et il sèche. Puis on ramasse les sarments, on les brûle au feu. On les jette au feu, et ils brûlent. Si vous demeurez en moi, et que mes paroles demeurent en vous, demandez ce que vous voudrez, et cela vous sera accordé. Si vous portez beaucoup de fruits, c'est ainsi que mon Père sera glorifié et que vous serez mes disciples. Comme le Père m'a aimé, je vous ai aussi aimé. Demeurez dans mon amour. Si vous gardez mes commandements, vous demeurerez dans mon amour, de même que je garde les commandements de mon Père et que je demeure dans son amour. Je vous ai dit ces choses afin que ma joie soit en vous et que votre joie soit parfaite. Jean chapitre 15, verset 1 au verset 11.

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Moi c'est pied raisin tout bon. 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Sa, se yon formasyon strategik ke liye, ke Jésus-Christ bay disip yo e lese pou nou. Se la strategi de son strategi de la bonne produksyon. Et production à tous égards. Ridou, prend pied raisin, gen branche raisin. Si branche raisin pas fait youn à pied raisin, branche raisin pas capable donner pour kont li. Pour le donner, faut le rester attaché dans pied raisin. Et Jésus-Christ dit, c'est comme ça tout. Nous-mêmes, les croyants, pour nous donner, faut que nous fassions une avec mon Dieu. Faut être attaché à mon Dieu. Car c'est dans mon Dieu, nous avons besoin tous les sédiments, toutes les sèves, toutes les ressources, cap aider nous donner. Donc c'est une formation stratégique pour le croyant. C'est une formation stratégique pour les bâtisseurs. Car un vrai croyant doit être un bâtisseur. Un vrai croyant doit être un constructeur. Un vrai croyant doit être un bon travailleur. Un vrai croyant doit être un bon travailleur. Un vrai croyant doit être un bon bâtisseur. Un vrai croyant doit être un bon producteur. D'ailleurs, il dit que c'est là nos produits en pile, fruits, que n'a glorifié mon Dieu. C'est ça le dit, il dit que, et l'en verset 9, 8 là, il dit, si vous portez beaucoup de fruits, c'est ainsi que mon Père sera glorifié. Gemoun, la tête yo là pour manger fruits. C'est vrai qu'on sait des conceptions
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Nous sommes en 99. L'homme qui était à Haïti, rentré ici, bon, d'ap travail, et en Haïti, en télécommunication pendant 14 ans. Et puis l'homme rentré ici en 99. Après quelques temps, me retourner à Haïti, grand ami, ancien collègue dit, ah, Chavan, comment, au Canada, est-ce qu'on commence à manger comme gouvernement? Dit, non, mon cher, bah, Canada, pour mal manger comme gouvernement. Bah, Canada, pour me contribuer. Bah, aller pour mal manger comme gouvernement. Mais non! Bah, gagne ça dans tête, moi. Et jusqu'à présent, moi, pas gagne ça dans tête, moi. Moi, pas venir ici, venir manger comme gouvernement. Moi, venir ici comme bon croyant. Pour me fonctionner par le travail, par la contribution, par la collaboration. C'est ça, un vrai croyant. Un vrai croyant, c'est un bon collaborateur. Un vrai croyant, c'est un bon bâtisseur. Un vrai croyant est un bon travailleur. Et c'est là ça, selon Jean 15, verset 8. 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

on va écouter chant avec Dilly Benson, Bon Dieu fidèle. Et je salue mon ami, mon frère, Pasteur Jean-Marie Hercule. Je salue Pasteur Normil Dorvilla qui nous écoute depuis Haïti. Je salue Pasteur Moussa Mopassa qui est actuellement République démocratique du Congo, je crois, aujourd'hui, il a un événement là-bas à Kinshasa. Je vous salue, mon cher frère. Je salue tous nos auditeurs, auditrices qui nous écoutent fidèlement. Il y en a qui m'ont appelé cette semaine. C'est toujours un plaisir d'avoir un appel d'un auditeur ou d'une auditrice pour partager avec nous leur sentiment par rapport à Rencontre Matinale, par rapport au travail qu'on fait. Je vous salue, je salue mon jeune frère, Fakrio Fizeus, un grand travailleur, je te salue mon ami, que Dieu bénisse aussi l'ouvrage de tes mains. Dieu est fidèle, c'est le chant que nous allons écouter ce matin avec Dilly Benson, écoutez ça.

Seigneur éternel, notre Dieu, nous te prions et nous te demandons de donner à ton serviteur qui aura parlé de ta part une portion de ton esprit afin que le message de la parole puisse passer et puisse renouveler les intelligences et renouveler la pensée de plus d'un. Nous t'adressons cette prière au nom

maintenant et par les mérites de notre Seigneur et Sauveur Jésus-Christ. Amen. Mes chers amis, nous, en Haïti, nous sommes un peuple habitué à la douleur, un peuple habitué à la souffrance, malheur après malheur et calamité après calamité ont frappé malheureusement notre petite nation. Disons que lorsque ce ne sont pas les problèmes politiques, lorsque ce ne sont pas les problèmes de sécurité, de kidnapping, ce sont des problèmes de tremblement de terre. Jamais auparavant dans notre histoire, nous n'avons eu autant de morts d'un seul coup. Et encore, les spécialistes parlent d'autres tremblements de terre à venir, comme si nos malheurs n'avaient pas de fin. C'est ainsi qu'un sénateur haïtien parlant des problèmes d'Haïti avait eu à dire ironiquement que Haïti tombe de bim en bim jusqu'à la bim finale. Et puisque nous souffrons tellement depuis tant d'années, plusieurs se sont posé la question, pourquoi? Pourquoi donc les Haïtiens souffrent-ils autant? Et à cette interrogation, à ce pourquoi, il fallait apporter une réponse. Alors certains se sont mis à imaginer des raisons pour justifier notre souffrance. Et certains ont dit que c'est parce qu'après la cérémonie du bois caïman, on aurait enterré le cochon la tête en bas. Donc depuis lors, Haïti est devenu un pays tête en bas. Certains ont dit que c'est parce qu'au départ de Jean-Claude Duvalier, il aurait prononcé une malédiction sur ce pays en disant que Haïti a pris un coup, une cigarette, l'humain debout, personne pas kakembel. Et on dit que c'est pourquoi nous avons été maudits. Cependant, d'autres accusations plus sérieuses encore ont été faites récemment. Quelques jours après le tremblement de terre, sur une chaîne de télévision chrétienne des États-Unis, la CBN, la Christian Broadcasting Network, ou réseau de diffusion chrétien, au cours d'une émission intitulée The 700 Club, l'un des pasteurs les plus respectés des États-Unis, lui-même qui était un ancien candidat à la présidence des États-Unis, a laissé comprendre qu'Haïti ne faisait que payer son péché. Il a déclaré sur les ondes qu'Haïti avait signé un pacte avec Satan pour obtenir son indépendance et que c'est à cause de ce pacte qu'Haïti est un pays maudit. Maudit par une succession de problèmes de toutes sortes, dont le tremblement de terre. En d'autres termes, le tremblement de terre d'Haïti est bien mérité. Il s'agit d'un juste châtiment que Dieu inflige à un peuple maudit. Le problème, mes chers amis, c'est que non seulement des millions de chrétiens américains ont entendu ce pasteur et ont cru à son message, mais pire encore, c'est que des millions de chrétiens haïtiens croient aussi à ce message. Et peut-être même que vous qui m'écoutez aujourd'hui croyez encore à cette histoire de malédiction. Lorsqu'on ne comprend pas les raisons d'une grande souffrance, l'on est parfois tenté d'accuser le péché d'en être responsable. Et c'est exactement ce qu'avaient fait les disciples de Jésus, selon ce que nous lisons en Jean chapitre 9, les versets 1 à 7. Jean chapitre 9. Les versets 1 à 7. Je lis pour vous. Jésus vit en passant un homme aveugle de naissance. Ses disciples lui posèrent cette question. Rabbi, qui a péché, cet homme ou ses parents pour qu'il soit né aveugle? Jésus répondit. Ce n'est pas que lui ou ses parents aient péché, mais c'est afin que les œuvres de Dieu soient manifestées en lui. Il faut que je fasse tandis qu'il est jour les œuvres de celui qui m'a envoyé. La nuit vient où personne ne peut travailler. Pendant que je suis dans le monde, je suis la lumière du monde. Après avoir dit cela, il cracha à terre et fit de la boue avec sa salive. Puis il appliqua cette boue sur les yeux de l'aveugle et il dit, « Va et lave-toi au réservoir de Siloé, nom qui signifie envoyé. » Il y alla, se lava et s'en retourna voyant clair.
Il est nécessaire pour nous ce matin, mes chers amis, en tant que chrétiens, de ne pas vous laisser emporter ni par le découragement, ni par aucun vent de fausse doctrine. Car notre pays n'est pas maudit. Haïti n'est pas maudite. Oui, mes chers amis, Haïti n'est pas maudite. Et c'est là le titre de mon message pour vous ce matin. Mon message comprendra donc quatre grands points. Premièrement, Haïti n'est pas maudite sur le plan historique. Deuxièmement, Haïti n'est pas maudite sur le plan biblique. Troisièmement, Haïti n'est pas maudite par comparaison aux autres pays. Et quatrièmement, Haïti sera béni à l'avenir. Rabbi, qui a péché, cet homme ou ses parents pour qu'il soit né aveugle? Premier point, Haïti n'est pas maudite sur le plan historique. Ce n'était pas la première fois que l'on rendait le péché responsable du malheur des autres devant Jésus. Nous pouvons lire en Luc au chapitre 13 que des gens de la foule qui suivaient Jésus avaient déjà accusé des Galiléens que Pilate avait tué avec leur sacrifice, ainsi que 18 personnes sur qui était tombée la tour de Siloé, d'être de grands pécheurs pour avoir connu pareille mort. Mais Jésus corrigea leur mauvaise manière de penser en leur retournant la question. « Croyez-vous, leur dit-il, que ces gens aient été de plus grands pécheurs parce qu'ils ont souffert de la sorte? Non, je vous le dis. » Alors, il faut noter qu'à l'époque, les Juifs croyaient à tort que les péchés, que le péché était la source du malheur des autres. Donc, selon cette logique, ces hommes avaient dû commettre un grand péché pour subir un si grand malheur. Cependant, cette croyance s'appliquait à ceux qui ont connu le malheur au cours de leur vie. Mais un cas différent va se présenter devant Jésus. Quand en passant dans la ville de Jérusalem, Jésus et ses disciples ont remarqué dans la rue un autre cas. C'est celui d'un aveugle né. Il est important de noter qu'il ne s'agissait pas d'un homme qui était devenu aveugle. Si c'était le cas, les disciples de Jésus auraient tout simplement conclu que cet homme avait commis un péché au cours de sa vie et qu'en conséquence, Dieu l'avait frappé d'aveuglement. Mais dans ce cas précis, les disciples faisaient face à un problème, car si le péché est la source du malheur d'autrui, comment un homme pouvait-il être né aveugle? Il fallait que cet homme ait commis un péché alors qu'il était dans le ventre de sa mère, ce qui était possible. Donc la solution pour les disciples, c'était quoi? C'était de blâmer les parents. De blâmer les parents de cet aveugle. Ce sont donc les parents qui ont péché et l'enfant qu'ils ont conçu en paie les conséquences. Malheureusement, ceux qui aujourd'hui encore réfléchissent comme les disciples de Jésus utilisent le même faux raisonnement au sujet d'Haïti. Si ce pays, dès sa fondation, a connu le malheur, la misère et les troubles, le réflexe consiste à blâmer les ancêtres. Ce sont donc les pères fondateurs de cette nation qui ont péché et les enfants qu'ils ont conçus, c'est-à-dire nous autres Haïtiens, en payons les conséquences. Et puisqu'il fallait trouver un péché dont les ancêtres étaient coupables, ils ont choisi le péché du bois caïman. Beaucoup de chrétiens ont malheureusement été conquis par cette fausse doctrine. Selon cette idée, le peuple haïtien à lui seul ne pouvait pas combattre l'armée des Français. Selon cette idée, le peuple haïtien à lui seul ne pouvait pas combattre l'armée des Français. Pour vaincre ces Français, Boukman a dû solliciter l'aide de Satan en personne en signant un pacte avec lui au cours d'une cérémonie vaudou tenue au bois caïman après avoir bu le sang d'un cochon. Cependant, mes chers amis, en tant que pasteur, je suis appelé à vous parler de la vérité historique autour de cet événement.
Il me sera donc nécessaire pour ce message de faire un petit rappel historique autour de l'événement du bois Caïman. Et nous allons voir que contrairement à ce qui nous a été enseigné, certains historiens soutiennent que Boukman n'était pas forcément un prêtre du vaudou, mais il était de préférence un prêtre musulman, et de plus qu'il ne pouvait pas boire le sang d'un cochon, ni même participer à une cérémonie de vaudou. Pour l'histoire, Boukman était un esclave anglais né dans la colonie anglaise de la Jamaïque. Et selon un auteur américain, il s'agit de Madame Sylviane Diouf, dans son livre intitulé « Les musulmans africains rendus esclaves aux Amériques », elle suggère que les missionnaires musulmans en Afrique de l'Ouest étaient appelés les hommes du livre, car ils marchaient toujours avec le Coran sous les bras. Or, comment est-ce qu'on dit « livre » en anglais ? C'est « book ». Et comment est-ce qu'on dit « homme » en anglais ? C'est « men ». Donc, puisque Boukman vivait dans une colonie anglaise, d'abord, lorsque les Anglais le voyaient régulièrement à l'étude lisant son Coran, ils se disaient « Ah, voilà l'homme du livre ». Or, en anglais, c'est « Here is the bookman ». C'est ainsi qu'il a pris le nom de « bookman », qui signifie « homme du livre », justement parce qu'il lisait le Coran. Boukman fut donc par la suite vendu par son maître anglais parce qu'il tentait d'apprendre à lire et à écrire aux esclaves dont il avait la supervision. Maintenant, dès son arrivée dans l'île de Saint-Domingue, il jouissait d'une ascendance intellectuelle sur les autres car il parlait l'arabe, il parlait l'anglais, il savait lire et écrire. Il avait donc commencé à réunir les esclaves pour leur enseigner le Coran et les inciter à la révolte contre les Français. Et puisqu'il était un musulman, on le considérait comme un prêtre musulman. Maintenant, dites-moi, comment est-ce qu'on appelle un prêtre musulman? On dit prêtre catholique, pasteur protestant. Je dis parce qu'on dit pour les vaudouisants, bokon, ougan. Mais pour les musulmans, qu'est-ce qu'on dit? On dit un imam. Donc les esclaves, lorsqu'ils allaient recevoir l'enseignement de l'homme du livre, ils disaient en allant bois. Kai Imam. C'est ainsi que Bois Kai Imam a connu une déformation au cours des ans et est devenu Bois Kaïman. Bois Kai Imam est devenu Bois Kai Imam, d'où l'origine du nom Kaïman. Donc l'imam Boukman réunissait les esclaves à l'habitation Choiseul, qui était une zone très boisée. Or, pour qu'il y ait un Kaïman, mes chers amis, il faut qu'il y ait un marécage, il faut qu'il y ait un lago, il faut qu'il y ait une rivière ou un lac. Cela n'existe pas du tout dans cette zone. Voilà pourquoi, mes chers amis, comme son nom l'indique et comme le suggèrent plusieurs historiens, Duty Boukman n'était pas un prêtre du vaudou, mais de préférence un imam musulman. Mais il y a encore un autre argument qui est avancé sur le plan historique autour de cet événement. C'est que les Juifs et les Arabes, bien qu'ils se battent souvent, ils ont quelque chose en commun. C'est qu'ils ne mangent pas, ils n'élèvent pas et parfois ne veulent même pas toucher au cochon, qui est considéré comme une nourriture impure. Si bien que les musulmans ont créé un terme spécial pour désigner la nourriture qui ne contient pas de viande de cochon, ils appellent cela une nourriture halal. Halal. Comment donc, mes chers amis, un musulman, de surcroît un imam, pouvait non seulement manger de la viande de cochon, mais boire son sang? Cela ne fait pas de sens. Ça aurait été l'une des plus graves insultes que l'on pourrait faire à un musulman que même de suggérer pareille chose. Alors vous allez me dire, « Ah, mais pasteur, moi, lorsque j'étais petit, j'ai appris dans le livre d'histoire d'Haïti que c'est au cours de la cérémonie du bois Caïman que les esclaves se sont révoltés. Comment expliquer cela ? » Eh bien, il y a un historien qui s'appelle Claude Moïse qui a expliqué l'origine de ce problème. Eh bien, dans son ouvrage qui est appelé « Dictionnaire de la Révolution haïtienne » paru en 2008, il fait comprendre qu'en fait, la première allusion au sujet de la cérémonie du bois Caïman a été faite
en 1814 dans un livre publié par un docteur français qui s'appelait Antoine Dalmas. Et c'est dans cet ouvrage de 1814 de M. Antoine Dalmas qu'il explique qu'il y avait eu en réalité avant la révolte des esclaves deux grandes réunions. La réunion qui nous a donné notre indépendance s'est tenue le 14 août sur l'habitation Le Normand au Monde Rouge. Et c'est là que, sous prétexte d'une grande fête, plus de 200 membres de l'élite des Casnègres se sont assemblés. Et c'est là qu'ils ont planifié la révolte des esclaves. Ça, c'était la première réunion. Mais la deuxième réunion, la réunion du Bois Caïman, elle s'est tenue une semaine après, le 21 août, sur la plantation Choiseul, endroit qui s'appelle toujours Caïman aujourd'hui. C'est là qu'il y aurait eu une cérémonie de vaudou isolée, qui n'avait rien à voir avec la décision de combattre les Français, puisque cette décision avait déjà été prise une semaine auparavant. Cela veut dire que la vraie rencontre déterminante de la révolte des esclaves, celle qui a conduit à notre indépendance, n'a pas eu lieu au Bois Caïman, mais à 10 km de là, au Monde Rouge. Et au cours de cette réunion au Monde Rouge, il n'était jamais question de cérémonie loi ou cérémonie baka. Ce n'est donc pas une cérémonie de vaudou qui nous a donné notre indépendance, mais une conjuration bien planifiée par des esclaves intelligents contre leur maître blanc. Je répète pour vous, ce n'est pas une cérémonie de vaudou qui nous a donné notre indépendance, mais une conjuration bien planifiée par des esclaves intelligents contre leur maître blanc. Malheureusement, les historiens qui n'ont pas lu le livre de Dalmas ont confondu ces deux événements. Et ils ont fait croire que c'est au Bois Caïman, au cours d'une cérémonie vaudou, que nous avons décidé de nous libérer contre l'esclavage, ce qui n'est pas le cas. Et c'est à cause de cette confusion dans nos livres d'histoire que nous avons appris que notre liberté a été décidée au Bois Caïman. Voilà pourquoi, mes chers amis, historiquement parlant, Haïti n'a jamais signé de contrat avec Satan pour sa libération. Car la réunion qui nous a donné notre indépendance n'a pas eu lieu au Bois Caïman avec Boukman, mais au Monde Rouge, sans aucune cérémonie vaudou. À la lueur de ces nouvelles informations, nous devons donc chasser de notre esprit la fausse conception qui veut faire croire que les souffrances d'Haïti soit dû à une malédiction causée par nos ancêtres. Nous devons donc éviter de réfléchir comme les disciples qui cherchaient toujours à trouver un péché là où il y avait malheur et souffrance. Alors il était nécessaire pour moi de faire avec vous cette page d'histoire afin de vous démontrer par des arguments cohérents et des arguments documentés que sur le plan historique, Haïti n'est pas maudit pour ce que nous n'avons pas fait. Cependant, que dit la Bible? C'est ce que nous allons voir ensemble dans le second point de notre message. Haïti n'est pas maudit bibliquement. Le verset 3 de Jean chapitre 9, nous lisons, Jésus répondit, ce n'est pas que lui ou ses parents aient péché, mais c'est afin que les œuvres de Dieu soient manifestées en lui. Vous savez, j'ai une petite cousine et une fois ma cousine est tombée et elle s'est blessée. Et alors qu'elle était dans la voiture avec nous, elle a dit, ah, je sais pourquoi je suis tombée. On lui dit, pourquoi? Elle a dit, c'est parce que j'ai oublié de prier hier soir. Donc ma petite cousine, dans son petit esprit, se disait que chaque fois qu'elle manquait à quelque chose, Dieu devait la châtier. Eh bien, les disciples de Jésus, eux, ça y est pareil. Bon, mais ils n'étaient pas les seuls à croire que Dieu maudit les enfants pour les péchés de leurs parents. Cette fausse conception du péché responsable du malheur des autres n'est pas seulement présente dans le Nouveau Testament, on la rencontre aussi dans l'Ancien Testament. C'est ainsi que dans le livre de Job, les amis de Job, lorsqu'ils ont appris qu'il avait été frappé, eh bien ils ont tenté de justifier le malheur qui avait frappé Job. En apprenant par exemple la mort des enfants de Job, son ami Bildad,
au lieu de compatir avec sa souffrance, a décidé de blâmer ses enfants en accusant ces derniers de péché. Tel que nous lisons Job 8, verset 3-4, il dit « Le Tout-Puissant renverserait-il la justice ? Si tes fils ont péché contre lui, il les a donc livrés à leur péché ?» Et plus tard, lorsque Job sera frappé par la souffrance physique et la perte de ses biens, Eliphaz, cet ami, au lieu de compatir à son malheur, va lui aussi justifier sa souffrance. Il va dire en Job 22, « Ta méchanceté n'était-elle pas grande ? Tes iniquités ne sont-elles pas infinies ? Tu ne donnais point d'eau à l'homme altéré. Tu refusais le pain à l'homme affamé. C'est pour cela que tu as été entouré de pièges et que la terreur t'a saisi tout à coup. » Mais aussi de même que Jésus avait démenti les disciples qui accusaient l'aveugle d'avoir péché, de même que Jésus avait démenti la foule qui accusait les Galiléens tués par Hérode d'avoir péché, de même aussi le Seigneur va non seulement démentir, mais même et condamner les amis de Job qu'il avait accusés de péché. En fait, cette fausse croyance était tellement enracinée dans la culture juive qu'à un certain moment, tout un chapitre de l'Ancien Testament a dû être dédié à ce sujet. C'est ainsi que nous lisons dans le livre d'Ézéchiel au chapitre 18, toute une partie qui parle justement de cette question de châtiment générationnel. En Ézéchiel chapitre 18, les trois premiers versets, nous lisons « La parole de l'Éternel me fut adressée en ces mots. » Pourquoi dites-vous ce proverbe dans le pays d'Israël? Les pères ont mangé des réservoirs et les dents des enfants en ont été agacées. Je suis vivant, dit le Seigneur. Vous n'aurez plus lieu de dire ce proverbe en Israël. Et il dit pourquoi au verset 20? L'âme qui pêche, c'est celle qui mourra. Le fils ne portera pas l'iniquité de son père et le père ne portera pas l'iniquité de son fils. La justice du juste sera sur lui, la méchanceté du méchant sera sur lui. Ainsi, mes chers amis, nous voyons que Dieu ne peut pas faire payer aux enfants les péchés qu'auraient commis leurs parents. Alors là, vous allez me dire, oui, pasteur, mais la Bible dit aussi que Dieu est un Dieu qui punit jusqu'à la quatrième génération, n'est-ce pas? Eh bien, d'accord, le verset 14 répond aussi à cette question. Il dit, si un homme a un fils qui voit tous les péchés que commet son père, qui les voit et n'agisse pas de la même manière, celui-là ne mourra pas pour l'iniquité de son père, il vivra. En d'autres termes, Dieu peut punir les enfants dans la mesure où ils continuent à commettre les mêmes péchés que leurs parents. Mais comment peut-il punir les Haïtiens puisqu'aujourd'hui, nous nous libérons au fur et à mesure des habitudes de vos parents au point qu'on parle de 40% de protestants de la société haïtienne. Dieu ne peut donc pas punir Haïti jusqu'à notre génération puisque nous nous sommes déjà libérés des anciennes pratiques de nos parents. Il y a encore un autre argument. Si Dieu punit jusqu'à la quatrième génération, comptons les générations. Aidez-moi à compter. On dit qu'une génération est de 25 ans, pas vrai? Eh bien, faisons un petit calcul bien simple. 1804 plus 25 égale combien? Ça fait première génération. 1829. 1829 plus 25 égale combien? Égale 1854. Ça fait deuxième génération. 1854 plus 25 égale 1879, ça fait troisième génération. 1879 plus 25 égale 1914, là nous allons compter. Ça fait 1914, ça fait depuis 1914, quatrième génération finie. Ça veut dire que depuis 1914, depuis plus de 100 ans, Haïti t'a supposé libérer. Vous voyez donc que cela ne fait aucun sens que de réfléchir pareillement. Ainsi, mes chers amis, nous devons savoir que la réaction du Seigneur a toujours été de condamner ceux qui accusent de péché les hommes sur qui tombe un terrible malheur. Aux Juifs de l'Ancien Testament, Dieu répond, « Vous n'aurez plus lieu de dire ce proverbe en Israël. »
Aux amis de Job qui l'accusaient de péché, Dieu répond, ma colère est enflammée contre toi et contre tes deux amis, parce que vous n'avez pas parlé de moi avec droiture. À la foule qui accusait les Galiléens, Dieu répond qu'ils ne sont pas de plus grands pécheurs. Et aux disciples qui accusaient, Jésus répond, ce n'est pas que lui ou ses parents aient péché. Sur la base de ces versets, nous devons en tant que chrétiens rejeter loin, très loin, cette fausse doctrine de la malédiction qui nous a été enseignée. Nous devons à notre tour abandonner les nombreux adages, comme Dieu avait demandé au peuple d'Israël d'abandonner les mauvais proverbes. Nous devons aussi abandonner les mauvais proverbes que nous avons dans notre vocabulaire haïtien. Afebe a dit, Haïti c'était maudit. Haïtien pas bon, c'est bois caïman qui mal des pays. Ces choses-là, nous devons cesser de les dire. Comme le disait le Seigneur, vous n'aurez plus lieu de dire ces proverbes en Haïti. Nous devons donc, à l'instar de Job, reconnaître qu'il y a sans doute une bataille spirituelle dans les sphères célestes autour d'Haïti. Renouvelons notre esprit, mes chers amis. Non, ce fausses rumeurs mensongères et les fausses doctrines, mais à la lueur de la parole de la Bible. Haïti n'est pas maudite sur le plan historique. Elle n'est pas maudite sur le plan biblique. Et nous allons le voir dans le troisième point. Haïti n'est pas maudite non plus par comparaison aux autres pays. Lorsque nous lisons Luc chapitre 13, le verset 2, Jésus répondit à la foule qui le suivait, « Croyez-vous que ces Galiléens aient été de plus grands pécheurs que tous les autres Galiléens parce qu'ils ont souffert de la sorte ? Non, je vous le dis. » Alors nous pourrions aussi paraphraser le Seigneur Jésus en répondant à nos accusateurs, « Croyez-vous que le pays d'Haïti ait été un plus grand pécheur que tous les autres pays parce qu'il a souffert de la sorte ?» Et la réponse du Seigneur serait la même. Non, je vous le dis. Certains disent qu'Haïti est maudite parce que nous sommes un peuple criminel. Alors on dit, c'est pout pout, nous faisons tourner zombie, nous piquons mon avec zombie, nous faisons maladie, nous volons loup-garou. On dit, nous c'est peuple criminel pour être ça. Est-ce que c'est vrai que nous sommes les plus criminels à cause de ces choses-là? Est-ce que c'est peut-être ça, mon Dieu, à caler nous? Sommes-nous de plus grands criminels que les autres? Faisons une petite comparaison. Eh bien, vous savez, la Russie, à l'époque des communistes, ils avaient inventé un système de travaux forcés qu'on appelait les goulags. Et ces goulags ont tué des centaines de milliers de gens. C'est ainsi que, dans l'espace de 1934 à 1953, en moins de 10 ans, plus de 2 053 000 personnes ont péri de faim, de froid ou de maladie dans ces goulags où la température atteignait plusieurs dizaines de degrés Celsius au-dessous de zéro. Et pourtant, mes chers amis, il n'a pas été maudite, car aujourd'hui la Russie est la seconde puissance militaire au monde. Faisons encore une autre comparaison avec les nazis de l'Allemagne nazie. L'histoire raconte que dans un camp nazi en particulier, les officiers allemands utilisaient les os des juifs pour fabriquer des boutons de chemise. Ils utilisaient les os pour faire des gobelets et des bols. Et après avoir brûlé les prisonniers, ils utilisaient les restes humains pour fabriquer des barres de savon. Et leur peau était utilisée pour confectionner des portefeuilles, des couvre-lampes et des couvertures de fauteuils avec de la peau humaine. Est-ce que nous, en Haïti, nous avons jamais atteint ce niveau de cruauté? Jamais. Et pourtant, l'Allemagne n'est pas maudite, car l'Allemagne avait en 2007 le troisième PIB le plus élevé au monde. S'il fallait comparer les péchés d'Haïti avec ceux de l'Allemagne, Haïti serait une plume de poule et les péchés de l'Allemagne seraient un gros camion plein de roches. Donc aucune comparaison, mes chers amis. D'autres disent que c'est parce que nous sommes un peuple idolâtre, oh oui, nous adorons Zilifreda, que c'est pour ça, mon Dieu, mettez pour nous bâton. Est-ce que c'est vrai?
Eh bien, sommes-nous de plus grands idolâtres que les autres? L'Arabie Saoudite, dans ce pays, le pourcentage de musulmans s'élève à 97%. Et il y a seulement 3%, et parmi ces 3%, il y a quelques chrétiens évangéliques. Et pourtant, mes chers amis, l'Arabie Saoudite, ce pays idolâtre, n'est pas maudit, car elle a un budget annuel qui parfois dépasse 150 milliards, et pas millions, non, milliards de dollars à cause de son pétrole. Alors Dieu honorerait-il l'idolâtrie des Saoudiens et maudirait-il l'idolâtrie des Haïtiens? Alors il nous bon Dieu papa. Donc bon Dieu honore Zobokpa Arabie Saoudite et puis si Zobokpa nous yon li même la calé. La Turquie, connaissez-vous le pourcentage de chrétiens qui existe en Turquie? 0,2%. Et pourtant, mes chers amis, la Turquie est tellement prospère qu'elle fait partie du G20, les 20 pays les plus industrialisés au monde. Dieu honorerait-il les idoles musulmanes de la Turquie? D'autres disent, mes chers amis, que, ah oui, c'est parce que, comme nous sommes un peuple idolâtre, que nos dirigeants sont idolâtres, mais écoutez, les dirigeants de la Turquie ne sont pas chrétiens. Alors, après de telles comparaisons, croyez-vous encore que le pays d'Haïti ait été un plus grand pécheur que tous les autres pays parce qu'il a souffert de la sorte? Non, je vous le dis. Car si nous nous mettons en tête que Dieu punit seulement Haïti pour ses crimes, nous ne parlons pas du Dieu de la Bible. Nous parlons peut-être du Dieu cynique, du Dieu sadique, de ce pasteur américain qui a condamné Haïti, mais nous ne parlons pas du Dieu de la Bible. Ce n'est pas le Dieu que nous adorons, ce n'est pas le Dieu qui nous est révélé dans la Bible, et ce n'est pas le Dieu auquel nous devons croire. Notre pays, mes chers amis, n'a jamais envahi aucune nation. Nous n'avons jamais largué une bombe, pas même un petit pétard sur aucun pays. Et c'est nous que Dieu déciderait de punir, alors que d'autres ont commis des crimes beaucoup plus effarants que les nôtres. Dieu nous a donné une partie de sa nature divine en nous insufflant le souffle de vie, la logique et le bon sens qui font partie de cette nature divine doivent être utilisés. Utilisons donc notre bon sens pour rejeter de loin la fausse doctrine de la malédiction d'Haïti. Alors, mes chers amis, si Haïti n'est pas maudite sur le plan historique, si elle n'est pas maudite sur le plan biblique, et si elle n'est pas maudite non plus par comparaison aux autres pays, pourquoi donc souffrons-nous autant? Eh bien, la réponse peut être trouvée dans Jean chapitre 9, verset 3. Jésus répondit, « Ce n'est pas que lui ou ses parents aient péché, mais... c'est afin que les œuvres de Dieu soient manifestées en lui. » Le Seigneur réserve, mes chers amis, une bénédiction pour notre pays. C'est pour cela qu'il permet que nous souffrons ainsi, afin que lorsqu'Haïti sera béni, les autres peuples verront que seul l'Éternel pouvait faire cela. Et ils diront à ce moment, c'est afin que les œuvres de Dieu soient manifestées à travers Haïti. Je lisais encore récemment un article qui parlait des richesses d'Haïti. Et on dit que nécessairement, lorsque le tremblement de terre a eu lieu, il a laissé voir que sous les failles, nous avons une réserve ou des réserves massives de pétrole. Et le Business Week, c'est un journal américain qui parle de commerce. Il a déclaré aussi, ce journal, que au-dessous d'Haïti, il y aurait une petite Arabie Saoudite de pétrole. Quand ils disent que si en Cuba nous avons du pétrole, si au Venezuela il y a le pétrole, Haïti qui est au milieu nécessairement a du pétrole et beaucoup de pétrole. Vous savez, j'ai raconté déjà cette histoire et ça a fait rire. J'ai un ami justement qui aide aux étrangers à trouver des terrains à acheter et des maisons à louer.
Et il m'a appelé récemment pour me dire, ah Nico mon cher, j'ai trouvé une bonne affaire. J'ai des Américains qui sont entrés ici et ils veulent acheter plus de 100 à 200 carreaux de terre. Tu lui dis, mais très bien mon cher. Il a dit, ah mais il y a une seule condition. Ils veulent que ces 100 à 200 carreaux de terre soient tout près du lac Azuéi. Mes amis, qu'est-ce qu'il y a de si intéressant au lac Azuéi? Pour que des Américains soient prêts à dépenser des millions de dollars pour acheter le terrain, ils ont les appareils que nous n'avons pas. Ils savent ce qu'il y a sous le lac que nous ne savons pas. Alors, le jour où Haïti commencera à exploiter son pétrole, nous serons un pays riche. On parlera de nous comme le Koweït de la Caraïbe et alors les histoires de pauvreté ne seront que passées pour nous. Mes chers amis, notre Dieu qui est un Dieu qui compense, un Dieu qui récompense, ce Dieu qui peut compter chacun des cheveux que nous avons sur la tête, à plus forte raison, n'a-t-il pas compté les larmes versées par tant de familles au cours de ce tremblement de terre? N'a-t-il pas compté les larmes de ces personnes coincées sous les décombres, criant, pleurant, désespérant, ne sachant s'ils auraient la vie? Ceux qui ont passé des jours et parfois des semaines se voyant mourir à petit feu. Notre Seigneur serait injuste s'il ne prenait pas cela en considération. Oui, certainement, le Seigneur nous compensera au centuple pour les nombreuses années de souffrance que nous avons connues dans notre pays. Il nous compensera certainement grâce à sa parole. Car lorsque nous lisons en Jean chapitre 9, verset 8, lorsque les voisins ont vu cet aveugle, vous savez ce qu'ils ont dit? Ils ont dit, n'est-ce pas là celui qui se tenait assis et qui mendiait? Eh bien, demain, lorsqu'Haïti sera renouvelé, on regardera et on dira, n'est-ce pas là cette nation qui mendiait son pain à la communauté internationale? Quand le Seigneur va nous transformer tellement qu'on ne reconnaîtra même plus le visage de cette ancienne nation pauvre. Dieu promet qu'il n'est pas sourd pour ceux qui crient et qu'il entend les prières incessantes de ses enfants. Nous devons donc prendre une disposition mentale nouvelle en pensant au futur d'Haïti. Croire que sur la base de notre foi, sur la base de sa parole, sur la base du caractère de Dieu et sur la base des pronostics relatifs aux richesses naturelles d'Haïti, Dieu certainement bénira notre pays. Vivons donc avec un cœur plein d'espoir et non un cœur abattu. Je ne sais pas si vous avez perdu des biens, je ne sais pas si vous avez perdu des proches au cours de cette catastrophe, mais comme le disait l'apôtre Paul, consolez-vous par ces paroles que vous avez entendues ce matin. Dieu peut nous donner le courage de recommencer. Peut-être que nous ne verrons pas tous ce paradis qu'Haïti est appelé à devenir. Peut-être que vous n'aurez pas le temps de jouir de ce paradis, mais certainement, consolez-vous du fait que vos enfants et les enfants de vos enfants connaîtront une Haïti meilleure, une Haïti nouvelle. Mes chers amis, Haïti n'est pas maudite sur le plan historique, elle n'est pas maudite sur le plan biblique, elle ne l'est pas non plus par comparaison avec d'autres pays, et notre pays sera certainement béni à l'avenir. Que ces paroles élèvent nos cœurs et nous donnent d'avoir une pensée renouvelée à la gloire de Dieu et nous aident à rejeter les faux enseignements de la malédiction d'Haïti. Qu'il en soit ainsi pour vous.

0: Mesdames et messieurs, rebonjour. Vous êtes toujours sur la bonne longueur d'onde dans le 14-10 AM et vous écoutez votre émission Rencontre matinale. Et vous savez très bien, par ailleurs, nous recevons ni l'autre que Maître Laïsa Mélini. Bonjour, cher maître.
1: Bonjour, pasteur. Comment allez-vous aujourd'hui?
0: Écoutez, par la grâce de Dieu, ça va très bien. Et à chaque fois que nous avons l'opportunité de te recevoir ici en onde, donc ça nous fait chaud au cœur. Ce matin, de quoi tu vas nous parler, cher maître?
1: Alors aujourd'hui, je vais vous parler d'un sujet qui, effectivement, est très très d'actualité parmi de l'actualité dans ce que me demandent les auditeurs, mes clients de manière générale. On parle de prestations du vivant, on va parler d'assurance maladie grave. Alors, je vais d'abord, pour ceux qui ne me connaissent pas, je suis Myrta Laïsa Merlini, j'interviens dans l'émission de rencontre matinale depuis des années, je ne me compte même plus, depuis 2010, conseillère en sécurité financière, courtier en assurance de dommages, auto-habitation et effectivement titulaire du certificat d'aptitude à la profession d'avocat du barreau de Paris, ex-membre du barreau du Québec. Donc j'interviens exclusivement dans le cadre de cette émission et de manière générale dans le domaine de l'assurance et des services financiers. Donc mes services sont les suivants, vous les connaissez: assurance vie, maladie grave, invalidité, assurance médicale, quelle qu'elle soit, planification de la retraite et toutes ces choses-là. Je représente, je suis courtier, important de le mentionner, donc je représente la plupart des assureurs ici présents au Canada qui opèrent dans l'assurance de personnes. 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Alors, pour ce qui est de l'assurance maladie grave, je vais vous la redéfinir. Pour ceux qui n'ont pas encore écouté l'émission, je vous la redéfinis. Premièrement, contrairement à l'assurance vie, elle vous couvre, donc elle protège vos proches en cas de décès, quand vous êtes décédé, mort. L'assurance maladie grave, elle vous protège, vous, de votre vivant. Il s'agit d'une prestation du vivant. Alors, qu'est-ce que ça veut dire? L'assurance maladie grave, à ne pas confondre avec l'assurance invalidité. L'assurance maladie grave va vous donner un montant. Le montant que vous aurez sélectionné, exemple, qu'on aura aussi établi en fonction de votre analyse de besoin. Donc, exemple, vous avez un besoin de 100 000 d'assurance maladie grave. Donc, c'est 100 000. En cas de diagnostic d'une maladie grave, dépendamment des assureurs, dépendamment des contrats, on va dire qu'il y a entre 4 et 25 maladies, dépendamment des contrats, dépendamment des assureurs. Si vous avez le diagnostic d'une de ces maladies couvertes, l'assureur va vous donner le montant établi. On a établi que c'était 100 000, donc vous les aurez 100 000. 100 000, ce montant est non imposable. Il n'y a pas d'impôt à payer dessus, il n'y a pas de frais, il n'y a pas de taxes, il n'y a rien. C'est ça l'assurance maladie grave, de manière vraiment vulgarisée, pour que vous la compreniez facilement. Alors, la question qui se pose, pasteur Jean-Marie, c'est quoi? C'est quelles sont les maladies qui finalement sont couvertes? Attendez, même avant, il y a une première question. Je disais qu'il y avait une différence avec l'assurance invalidité. Elle est de taille. Parce que l'assurance maladie grave, comme je vous ai dit, on vous donne, vous avez une maladie parmi les 25 ou les 4 couvertes dans le contrat, on vous donne le montant, le 100 000, le 50 000, le 20 000. On vous le donne d'un coup, au diagnostic d'une de ces maladies. L'assurance invalidité, c'est différent. Ça couvre votre salaire, vos revenus tous les mois. Si vous avez une maladie, un accident, on vient vous donner votre une partie ou votre salaire intégral tous les mois. Donc c'est mensuel. Chaque mois, on donne l'argent. C'est ça. Parce que le médecin vous a arrêté du travail. Le médecin vous a arrêté du travail. Donc tous les mois, on vous donne vos revenus, comme ceux que vous auriez eu avec votre employeur. C'est
0: parfait.
1: La même chose.
0: Mais l'assurance invalidité, il y a quand même une durée. 6 mois, 1 an, 9 mois.
1: Voilà.
0: Tout dépend qu'est-ce que la personne a signé.
1: Voilà. Donc, dépendamment. Donc, l'assurance invalidité. Mm-hmm. Donc, c'est l'assurance invalidité. Je reviendrai sur l'assurance invalidité certainement dans d'autres émissions. Parce que c'est long. Faut que je vous l'explique concrètement.
0: Maladie grave.
1: Mais globalement, l'assurance invalidité, vous êtes arrêté de l'emploi parce que vous avez une maladie ou un accident. Tous les mois, chaque mois, on vient vous donner vos revenus pour compenser cette perte de revenus parce que vous avez une maladie, un accident. C'est ce que vous auriez dû avoir avec votre employeur qu'il ne donne pas et que vous prenez. C'est ça l'assurance invalidité. L'assurance maladie grave, écoutez bien, c'est un montant. Alors, que vous travaillez ou pas, vous pouvez le prendre, que vous travaillez pas, que vous soyez à la retraite, c'est pas lié à votre travail, l'assurance maladie grave. Vous avez une maladie, c'est lié au fait d'avoir une maladie. Vous avez une maladie et on vient vous donner un montant d'argent forfaitaire d'un coup. C'est ça l'assurance maladie grave. Parmi une maladie qui est grave. Alors la question qui se pose, c'est quelles sont les maladies qui sont couvertes ? Alors, souvent, ce qu'on couvre, c'est le cancer, ACV, crise cardiaque, maladie de Parkinson, Alzheimer, démence, insuffisance rénale, sclérose en plaques. Même pour les enfants, on vient couvrir le diabète sucré de type 1, parce que c'est une protection que vous pouvez prendre aussi pour vos enfants.
0: Enfant, c'est intéressant de le
1: faire. Oui, très intéressant de le faire. Pourquoi ? Parce que les enfants étant très jeunes, donc il n'y a pas de risque qu'eux-mêmes soient déjà malades, donc ils ont des chances d'être acceptés sur l'assurance, et surtout, ils paieront beaucoup moins cher pour cette protection. Il y a des choses pour les enfants qui sont possibles. Donc c'est ça. J'attire votre attention, chers auditeurs. Vous allez me poser vos questions en m'appelant. Il n'y a pas de problème, on est là pour ça. Mais ce qu'il faut comprendre, c'est que beaucoup de gens m'appellent, mais ils ont déjà des maladies. Ils ont déjà des maladies, donc c'est déjà existante. Ça peut être parfois problématique ou pas, mais ça peut l'être ou ça a une influence sur ce que vous allez payer ou ce que vous allez recevoir. Donc, dites-vous bien que les assurances, de manière générale, c'est vraiment un conseil que je donne tout le temps. Prenez-les pendant que vous êtes en bonne santé. Je vais vous donner même un exemple qui est même personnel. C'est que personnel, je vais pas aller trop dans les détails, mais en tout cas, j'étais contente d'avoir réglé mes questions d'assurance, parce que normalement c'est mon travail, donc heureusement que je suis bien assurée. Mais par exemple, si par exemple vous devez faire des examens médicaux qui sont en attente et que vous contactez l'assureur, ce sont des choses qui sont appréciées par l'assureur parce que vous avez des examens médicaux qui sont pas réglés, vous avez une douleur, quelque chose, vous dites mon Dieu, est-ce que je devrais pas aller voir le médecin? Et puis vous vous dites oh là là, et si c'est quelque chose de grave? Et effectivement, vous dites, je vais vite prendre une assurance. Faites attention, toutes ces choses-là, ça, ce sont des choses qu'on doit déclarer à l'assureur et qui feront en sorte que peut-être que l'assureur ne va peut-être pas accepter la réclamation. Acceptez pas la réclamation, acceptez la demande que vous faites. Donc, j'attire votre attention sur le fait que il est important de prendre vos assurances le plus vite possible. Premièrement, pour payer le moins cher possible. Mais également pour être aussi accepté dans de bonnes conditions, des conditions d'une personne en santé. Parce que quand on est déjà en mauvaise santé, ce sont des choses que plus élevées, ça dépend, mais en tout cas, c'est des choses que l'assureur va apprécier. Donc c'est important. Et puis une dernière chose que je mentionne, les statistiques de la Société du Canada, la Société de Canada de cancer, que je ne cesse de rappeler dans les émissions, elles sont toujours que 2 Canadiens sur 5 seront atteints d'un cancer au cours de leur vie. Et 1 Canadien sur 4 mourra d'un cancer au cours de sa vie. Ça, ce sont les statistiques que vous pouvez trouver partout, sur Internet et autres. Donc, faites bien attention. Je sais qu'on est assez pris par le temps, mais je reviendrai sur un autre concept dans une autre émission.
0: De maladie grave.
1: Avec les parents.
0: Mais j'ai une question, pour moi c'est très importante, qui va aider le public. Si on a déjà une assurance maladie grave, admettons pour $50,000, est-ce que c'est quelque chose que je peux augmenter dans le temps?
1: Non. Absolument. C'est vous pouvez augmenter vos contrats. Un contrat d'assurance, ça se construit avec le temps. Hein. C'est comme un château de cartes. On peut le construire, enlever des cartes, en ajouter, en remettre. Oui, c'est quelque chose que vous pouvez faire.
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0: Merci, à la prochaine.
1: Merci, pasteur. Merci.
2: Maître Laïsa Merlini, merci mon ami, pasteur Hercule. Merci, chers amis auditeurs auditrices, d'avoir été attentifs au message qui a été présenté par le jeune pasteur Février. C'est le fils du pasteur, du maître Février, un gars très brillant, polyglotte, qui parlait 7 langues, mais il était parti trop tôt. Il nous a laissé ce message qui est un message rempli d'espoir pour Haïti, pour le peuple haïtien. Haïti n'est pas maudit sur le plan historique, Haïti n'est pas maudit au regard de la Bible, Haïti n'est pas maudit en comparaison avec les crimes des autres peuples. Haïti comme pays n'a jamais commis de crime. Notre Haïti a subi les crimes des autres nations qui sont aujourd'hui des nations qui mènent le monde. États-Unis, et la France, l'Espagne, le Portugal, ce sont des nations qui ont commis tellement de crimes en Haïti et personne ne peut se permettre de qualifier ces nations de maudits. Et Haïti n'est pas maudit, aussi le quatrième point du message, c'est que Haïti sera restauré. Et ça, c'est notre espoir, la restauration d'Haïti. Certainement, et la restauration d'Haïti implique aussi un changement d'attitude des Haïtiens par rapport à Haïti. Cela implique un changement d'attitude aussi par rapport au peuple haïtien. Et c'est déplorable, les Mapouais, qui genre d'attitude qu'ils gagnent par rapport à Haïti, par rapport aux autorités haïtiennes, qu'ils soient autorités actuelles ou autorités anciennes. Maintenant, les Mapouais radio, et passé bon yon pomme gasoline moi gaz là li à $2.08 le litre quoi avant il était à $1.97 $1.08 jodi a c'est le que dit on mettait 15 sous sur le litre 15 sous et personne pas dit rien. Du jour au lendemain on mettait 15 sous sur chaque litre. Personne n'a pas dit rien. Tandis que lorsque le gouvernement haïtien a annoncé la augmentation du gaz là, les politiciens haïtiens, ils mettaient du feu dans le pays.

pour produire poisson et nous t'as metté des structures sous-marines qui devaient être à l'épreuve de des prédateurs et des tsunamis, même requins, même baleines, pas capable manger poisson yo. Et bon, c'est un groupe russe avec américain et même de représenter Haïti qui t'a fait projet à. Et t'es déjà un client dans quelques pays pour acheter poisson yo. Évidemment, grand partie de la poisson yo t'as prêté pour marché haïtien. En juillet 2018, dans l'Haïti, pour me faire mise en place là, parce que selon études qui étaient faites, ils ont remarqué que l'en mer au Kaila, c'est le meilleur endroit au monde. Meilleur endroit au monde, la mer au Kaila, pour lever ce type de poisson. Même dans l'Haïti, me font un peu de recherche, de même aller côté Akaye, dans l'Uli, à l'encontre des plongeurs, parce que tu as besoin des plongeurs. Puisque tu prends des éco-secs à vivre en Haïti comme plongeur pour installer l'équipement en bas la mer. Or, en Haïti, il y a des grands plongeurs tout, entre autres Lili, dans la zone Akaye, une association de pêcheurs de poissons à Lili, rencontrer eux, commencer et inscrire des plongeurs. Eh bien, c'est un gros projet le tapis pour Haïti. D'Haïti d'ailleurs, pour être capable de voir des cadres techniques à la formation dans le pays étranger, puis te retourner, venir faire la gestion du projet. Eh bien, pendant Haïti, en juillet 2018, dans le cadre de ce projet, et le Jovenel Moïse, président à l'époque, t'es annoncé, il pourrait monter pour le gaz là. N'est-ce pas des différents pays? Des différents pays, allez ça. Gagne l'emparté des projets qui relève depuis la Suisse. Dit à Maurice, j'ai vu ce qui se passe dans ton pays. Donc, les investisseurs qui voulaient investir dans ce projet ont désisté. Parce que ils ont vu qu'on brûle les commerces, qu'on brûle les hôtels, qu'on brûle tout. Parce que le président avait annoncé l'augmentation du prix de l'essence. Oui, il y a venu pour Haïti. Mais, bah quoi grave ni pour Haïti avec cette mentalité qu'elle gagne. Toujours saboter ton pays, chers amis. Saboter pays. Mal Haïti, marché. Les map tendez des moun kap parle et dans radio. Des gens, des journalistes, des chroniqueuses. Mais est-ce que moun yo kon sa yo rele? L'intégrité intellectuelle. Ou yo bay menti. Yo bay menti. Est-ce que ce manque d'intégrité intellectuelle ou bien ce manque de paresse intellectuelle? Yo dit, bon, je venais pas fondre ma pays. Par contre, tout le monde t'a parlé de canal. Canal, c'est un gros mouvement. Mais le canal autour duquel le monde entier, surtout le monde de la diaspora haïtienne, t'est mobilisé. Le président Jovenel t'est déjà construit à 60%, oui. Mais on n'en parle pas. Jovenel font barrage pour te bailler de l'eau poireau aux toute une zone. Les protagonistes, les antagonistes, les ennemis. C'est surtout les ennemis fanatiques, surtout les Lavalas, de ces ennemis Jovenel. Mais, n'est-ce pas font barrage? Il a dit bon, c'est ce domaine qui fait barrage, Jovenel, c'est son rigole qu'elle fait. Travail, on connaît, n'est-ce pas? N'est-ce pas fait dans le pays? Vous tenez chaque jour, il y a des groupes, nous pouvons faire 7 tout palais national sur Jovenel. Même pas, j'aime tenter une. Ah, j'aime faire manifestation contre l'insécurité actuelle en Haïti. Bah, j'aime tenter une. Comptez nous à Montréal. Comptez nous, monsieur, les médecins, les journalistes, tout le monde qui a fait manifestation à Montréal contre Jovenel. Bah, j'aime te dire, comptez nous. Ça nous fait. Bonne nouvelle, nous, non. Nous satisfait qu'on y a. Haïti, bon qu'on y a là. Donc, Haïti, pas mérite de manifestation à Montréal encore. Alors, oui, le jeune pasteur nous a prêché un message ce matin.

0: ça a d'espoir sur l'avenir d'Haïti. Mais pour nous arriver dans la réalité, parce que il faut que l'espoir devienne réalité, mais pour que cet espoir devienne réalité, il faut un changement de mentalité chez nous. Il faut un changement de mentalité. Nous, mais les hommes d'opinion baillent trop menti. Nous tellement baillent menti. Bon, là, tu tournes les glaves à la suite. Tellement baillent menti. Guillaume, même qui t'a même dit, c'est Jovenel qui tue Jean-Dominique.
1: aïe, bah, merci. Mal en Haïti, mâche un peu. Moi, travail qui t'a fait, yo saboté. Yo détruit caractère président. Yo, ça, c'est nous, tuer le. Bah, merci. Oui, nous avons l'espoir que Haïti va changer. Mais ça prend un changement de mentalité, là, Kaino. Et si Dieu décide quelque chose pour Haïti, il va falloir qu'il y a des gens qui vont rester dans le désert. Vous connaissez, lorsque Dieu avait décidé de changer la situation d'Israël, après 430 ans d'esclavage en Égypte, il y a d'autres des centaines de milliers de monde qui quittaient l'Égypte puis aller en Canaan. Eh bien, presque toute sa tête d'Égypte, tout mourit dans le désert, tout mourit dans le désert. C'est une purge qui était faite. C'est une purge qui était faite au cours de la route. Parce que moun sa yo avec sentiment, ça a été la kayoa. Yo pas capable de rentrer dans le pays promis. Gon, c'est des mentalités qui ge kay pep haïtien. Dwe gon purge qui fait si vraiment nous voulons rentrer dans l'Haïti promise. Là, comme dit le pasteur, le jeune pasteur Février, Haïti n'est pas maudite sur le plan historique. Haïti n'est pas maudite au regard de la Bible. Haïti n'est pas maudite en comparaison avec les nations criminelles, les crimes commis par les nations. Et Haïti sera restauré. Et je souhaite un renouvellement de l'intelligence de tout un chacun. Il faut repenser notre façon de penser. Si vraiment nous voulons rentrer dans Haïti Nouvelle. Merci pour le message du jour. 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Il y avait une polémique par rapport à un livre qui écrit « C'était ça ou mourir ». C'est un Québécois d'origine haïtienne qui t'écrit livre ça. Et il accusé lui que il était utilisé intelligence artificielle. Bien que l'auteur a démenti l'accusation comme quoi ce livre a été écrit avec le concours de l'intelligence artificielle, c'est monsieur Télisson Aurélien. D'ailleurs, cet outil informatique qui a conclu que monsieur, alors ce livre, c'était ça ou mourir, a été écrit avec l'aide de l'IA, mais ce même outil a déclaré que la Bible a été écrite à 88% par l'intelligence artificielle. Donc, nous, que les outils, ça, c'est un outil qui est fiable. Zouti ça même donc que le livre de Montesquieu dans quoi 16e siècle, 17e siècle, 18e siècle, t'es écrit aussi par l'intelligence artificielle. Alors, mais malheureusement, des Haïtiens, bon, jalousie. On a plus parlé du bienfait de l'intelligence artificielle, plus capable que mes doutes sur les fausses accusations portées contre ce monsieur-là. Bon, je ne connais pas ce monsieur, Télisson Aurélien, bien que, comme on t'a dit la fois dernière, j'aimerais que ceux qui sont en situation d'honneur dans ce pays se fassent connaître dans leur communauté, parce que force pied bois, c'est dans la racine, c'est communauté à qui racine. Non, monsieur, nous autres qui font partie du cénacle des valeureux, qui parmi les grandeurs, les grands du pays, du Québec, du Canada, faites-vous connaître dans votre communauté, c'est extrêmement important, parce que c'est là votre racine, là. Alors, je connais pas ce monsieur, mais par principe, m'a encouragé nous acheter le livre, ça. Même acheter, là. C'est un très, très bon livre. Il est pas vendre cher. 28, 29, 30 dollars, là. C'est, il est pas vendre cher. Donc, c'est, par principe, puisque accusé un compatriote, nous, peut-être pas jalousie, ils sont haïtiens, ils sont noirs, que liés. Ils voulaient blaser, ils voulaient briser motivation. Nous-mêmes, nous devons répondre. Soyons conséquents comme peuple. Soyons conséquents comme communauté. Achetez le livre là, achetez en masse. Achetez, mes descendants pour aller faire cadeau. C'est un très bon livre. Achetez-le. Cependant, comment pour acheter le moins, Maïdo Achille. Nous prêtons moins nos services là. Pour nous voir un message, bah, ça, qui veut briser colonne vertébrale, nous, comme peuple. N'a pas un message, bah, yo. Comme Paul a dit, vous avez médité de me faire du mal, mais votre plan a été changé en bien. N'a fait plan machiavélique, changé en bien pour la communauté. Au nom de la race, au nom de la haïtienneté, au nom de notre communauté, m'a invité nous toutes en masse pour acheter ce livre-là. Faut acheter 5 exemplaires, 10 exemplaires, faire mon cadeau. Qui te pour ti moun nou yo? Acheter ce livre en masse. Si nous pas qu'on façon pour acheter, le relais moins. 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M'a aidé à acheter. Donc, en nous traçons un exemple. Pour nous faire comprendre que, le touché une, c'est tout, le touché. Le ouvre humilié une, c'est tout qu'a pleuvé. Et ça, Jacques Dessalines te dit, que ceux qui veulent vivre comme esclaves sortent du camp, mais que ceux qui veulent vivre en homme libre s'arrangent autour de moi. Alors, même credo ça, même leitmotiv ça, même catalyseur ça, d'armes nous manifester envers ce livre de notre compatriote Aurélien. C'était ça ou mourir. C'était ça ou mourir. Ça, c'est le titre du livre. C'était ça ou mourir. Il est marqué 6h58. C'est toujours un plaisir pour moi de vous servir. Je vous souhaite une agréable journée, chers amis. Et puis, on débute demain matin, si Dieu veut, pour une autre émission en compte matinale. Que Dieu vous bénisse. 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Que Dieu vous bénisse. Au revoir.

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0: Bonjour à tout auditeur qui a rejoint nous dans Matin ça, dans l'émission Paola qui s'étendait à quoi. C'est deux, c'est un grand plaisir pour nous capables d'accueillir comme à chaque semaine dans le ça, pour nous capables passer un petit temps pour nous pencher dans la parole là et puis pour nous essayer de comprendre qui ça, bon Dieu, gagne pour dire nous. Chaque jour que vous pleuvez, me passer occupé avec un pile d'activité que vous fait. 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
0: 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Donc, c'est conseillé. 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Alors, on a quitté avec le pasteur Jean-Paul Davius et on a tourné tout de suite après.

0: Attendez à quoi céder, c'est l'émission ça qu'on va suivre. 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
0: 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N'a pas commencé dans verset 1. 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
2: En effet, ce n'est pas à des anges que Dieu a soumis le monde à venir dont nous parlons.
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0: Il y a un témoignage que quelqu'un rend quelque part.
2: Qu'est-ce que l'homme pour que tu te souviennes de lui?
0: Alors, ce quelqu'un-là, c'est David qui t'a parlé et qui dit, qu'est-ce que l'homme pour que tu te souviennes de lui? Ça veut dire, David réalisait que bon Dieu soumet le monde en bas de l'homme, en bas de Jésus comme fils de l'homme. Et le remettre au mambaye des hommes, David dit, mais qu'est-ce que l'homme pour que tu te souviennes de lui?
2: Ou le fils de l'homme pour que tu prennes soin de lui?
0: Ou bien qu'est-ce que le fils de l'homme pour que tu prennes garde à lui, pour que tu prennes soin de lui? Qu'est-ce que le fils de l'homme? Et nous connaissons le premier fils de l'homme qui existait, hein? Non, lui, c'est Jésus. Il passait 33 ans et demi sur la terre, a fait mon bonheur que lui, c'est le fils de l'homme. 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
2: Mm-hmm. Tu l'as abaissé pour un peu de temps au-dessous des anges.
0: Alors, ouais, que c'est pas de l'homme d'une manière générale qu'il a parlé seulement, mais il a parlé de Jésus, que bon Dieu t'a abaissé Jésus au-dessous des anges.
2: Tu l'as couronné de gloire et d'honneur.
0: Mais pourtant, bon Dieu t'a couronné lui de gloire et d'honneur. Après,
2: tu as mis toutes choses sous ses pieds.
0: Bon Dieu mettait toute bagaille en bas pied Jésus.
2: En effet,
0: attendez ça, oui.
2: En lui soumettant,
0: bon Dieu mettait toute bagaille en bas pied Jésus. Est-ce que vous voyez ça?
2: Mm-hmm. En effet, en lui soumettant toute chose.
0: En effet, le bon Dieu t'a soumis toute bagaille en bas pied Jésus.
2: Dieu n'a rien laissé qui ne lui fût soumis.
0: 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Il soumet toute bagaille net en bas pied. 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
2: Cependant, nous ne voyons pas encore maintenant.
0: 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Mais, ça va le vini. Parce que le royaume n'en va là, il va mettre et Seigneur sur la terre. 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Alors, là, ça, toute bagaille net va soumettre en balle pendant une période de 1000 ans.
2: Maintenant que toute chose lui soit soumise.
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2: Mais celui qui a été abaissé pour un peu de temps au-dessous des anges.
0: Mais celui-là, qui était abaissé pour un peu de temps, à savoir Jésus, au-dessous des anges pour un peu de temps,
2: Jésus,
0: c'est Jésus, hein?
2: Nous le voyons couronné de gloire.
0: On nous veut du texte pour nous faire plus clair ou affronti, respire le Jésus, mm-hmm. Le fin de Jésus, mm-hmm. Pour qu'on comprenne le tia.
2: Mais celui qui a été abaissé pour un peu de temps au-dessous des anges, Jésus,
0: mm-hmm. C'est là, qui c'est Jésus qui t'a abaissé pour un peu de temps au-dessous des anges, là.
2: Nous le voyons couronné de gloire.
0: Nous voyons couronné de gloire
2: et d'honneur
0: à
2: cause de la mort qu'il a souffert.
0: À cause, tu as dit ça, oui? à cause de la mort qu'il souffrit. Des moun qui pensaient que Jésus sur le ciel tout bien, tout pour Dieu, mais il était mort. Et la mort, ça, qu'il était souffrit, vint bal droit pour le capable recevoir gloire avec honneur. À cause de la vie qu'il t'a mené, à cause de la mort qu'il t'a souffri, et de tout le bagage qu'il souffrit, parce que la Bible a dit, il a appris l'obéissance, bien qu'il s'est petite, par les choses qu'il a souffertes. Il a appris l'obéissance. Qui moun ça t'a obéi? 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Autant de questions que nous sommes capables de poser, mais on va finir de poser les questions. On va aller plus loin.
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0: de façon que par grâce que bon Dieu fait Jésus,
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0: Bon Dieu fait grâce pour qu'il souffre la mort pour tout le monde.
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0: Dans verset 10. Mm-hmm. Qui te doit tout dans verset 10 de Hébreux chapitre 2? On nous allait dans le chapitre 1er, verset 1 à 3. Pour voir ce qui a passé là.
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0: à plusieurs reprises,
1: et de plusieurs manières, parler à papa, par les prophètes, Dieu, dans ces derniers temps,
0: ça, bon Dieu fait,
1: nous a parlé par le Fils.
0: Il parlait nous par le Fils. Et ça, il y a un Père, qui, dans les âges passés, parle avec nous par des prophètes, et dans le dernier temps, ça, il n'a pas parlé avec nous par prophète encore, mais il parlait avec nous par son Fils, par le Fils.
1: Qu'il a établi héritier de toute chose.
0: Fils, ça, un fils, un petit garçon que lui t'a établi. Tu sais ça? Lorsque dans Proverbe chapitre 8, il dit, j'ai été établi dès les temps anciens. J'ai été établi depuis l'éternité. Que bon Dieu, alors verset ça dit non, si là, le fils que Dieu a établi, chef de toutes choses, on nous lit ça.
1: Dieu, dans ces derniers temps, nous a parlé par le Fils.
0: Parlait avec nous par le Fils.
1: Qu'il a établi héritier de toutes choses.
0: Qu'il a établi héritier de toutes choses.
1: Par lequel il a aussi créé le monde.
0: Alors, petit grammaire pour moi, s'il vous plaît, prends stylo. Pour pas venir dire moi, toutes choses là, c'est lui-même qui suggère ça. Alors, il dit, bon, j'ai été établi héritier de toutes choses, par lesquelles, ouais, il pas dit par laquelle, ou bien par lesquelles, il dit par lequel. Ouais. Lequel, ici, c'est un pronom qui remplaçait Jésus.
2: Ouais.
0: Par lequel, il a aussi créé le monde. Jésus t'a créé toutes choses. Bon Dieu t'a servi avec Jésus, c'est un tableau depuis au début. Bon Dieu servi avec Jésus pour créer toutes choses. Toutes choses ont été faites par la parole. Jean chapitre 1er verset 3. Et rien de ce qui a été fait n'a été fait sans elle. Et toutes choses que Jésus t'a créé, bon Dieu soumet tout bagay sa yo en papier parce que c'est pour lui yo. Bon Dieu dans l'âge passé yo te kon parle non pas des prophètes, maintenant li vin voye Jésus comme porte parole, comme modèle pour venir parler ensemble avec nous, lui remettre toute bagaille dans main, lui établir héritier de toute bagaille. Est-ce que vous entendez ça? Et c'est Jésus ça, c'est pas n'importe qui Jésus, mais Jésus ça qu'il t'a servi avec pour te créer le monde là. Alors, ça c'est nous tapli dans Hébreux chapitre 1 verset 3. N'a tourné dans verset 10 de Hébreux chapitre 2 verset 10, n'a pour lire le verset 10 pour enchaîner.
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0: c'est lui
2: pour qui et par qui sont toutes choses.
0: C'est là qui te fait toute bagaille et toute bagaille c'est pour lui, hein?
2: Qui voulait conduire à la gloire beaucoup de fils
0: et puisque bon Dieu te voulait mener à la gloire en pile petite,
2: il va à la perfection par les souffrances le prince de leur salut.
0: Bon Dieu prend prince salut, hein, lui fait souffrir. Et à souffrance là, attendez, oui, c'est à souffrance là lui élevé. Lui fait vin un gros nègre, lui fait venir un grand homme. Li élevé par les souffrances. Bon Dieu. Alors, c'est ça qui t'est convenu. Il convenait. C'est un contrat que t'es signé entre Jésus avec bon Dieu pour l'accepter, souffrir, pour qu'il devenu grand. Il sera grand.
1: Oui.
0: Il sera appelé fils du héros. Et le Seigneur Dieu lui donnera le trône de David, son père. Il sera grand. Alors, où Jésus est capable d'élever à la perfection, bon Dieu soumettre-lui en bas souffrance.
2: Car celui qui sanctifie et ceux qui sont sanctifiés sont tous issus d'un seul.
0: 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Ça parle, ça veut dire. Jésus, c'est cela qui a sanctifié moun. Toujours est-il, c'est l'action de la parole. Parce que dans Ephésiens, nous dit, sanctifie-les par ta parole, car ta parole est la vérité. Qui est-ce qui sanctifie le monde? C'est la parole, ou encore c'est Jésus, la parole, qui c'est la manifestation verbale de Dieu. 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
0: 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Les sanctificateurs et les sanctifiés sont tous issus d'un seul.
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0: 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Jésus, c'est frère, nous. 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
0: 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Mais Jésus lui-même, il est devenu homme, la mettant nous. Bon Dieu fait le devenir, si là, qui est capable de sanctifier le monde. Donc, dans Jean chapitre 17, nous, il dit, papa, glorifier moi de gloire que m'te gagné avant le monde t'es fait là, rebam gloire ça de façon que m'capable bailler la vie éternelle à moun que bon moi yo. 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
0: 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Est-ce que vous comprenez ça, Abdi, là, bien? N'a pas allé plus loin dans la lecture, là.
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0: comme ça,
2: j'annoncerai ton nom à mes frères.
0: 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J'annoncerai ton nom à mes frères.
2: 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Je te célébrerai au milieu de l'assemblée.
0: 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Assemblée de mes frères, assemblée des hommes.
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2: je me confierai en toi.
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0: c'est ça que fait l'Éternel, te dit, Abraham, toutes les nations de la terre seront bénies en ta postérité. Et là, l'apôtre Paul a expliqué ça. Il dit, il n'a pas dit aux postérités, comme si ça existait plusieurs, mais à ta postérité, c'est-à-dire à Christ. Mais toutes les nations de la terre viennent pour bénir la postérité d'Abraham. 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
2: Ouais. En conséquence, il a dû être rendu semblable en toutes choses.
0: Où ça?
2: Il a dû être rendu semblable en toutes choses à ses frères.
0: Ouais ça? Il était doué. Mm-hmm. Il a dû.
2: Oui.
0: Le verbe devoir.
2: Ouais, ouais.
0: Il a dû être rendu semblable. Il était obligé.
2: Oui.
0: Rendre tête lui. C'est-à-dire faire un bagage pour qu'assembler avec frère lui oui. Dans tout bagage.
2: Oui.
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0: 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Oui. Parce que lui aussi, il est fils de Dieu.
2: Amen.
0: Et Jésus fait un effort. Parce qu'il doit faire ça.
2: Ouais.
0: C'est un devoir. Ouais. 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
0: à ses frères,
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0: La gamme au max live, spécial week-end sur CPAM 1410, Sony 103, Point Siena, Kissimmee, Florida, réseau Guyane française 101,5, à La Réunion 96,7. Merci à vous d'être là. La gamme au max live, c'est du compas.

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sont sur la radio et les réseaux ce samedi matin. Voilà, voilà de Boston. Satrice de Méchanceté Canis. Et dans un instant, Boucan Guinin.

0: Eddie François Auchan, Negroro, Boukanguina.
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0: Satrice, méchanceté, featuring Canis sur la radio et les réseaux. La Gamomax Live, édition week-end.

0: Vous l'écouterez tout juste après ceci.
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2: Ok.
0: Oh, ben oui, hein. La gamme au Max Live, hola, oui, c'est signé, comme annoncé, Cassav. Hein.

0: dans un instant sur la radio et les réseaux, le Volo Volo de Boston.
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Voilà, voilà, de Boston, nous prend à l'heure de la Gamo Max Live. 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
3: 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Ok. 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
1: 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Message personnel. Ok. À l'heure où les maisons de disques et les majors françaises récupèrent le zouk pour en faire une musique de plage avec des chanteurs malhonnêtes qui visent la gloire, le succès et l'argent, avec une musique et des paroles sans fond qui ne représentent même pas les Caraïbéens, sur des compilations avec plusieurs CD avec des artistes en carton.

Organisateurs de soirées et de boîtes de nuit ne respectent pas les artistes et ne veulent pas les payer, préférant s'engraisser sur les artistes avec les DJ qui passent nos sons dans leurs soirées. À l'heure où toutes les petites jeunes veulent chanter, cherchant la notoriété avec l'appât du gain, juste pour se la raconter, ils ne voient pas une carrière, juste faire 2-3 sons et ensuite arrêter. Et tous les petits imposteurs qui prennent la grosse tête en composant sur des accords simples, du copier-coller, du fashion, sans aucun contenu. Et en plus pour ça demandent beaucoup trop d'argent. À l'heure où tous les internautes sont nostalgiques et certains sont bloqués 20 ans en arrière, n'arrête pas de comparer le zouk des années 2000 avec le zouk des années 80. Compare l'incomparable. On ne vit pas la même époque, donc respectez ça, et évoluez en même temps que la musique, ou alors écoutez du zouk nostalgique, mais ne donnez pas votre avis sur le zouk actuel, et cessez de le comparer, cessez de comparer des jeunes artistes qui viennent d'arriver avec des artistes qui ont 20 ans de carrière, retenez ça. À l'heure où tout ça se passe, moi-même Power D, j'en suis conscient. Et donc je me place à part, je fais ce que j'ai à faire, même si

0: à poursuivre et à vivre ma passion. Alors je me fais plaisir, j'essaie de bosser avec des gens motivés, j'essaie d'innover. Donc voilà, j'ai dit ce que j'avais à dire. Let's go.
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2: Mais non, c'est du 100% love. Albéric Luzon sur la radio et les réseaux.

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Une scène radiophonique ouverte sur le monde avec JGM Gamax. Du lundi au jeudi, 21h, 22h chaque samedi matin de 9h à 11h. On est samedi matin 3 octobre 2026, l'émission tire à sa fin. À 16h cet après-midi, retrouvez Yvon Chéri sur la radio. Dans un instant, grasse matinée avec Jean-Ernest Pierre et son équipe. Quant à moi, je vous retrouve lundi soir à compter de 21h après le journal.

0: Nous avons le regret de vous annoncer le décès de Georges Gustave, survenu à Laval le 27 septembre 2026 à l'âge de 84 ans. 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Gustave, Kevin Metellus, Maïka Gustave, Jordan Metellus, Alia Gustave, Riley Thomas, Hailey Topin et Madison James Gustave, ses arrière-petits-enfants, Faye Rose Alexandre Gustave, Sonny Alexandre Gustave et Noah James Post Gustave, ainsi que ses belles-filles Sonia Caron et Peggy Eugène et son beau-fils Quincy Topin. La dépouille de Georges Gustave sera exposée au complexe Mémoria de Laval, situé au 2159 boulevard Saint-Martin-Est, le vendredi 9 octobre 2026, de 18 à 21h, ainsi que samedi dès 8h30. Les funérailles seront célébrées à l'église Saint-Vincent de Paul, 54 43 boulevard Lévesque Est, Laval, le samedi 10 octobre 2026 à 10h, suivi de la mise en crypte au mausolée Saint-Martin, 2159 Saint-Martin Est. À la demande du défunt, prière de ne pas envoyer des fleurs.
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La musique de l'Action de Grâce a été écrite et composée par Marie R. Paul Saint-Just Rosy pour rendre hommage à Dieu.

L'Action de Grâce est un événement annuel célébré à New York, fondé et organisé par Marie R. Paul Saint-Just Rosy dans le but de rendre hommage à Dieu pour sa bonté, sa fidélité et ses innombrables bénédictions.

0: Bonjour tout le monde, bonjour Jean-Ernest Pierre à l'antenne de votre AM 1410 à Montréal. Nous sommes aujourd'hui le 3 octobre 2026, mesdames, mesdemoiselles, messieurs. Alors, on est là avec vous pour la journée entière jusqu'à 16h à Grasse Matinée, l'émission la plus longue de votre 1410 et avec la belle équipe composé de Pierre-Michel Bolivar, de Ismaël Robert, Thilo Jean-Paul, Dickens Pierre-Louis, quelquefois Jean-Emmanuel Pierre, hein, n'est-ce pas? On espère qu'il sera là avec nous aujourd'hui. Composé également de des autres chroniqueurs, il y en a beaucoup d'autres, n'est-ce pas? Entre autres, notre Mathieu, et est-ce que... d'autres s'ajouteront avec nous certainement à 1h on va avoir la chronique sur l'économie et donc appuyée par Junie Limage. C'est une excellente équipe pour vous présenter Grasse Matinée. Bon après-midi à vous tous. Bon après-midi, bonne Grasse Matinée, bon après-midi parce que la Grasse Matinée traverse effectivement la matinée.
1: OK.
0: Tellement grasse ce matinée qu'on traverse midi et qu'on va jusqu'à 16h. Bonjour tout le monde. Bonjour mamie Lélé.

Tout le monde en chante. La meilleure de cet album, ça s'appelle Messi.

Alors, on fait de notre mieux, mesdames, mesdemoiselles, messieurs, pour vous présenter des artistes d'ici qui font beaucoup d'efforts. On se doit de les encourager. Et ils font de la belle musique également. Alors, on doit apprécier cette belle musique de Montréal, qui est la musique Compas Montréal, Compas Canada, Compas Québec. Et on doit pouvoir apprécier cette belle musique où on peut le faire sur les ondes de votre M1410 à Montréal et à travers le monde sur le www.cpam1410.com. Et cette fois-ci, on va saluer de manière toute particulière les gens de la Foire des Antilles, marché sur Saint-Michel. On salue Denise, on salue France, on salue Paula, on salue Mamie Lélé, on salue notre collaboratrice, notre voisine Françoise. On va saluer aussi Michel de Béli-Bélo, Jacqueline de Béli-Bélo. Et puis, on veut saluer également cette fidèle auditrice de CEPAM, toujours, toujours à l'écoute de CEPAM, Lise Anne Rony, à l'écoute tout le temps de CPAM, Radio Union à Montréal. Une voix bien posée, celle de Patrick Volney.

23 octobre 2026, les grands titres de cette actualité nationale et internationale. Découverte d'un corps à Québec, la police confirme qu'il s'agit d'un meurtre. La plupart des Américains tiennent Trump pour responsable du coût de la vie à un mois des élections de mi-mandat. Moins de 20% des Américains approuvent. Sondage, le PQ en route vers le pouvoir, mais un résultat serré. Blocage des lycées un vendredi sous haute tension en France. Il demande un arrêt des procédures. Ce présumé trafiquant se dit victime d'une vendetta policière. Le Liban n'a pas les moyens de reconstruire les zones détruites par la guerre. Ce titre et d'autres à développer pour vous dans un instant.

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1: On débute ces nouvelles internationales avec des élections présidentielles au Brésil prévues pour demain. Une lutte chaude s'annonce. Le président sortant, Lula Inácio da Silva, est en course et on nous dit que la lutte s'annonce au Brésil très serrée entre le président sortant et en quête d'un quatrième mandat à l'âge de 80 ans et le sénateur Flavio Bolsonaro, 45 ans, qui entend venger la défaite subie par son père en 2022 et remettre en selle l'extrême droite après des années riches en démêlés judiciaires. Les études des derniers jours suggèrent que Luiz Inácio Lula da Silva dispose de quelques points de pourcentage d'avance pour le premier tour qui aura lieu dimanche demain. Ils indiquent par ailleurs que les deux candidats sont au coude à coude pour le second tour, ce qui ravive la possibilité d'un résultat extrêmement serré, comme lors du précédent scrutin. Les chefs témoignent d'un électorat profondément divisé et frustré, qui entend plutôt voter contre quelqu'un que pour quelqu'un, révèle Jean Daudelin, spécialiste du Brésil rattaché à l'université de Carleton. L'heure est au désenchantement au sein de la population qui doit composer avec d'importants problèmes de sécurité liés à l'influence de groupes criminels contrôlant des pans importants du territoire, à la hausse du coût de la vie et à des scandales de corruption à répétition ayant miné la crédibilité des institutions étatiques. L'affaire Banco Master, centrée dans le comportement criminel d'un banquier sans vergogne qui a dérobé des milliards de dollars tout en distribuant des faveurs en haut lieu pour se protéger, a donc éclaboussé des figures de droite de renom, dont Flavio Bolsonaro lui-même, visé par une enquête pour blanchiment d'argent. La gauche est aussi concernée et doit composer avec les retombées d'allégations embarrassantes visant la famille d'un influent juge de la Cour suprême, Alexandre de Moraes, au nid de l'extrême droite. Il avait joué un rôle central dans la condamnation à 27 ans de prison de Jair Bolsonaro pour une tentative de coup d'État survenue après l'élection de 2022. Depuis son retour au pouvoir, le président américain Donald Trump n'a pas fait de mystère quant à sa volonté d'imposer les priorités de son administration en Amérique latine et a même intervenu à plusieurs reprises pour favoriser des dirigeants populistes de droite qui lui sont favorables. M. Trump était intervenu notamment au Brésil l'année dernière en imposant des droits de douane élevés qui visaient à faire annuler les poursuites contre Jair Bolsonaro.

saccage des lycées un vendredi sous haute tension. Débuté le 17 septembre en région parisienne, le mouvement de protestation s'est enflammé jeudi dans de nombreuses villes de France, Matignon condamnant des violences urbaines dont il impute la responsabilité à la France insoumise gauche radicale. À 7 mois environ de la présidentielle dans le pays où la candidate de l'extrême droite, Marine Le Pen, est donnée favorite par les sondages et le climat social électrique en raison de la flambée du prix de carburant, le dossier est particulièrement sensible. Pour le moment, la mobilisation et les incidents semblait moindre vendredi que la veille, mais la situation reste difficile à évaluer. Près de 400 lycéens étaient fermés vendredi, des lycées qui étaient donc fermés vendredi, et de nombreux établissements prévoyant d'assurer les cours à distance. James, élève du secondaire à Lille Nord, déplore la répression policière extrêmement violente qui forcément attise la colère des lycéens. Parce que quand on voit des camarades à nous qui se font frapper, étrangler, égorger, gazer dans tous les sens, alors qu'on essaye juste de pouvoir avoir un dialogue avec le gouvernement, forcément, ça met en colère, assure l'intervenant.

Rwanda n'a pas les moyens de reconstruire les zones détruites par la guerre. Le Liban montre de la fumée un peu partout et la ville la plus proche est détruite, totalement détruite. Je mesure l'ampleur de la crise, a dit le responsable. Je comprends les souffrances de ceux qui ont perdu leur maison, leur emploi ou leur source de revenus, de ceux qui attendent de pouvoir reconstruire leur maison et retourner chez eux, a dit le chef du gouvernement. Mais l'ampleur des besoins dépasse les moyens de l'État libanais et sa capacité à assumer seul ses charges, a encore dit Nawaf Salem, dans cette grande ville du sud partiellement détruite par les frappes israéliennes. Il a souligné que l'État libanais avait besoin d'importants financements pour la reconstruction après 2 ans de guerre entre le Hezbollah et Israël. Le groupe iranien a entraîné le Liban dans la guerre régionale en mars en soutien à l'Iran visé par des frappes israélo-américaines après avoir mené une première guerre contre Israël entre octobre 2023 et novembre 2024 et tout ça en solidarité avec le Hamas palestinien à Gaza. Les deux guerres ont fait près de 9000 morts au Liban et les autorités libanaises estiment que la reconstruction pourrait coûter jusqu'à 27 milliards de dollars.

Trump pour responsable du coût de la vie. À un mois des élections de mi-mandat, moins de 20% des Américains approuvent la manière dont il gère cet enjeu crucial pourtant. Les Américains sont profondément frustrés par la gestion de l'économie et de la hausse des prix par le président Donald Trump. La plupart imputent la responsabilité à ses politiques, alors que la hausse des coûts menace les chances de son parti en novembre. Un nouveau sondage réalisé par la Société de presse et le NORC Center for Public Affairs Research révèle que seuls 17% des adultes américains approuvent la manière dont le président républicain gère le coût de la vie. À peine 26% approuvent sa gestion de l'économie dans son ensemble, ce qui marque un nouveau bas-fond. Une majorité, 65% des adultes américains, attribuent désormais la responsabilité de la hausse persistante des prix aux politiques de Donald Trump plutôt qu'à des facteurs échappant à son contrôle, ce qui témoigne d'une lassitude croissante face à son recours donc massif aux droits de douane et d'un mécontentement persistant vis-à-vis du conflit avec l'Iran. Ces chiffres désastreux arrivent à quelques semaines seulement des élections de mi-mandat qui détermineront si les républicains conserveront le contrôle du Congrès. Le président américain, qui a demandé aux électeurs de faire comme s'ils figuraient sur les bulletins de vote afin de tenter de dissimuler et même de stimuler la participation, reste profondément impopulaire. De nombreux républicains lui reprochant même de ne pas avoir tenu ses promesses. Les droits de la personne, la fondation créée par George Soros, persiste et signe. L'importante organisation philanthropique créée par le financier américain George Soros persiste et signe dans sa volonté de promouvoir les droits de la personne, l'équité et la justice dans un contexte international de plus en plus difficile. Bien qu'elle convienne d'emblée en entrevue que le contexte n'est pas idéal, la présidente d'Open Society Foundation, Binaifer Nyuroji, refuse de sombrer dans le pessimisme face à la montée de l'autoritarisme observée dans de nombreux pays et recommande au contraire de prendre un pas de recul. Les 100 dernières années ont vu de bons progrès en matière de droits de la personne, a indiqué mercredi à la presse la gestionnaire d'origine kényane qui se réjouit de voir que de nombreux groupes longtemps marginalisés comme les femmes et les autochtones ont réussi à prendre leur place à la table et à se faire entendre. Il était pratiquement inévitable, dit-elle, que ce processus finisse par générer un contre-coup alimenté par l'inquiétude des membres traditionnellement privilégiés de la société qui sentent que le pouvoir se déplace. La fragilisation économique de nouvelles générations qui ne peuvent avoir la certitude de surpasser le niveau de vie de leurs parents, alimentent les insatisfactions, tout comme l'appauvrissement du lien de confiance avec l'État résultant de la détérioration des services publics, a-t-elle avancé. Enchaînons, l'animatrice Marie-Claude Barrette remporte une manche contre Facebook. Son action collective intentée pour des publicités frauduleuses peut aller de l'avant, tranche la cour d'appel. L'animatrice Marie-Claude Barrette vient de remporter une manche contre Facebook devant les tribunaux. Le populaire réseau social a échoué à faire rejeter avant le procès la poursuite qu'elle a intentée pour de fausses publicités mises en ligne sur

de les réseaux sociaux Facebook et Instagram. Elle reproche notamment à Meta de n'avoir rien fait pour retirer ses fausses publicités quand elles ont été signalées par des utilisateurs à Alectel dans les procédures judiciaires. La liste de personnalités québécoises victimes de ce stratagème est longue, ajoute celle qui est aussi productrice. L'action collective a reçu le feu vert de la Cour supérieure en mai dernier et Facebook et Meta ont voulu porter ce jugement en appel. La Cour d'appel du Québec vient de leur dire non, ne voyant pas d'erreur dans le jugement d'autorisation. Découverte d'un corps à Québec, la police confirme qu'il s'agit d'un meurtre. Le service de police de la ville de Québec, SPVQ, a confirmé samedi matin que l'homme découvert sans vie la veille dans un quartier résidentiel de l'arrondissement de la cité Limoilou a été victime de meurtre. La victime a été identifiée. Il s'agit de Gabriel Simon Akakan, âgé de 21 ans, selon le SPVQ. Le jeune homme a été découvert vendredi vers 11h dans une résidence de la rue Saint-Gabriel dans le quartier Saint-Jean-Baptiste lors d'une perquisition impliquant le groupe tactique d'intervention GTI. Ça fait suite à une enquête qui a débuté avec les enquêteurs du module de la violence urbaine. C'est lorsque les policiers sont entrés à l'intérieur qu'ils ont découvert l'homme qui était décédé. Le constat de décès a été fait sur place, avait expliqué la sergente Sandra Dion, porte-parole de la SPVQ. En entrevue samedi matin, la sergente Dion ne pouvait préciser la nature des blessures afin de ne pas nuire à l'enquête en cours. Évidemment, je ne peux pas détailler les éléments d'enquête. Par contre, l'ensemble des éléments de preuve recueillis par les enquêteurs dans le courant de la soirée et de la nuit dernière viennent confirmer que l'homme de 21 ans, Gabriel Simon Akokan, aurait été victime d'homicide. Alors, on parle de blessures sur le corps de cet homme-là. La porte-parole du SPVQ a confirmé que cet individu avait des antécédents judiciaires.

scène judiciaire toujours. Il demande donc un arrêt des procédures. C'est un présumé trafiquant qui se dit victime d'une vendetta policière. Marc-André Lachance, une ancienne relation des Hells Angels, condamné pour avoir intimidé un policier violemment battu au Mexique en 2011, demande que ses accusations de trafic de cocaïne portées récemment contre lui soient abandonnées, se disant victime d'une vendetta personnelle de la part d'un commandant du service de police de la ville de Montréal, SPVM. Lachance, 43 ans, dénonce une campagne de peur, une intimidation organisée sous le couvert de l'uniforme et une omerta dans une requête déposée en cours et qui doit être débattue la semaine prochaine au palais de justice de Montréal. Marc-André Lachance a été arrêté en juin 2025 à la suite d'une enquête de la division du crime organisé SPVM dirigée par le commandant Francis Renault. Or, M. Renault faisait partie du groupe d'enquêteurs du SPVM en vacances au Mexique lorsque l'un d'eux, dont l'identité est couverte par un interdit de publication, a été brutalisé après avoir donc tenté de photographier des criminels qui fraternisent avec des policiers dans un bar de Playa del Carmen. Selon la requête de Lachance, Francis Renault a autorisé son arrestation et était présent lorsqu'elle a eu lieu le 20 juin dernier.

dans un parc de Sainte-Thérèse et s'en est même pris à lui verbalement et physiquement. Le commandant de la division de crimes organisée du service de police de la ville de Montréal, Francis Renaud, d'après les avocats de l'accusé, maître Gunnard Dubé et maître Xavier Desrosiers, il est inhabituel pour un commandant d'être présent sur les lieux de ce genre d'opération. Et cela dénote un acharnement dû à une histoire personnelle, plaide-t-il. Marc-André Lachance soutient également que tous les policiers présents lors de l'opération ont omis d'indiquer dans leurs notes que le commandant Renaud était sur place. Lachance accuse aussi le groupe tactique d'intervention GTI d'avoir utilisé une force disproportionnée lors de son arrestation en tirant sur lui deux projectiles en caoutchouc, l'atteignant à un mollet et en le blessant. L'accusé trouve louche qu'après son arrivée dans un poste de police, il n'ait pas été interrogé formellement et ait plutôt eu avec un lieutenant détective une conversation d'une demi-heure qui n'a pas été enregistrée ou consignée. Marc-André Lachance reproche également au SPVM d'avoir tardé à communiquer aux autorités carcérales le fait qu'il n'était pas lié aux Hells Angels et affirme que 48 heures après son arrivée en prison, sa vie s'en est retrouvée soudainement menacée. Enfin, Lachance dénonce le fait qu'après avoir obtenu sa libération provisoire, le jour même de son anniversaire en mars 2026, le GTI l'a de nouveau arrêté pour une violation de conditions pourtant signalée deux semaines plus tôt et pour laquelle il n'a jamais été accusé. Entre à Montréal, un Québécois recherché au Mexique, un homme de 22 ans soupçonné d'avoir été impliqué dans un meurtre survenu à Montréal, a été arrêté jeudi à Playa del Carmen au Mexique, plus d'un mois après les faits. Gabriel Lavoie était visé par un mandat d'arrestation pour le meurtre de Frédéric Chartier-Lévesque, un homme de 34 ans. Il a été placé sous garde en attendant les démarches d'extradition, explique le service de police de la ville de Montréal. L'affaire est survenue au coin des rues Ontario et Saint-Germain, dans l'arrondissement de Mercier-Hochelaga-Maisonneuve, en mars 2025. Quelques jours plus tard, Dave Lambert Chouinard, 20 ans, a été accusé de meurtre au second degré, alors que Valdano Saint-Hilien, 21 ans, a été accusé d'homicide involontaire. Ce dernier a fait également face à un chef de voie de fait sur une personne qui n'est pas la victime du meurtre. L'arrestation du troisième suspect au Mexique a été rendue possible grâce à l'excellente collaboration des autorités mexicaines, de la Gendarmerie royale du Canada et d'Interpol, écrit le SPVM dans un communiqué. Peu importe où un suspect se terre, à la suite d'un crime, nous allons déployer tous les efforts afin de le retrouver et de nous assurer qu'il soit traduit en justice, ajoute la chef de la section des crimes majeurs du SPVM, la commandante Mélanie Dupont. Maintenant, les élections de lundi pourraient compter parmi les plus serrées qu'a connu le Québec moderne. Si le Parti québécois est en voie de former le prochain gouvernement, Éric Duhaime vient brouiller les cartes avec une fin de campagne en force. Cinq partis ont des chances de faire élire un député, c'est historique, constate Jean-Marc Léger. Avec 29% d'appui et une confortable avance de 16 points chez les francophones, Paul Saint-Pierre Plamondon se dirige vers une victoire, selon le plus récent sondage Léger, le journal TVA Nouvelle.
Bien malin, celui qui pourrait toutefois prédire si le chef péquiste aura les coudées franches pour gouverner avec une majorité de sièges ou non. S'il y avait élection aujourd'hui, le gouvernement serait minoritaire, analyse le sondeur. Mais le fait que tu as des luttes à 3, des luttes à 4, il n'y a personne qui peut vraiment prédire le résultat. C'est l'élection la plus serrée que j'ai jamais mesurée de toute ma carrière, a dit le sondeur. Et 3 facteurs ajoutent à l'incertitude du résultat électoral, insiste le sondeur, soit les mouvements de dernière minute dans l'opinion publique, la mobilisation des militants et le vote stratégique. Les libéraux de Charles Milliard occupent la deuxième place avec 25% des intentions de vote, mais sont encore boudés par les francophones malgré une légère hausse durant la campagne. Les conservateurs ont encore le vent dans les voiles à l'approche du jour J. M. Duhaime obtient dorénavant 20% de la faveur populaire et se classe en deuxième chez les francophones. Mais attention, sa montée est fragile, quelques voyants jaunes sont allumés pour lui. Nous allons à la pause commerciale, puisqu'il est midi dans tous nos studios, mesdames, messieurs. Et au retour, Stilou Jean-Paul sera avec vous pour vous présenter un bulletin complet de nouvelles sur Haïti.

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0: Le Conseil des administrateurs de la Banque interaméricaine de développement vient de valider un don substantiel de 38,7 millions de dollars en faveur d'Haïti. Cette enveloppe financière est destinée spécifiquement au renforcement du secteur agricole dans les régions du Nord et du Nord-Est. L'objectif central de ce programme est de lutter contre l'insécurité alimentaire en modernisant les structures de production locale. Le projet prévoit notamment d'étendre l'accès au système d'irrigation, de promouvoir des techniques agricoles résilientes face aux aléas climatiques et d'offrir un soutien direct aux organisateurs paysans de la région. La première édition de la Semaine de l'Industrie s'est ouverte officiellement à l'Hôtel Caribé sous la présidence du Premier ministre Alix Didier-Fizemé. Placée sous le thème de la redynamisation du secteur industriel, cette initiative rassemble les acteurs économiques et gouvernementaux pour poser les jalons d'une relance productive nationale. À cette occasion, le chef du gouvernement a dévoilé les grandes lignes d'un plan stratégique visant à restructurer les différentes filières et à moderniser les infrastructures industrielles du pays. Les autorités entendent ainsi réduire la dépendance d'Haïti vis-à-vis des importations tout en stimulant la création d'emplois locaux. Haïti prend la tête du Conseil pour le développement humain et social de la CARICOM pour un mandat d'une année. La coordination de cette présidence régionale sera assurée par la ministre des Affaires étrangères, Raina Formin, sous la supervision du gouvernement central. Durant cette mandature, Port-au-Prince compte mettre l'accent sur des priorités majeures telles que l'intégration des jeunes et des femmes, la promotion des industries créatives ainsi que le renforcement des systèmes éducatifs et sanitaires. Cette opportunité doit permettre à Haïti de jouer un rôle moteur dans les décisions socioculturelles de la région Caraïbe. La gestion de l'Office national d'assurance vieillesse se trouve au cœur d'une vive polémique alimentée par plusieurs syndicats et associations de retraités. Les contestataires dénoncent des retards accumulés dans le versement des prestations et remettent en cause l'administration de la directrice générale Lovely François. Les griefs portent notamment sur des projets de réforme visant à reculer l'âge légal de la retraite et à réduire les taux de pension versés aux cotisants. L'organisation AUMOHD et ses alliés dénoncent des atteintes aux droits des travailleurs et réclament le maintien strict des garanties légales offertes par le cadre normatif existant. Face à la dégradation sécuritaire dans la commune de Gros-Morne, la force de répression des gangs maintient une présence renforcée sur le terrain. Déployée en soutien de la police nationale d'Haïti, ces troupes s'interposent face aux attaques menées par des groupes armés contre les populations civiles de l'Artibonite. Le commandant en chef de la force s'est rendu en personne dans la zone pour superviser les opérations et coordonner les actions stratégiques avec les autorités locales. Plusieurs affrontements ont déjà eu lieu, permettant de neutraliser des membres de gangs et de sécuriser des axes routiers cruciaux pour la région. La mairie de Cité-Soleil a dressé le bilan de son administration lors de sa journée fiscale annuelle, axée sur la transparence et la gestion participative. Les responsables municipaux ont présenté les indicateurs économiques de la commune en mettant en avant une nette progression des recettes collectées. Selon les cadres de la municipalité, la zone aurait enregistré des résultats remarquables en matière de performance fiscale par rapport aux autres grandes villes du pays. Les autorités locales appellent la population à maintenir cet effort citoyen afin de financer l'amélioration des services publics fondamentaux et d'asseoir la paix sociale. Le ministère de l'Économie et des Finances durcit les règles douanières concernant les importations en provenance des pays tiers. Une nouvelle circulaire interdit désormais le transit ou le transbordement par le territoire dominicain des marchandises étrangères destinées au marché haïtien. Les autorités précisent que ces cargaisons devront arriver directement par les ports et aéroports internationaux d'Haïti afin d'y subir les contrôles réglementaires et d'acquitter les taxes dues. Cette mesure technique vise à combattre la fraude fiscale, même si le commerce frontalier des produits fabriqués en République dominicaine reste quant à lui autorisé. Le collectif des éducateurs de l'Ouest, COEDU, félicite le ministre du Commerce et de l'Industrie, James Monazar, qui selon eux travaille à résoudre le problème de la qualité du carburant vendu sur le marché local. Nous écoutons un son de la RTG.
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0: Le commissaire du gouvernement de la juridiction de Miragoâne, Jean-Ernest Muscadin, accompagné de plusieurs dirigeants du parti politique Force Changement National, a annoncé s'être inscrit comme candidat au poste de président sous la bannière du parti politique Force Changement National. 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
0: Le syndicat des employés de l'OAVCT, SEOAVCT, critique les autorités qui veulent, selon lui, modifier la loi organique de l'institution. Écoutons.
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0: Plusieurs personnes vivant dans le camp du MTPTC dénoncent la mauvaise gestion du comité du camp et demandent aux autorités étatiques de créer de véritables conditions pour leur permettre de retourner vivre chez elles normalement. 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
0: Assassinat de Jovenel Moïse, ce qu'il faut retenir de la première semaine du procès de Christian Sanon. Dans un son de la RTVC.
9: 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Par exemple, ni Martelly, ni Boulos, ni Dimitri Vob, chaque leur posé Martine Moïse question sous Mounsayo, ils ont déjà prudent pour le dire que la petite enquête là, révéler tout le bagage, alors que dans le passé, Martine Moïse est un petit genre plus direct. Je vais prendre par exemple Michel Martelly, avant il était un petit genre plus tranchant. Mais dans ce même ça, et témoignage, il est un petit genre plus souple, mais beaucoup plus prudent. Par exemple, Michel Martelly, on m'a dit, est-ce qu'il n'a pas pensé que Martelly a un bagage pour le à ça, puisque Martine Moïse confirmait que tout système, ou bien tout sécurité qui était la caillou, c'est Martelly qui était fourni, particulièrement avec Dimitri Lula qui était dans la tête européenne. Ils ont déjà pris temps malgré ça, mais sauf que, ils disent pas qu'à dire Michel Martelly qui est pour louer à ça, mais comme si il était dans notre système de sécurité la caillou là, et de toute façon, le système n'a pas de répondre.
0: Merci d'avoir suivi cette édition de Nouvelles sur Haïti. Passez une excellente fin de semaine et à la prochaine.

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Alors, à venir à Grasse-Matinée, dans un instant, Corneille Mézières doit être avec nous en direct en studio. Et après Corneille, nous aurons la chronique au pied de la lettre avec notre collaborateur qui sera là également pour vous présenter au pied de la lettre, n'est-ce pas, Mathieu qui sera là avec nous. Et ensuite, ça sera donc à la ville et au monde avec la belle équipe, tout le monde va répondre présent, je crois. Et donc, on parlera de ces sujets extrêmement intéressants dans l'actualité nationale et internationale. 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

Dans quelques secondes, il sera exactement 13 heures dans tous nos studios, mesdames, messieurs. On ira à la pause commerciale et ensuite on vous présentera justement la suite, oui, de cette émission Grâce Matinée. Nous sommes le samedi 3 octobre 2026. Il y a une petite surprise pour vous dans un instant.

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3: Mais est-ce que c'est parce qu'on aimait ou bien est-ce que c'est comme boire de l'eau, est-ce que tu aimes de l'eau, quand tu as besoin, tu bois, quand tu as besoin, tu manges.

0: 13h06 avec nous, Cordy Mézier, pour sa chronique sur l'économie, les assurances en général. Comment ça va, Corny?
1: Ça va très bien, Jeannès. Ça va très bien. J'espère pour toi tout va bien.
0: Oui, on vient de changer de mois. Le mois de octobre, c'est le mois qui te va bien, mieux que les autres.
1: Je dirais pas ça, mais je le souhaite.
0: Oui. Ouais. Le mois d'octobre.
1: Le mois d'octobre.
0: Alors, Corny, aujourd'hui, on parle de quoi, mon cher?
1: Aujourd'hui, Jeannès, on va parler... ça fait un certain temps qu'on n'a pas parlé d'assurance, mais ça m'a interpellé pendant cette semaine. Puis, je me suis dit, pourquoi pas? Pourquoi pas? Parce que ça fait un certain temps, on a parlé... on parle tout le temps d'hypothèques, disons, d'investissement, mais on n'a pas parlé d'assurance.
0: Ouais. Parce que c'est le poste le plus exigeant et qui paraît inutile tant et aussi longtemps qu'on n'en a pas besoin. Hein? Parce que tout le monde dit on paye des assurances et puis le jour où on en a véritablement besoin et c'est là où on trouve que... Oh,
1: écoute, Jeannès, c'est la chose la plus simple à comprendre, parce que c'est pas compliqué. Puis ça m'interpelle tout le temps quand je vois, ou du moins quand je rencontre certains, en fait, des gens qui se retrouvent un peu en difficulté parce qu'ils n'ont pas fait ce qu'il faut. Parce que en général, quand j'investis, disons mon but, c'est de mettre en sécurité mon investissement. C'est de prendre toutes les mesures qu'il faut pour que le bien que je viens d'acheter, peu importe la situation que je vais me trouver, je puisse avoir une porte de sortie. C'est ce que normalement les assurances hypothécaires font. Ils vous donnent normalement une porte de sortie en cas de besoin, en cas de problème, en cas de difficulté financière pour cause d'accident ou de maladie. Écoute, je suis un peu sur les nerfs parce que ça m'a beaucoup interpellé cette semaine. J'ai rencontré, on va dire, au moins 3 couples qui sont à veille de perdre leur maison. Je sais que c'est pas la première fois que je prends cette discussion-là avec toi, mais à chaque fois, ça me met hors de moi. Parce que les gens se sont retrouvés dans des situations difficiles pendant qu'ils avaient normalement la possibilité de faire autrement, ou du moins pour que cela finisse autrement. Parce que ce qu'ils disent en général, quand ils arrivent pour prendre la décision, c'est qu'ils n'ont pas les moyens. Je ne peux pas me permettre normalement de faire ça parce que...
0: Prendre la décision de quoi?
1: Prendre normalement un produit d'assurance pour éviter normalement problèmes.
0: Oui.
1: Parce qu'en général, en fait, vous savez que je suis courtier hypothécaire puis je suis aussi conseiller en sécurité financière. Je travaille dans les assurances, je travaille dans les hypothèques. La plupart du temps, quand je fais normalement un prêt, j'insiste normalement pour que les gens puissent se couvrir, ou du moins puissent se mettre en sécurité via un produit d'assurance. Mais mon rôle s'arrête normalement sur des conseils parce que je peux pas te forcer. Je peux pas insister. Je peux pas dire il faut que tu le fasses, bien que c'est normalement ça devrait être le discours que je devrais avoir, mais la loi ne me permet pas normalement de trop insister. Je dois te dire ce qui pourrait s'en venir si tu le fais pas, mais je ne peux pas te forcer. Non, normalement, à prendre un produit d'assurance.
0: Et ça, on parle lorsqu'on prend une hypothèque oui, la banque ou en tout cas l'institution financière est couverte sous une forme ou sous une autre. C'est une assurance quand même qui couvre le créancier hypothécaire. Mais toi-même, as-tu une assurance qui te couvre dans l'aventure? Ça, c'est la question.
1: Jeannès, on n'a pas à se poser trop de questions. Du moins, on n'a pas à trop réfléchir. On n'a pas à faire beaucoup d'études pour comprendre certaines choses. Parce que quand on achète une propriété, normalement, il y a 3 types de produits d'assurance qui rentrent en ligne de compte. Si on met normalement moins que 20%, il y a la SIHL, les assurances normalement en cas de défaut de paiement. Donc, on l'appelle tout le temps SIHL, mais c'est pas son nom, mais parce qu'il y a 3 grandes compagnies d'assurance qui couvrent normalement ces prêts-là en cas de défaut de paiement. Puis ça, c'est si tu déclares faillite pour que la banque ne perde pas son investissement, elle est obligatoire.
0: Mmh.
1: Donc, on te pose même pas la question, ça rentre directement dans tous les calculs, dans les paiements que tu vas faire. Il y a l'assurance habitation. Donc, ça, c'est en cas, normalement, s'il arrive un problème à la maison, ça, c'est encore pour mettre la banque en sécurité, pour
0: Et c'est pour
1: protéger le
0: ça que la
1: bien.
0: banque te t'oblige à avoir cette
1: Elle est
0: assurance.
1: obligatoire. Elle est obligatoire parce que sans ça, il n'y a pas d'achat. Il n'y a pas de notaire, il n'y a rien. La banque te fait
0: Et si jamais,
1: l'obligation.
0: entre-temps, hein, tu as déjà pris l'assurance et que tu as perdu, tu ne payes plus cette assurance-là, automatiquement, l'institution financière qui te donne l'hypothèque, qui te donne cette hypothèque-là, était avisée à l'effet que s'il arrive un pépin,
1: Exactement. Puis après un certain temps, sans assurance, le prêt est rappelé. Si t'arrives pas à te couvrir, à trouver une compagnie d'assurance qui accepte de prendre le risque, le prêt est automatiquement rappelé. Jeunesse, toi, t'as le seul choix que tu as, c'est de vendre au plus vite si t'arrives pas normalement à t'assurer.
0: Maintenant, c'est toi-même, l'assuré. Est-ce que l'assuré, en tout cas, celui qui a l'hypothèque, si tu n'es pas assuré pour couvrir cette hypothèque en cas de pépin, c'est ton problème.
1: Exact. Le seul produit d'assurance qu'on te donne le choix de faire ou de ne pas faire, c'est l'assurance hypothécaire en cas, disons, de décès, d'invalidité ou de maladie. C'est le seul produit qui te couvre directement. C'est le seul produit où toi, tu es directement concerné. Parce que si tu le fais pas, tu prends pas ce produit-là, s'il arrive quelque chose, c'est ta famille qui va perdre. C'est toi qui va perdre. Donc, toi, en général, les réponses, comme je disais tantôt, les réponses que j'ai toujours eues, oh, écoute, je viens de m'embarquer dans une expérience parce que je sais pas c'est quoi, ça va être quoi le budget. Je payais normalement un loyer de X, maintenant je vais payer une hypothèque de X plus. Puis tous les autres frais qui vont rentrer normalement dans mon budget, donc je ne pourrai pas me permettre de prendre ce contrat-là. Le seul
0: Et
1: produit
0: les
1: qui te met
0: oui.
1: en sécurité, qui met le bien que tu viens
0: Hein.
1: d'acheter en sécurité, toi tu me dis, t'es pas capable normalement d'aller plus loin parce que ton budget ne te permet pas.
0: Bon, à la vérité, il faut comprendre, c'est vrai, on peut être vraiment pris jusqu'au cou, mais il y a des dépenses, qu'on le veuille ou non, qui peuvent attendre par rapport à d'autres qui ne peuvent pas attendre.
1: Mais regarde, Jeunesse, on fonctionne avec un budget. Donc, c'est pas nécessaire, comme je dis tout le temps, je l'ai toujours dit, c'est pas nécessaire de prendre la grosse affaire.
0: Non, mais
1: C'est pas
0: regarde.
1: nécessaire de prendre la grosse affaire. Ce qu'il faut, c'est d'aller avec quelque chose qui va rentrer dans le budget le peu qu'il soit.
0: Alors, ce qui est important, moi j'ai un cas actuellement où celui qui doit payer pour une pension alimentaire pour les enfants essaye de faire la preuve par quatre qu'il n'a pas les moyens de payer le montant qui est dit dans un formulaire, hein, en prenant en considération les revenus du père, les revenus de la mère, et ça dit, les enfants devraient avoir, en tout cas la personne qui garde les enfants, la mère ou le père, n'est-ce pas, devrait avoir tant montant de pension alimentaire de la part de celui qui n'est pas gardien. Et c'est vrai, quand la personne te présente le budget, c'est vrai, oui. Mais il y a 600 dollars pour la voiture. Est-ce que tu es obligé d'avoir une voiture à 600 dollars à payer par mois? Et je peux comprendre, oui, on aime se faire voir, un beau monsieur comme Corny veut, hein, se faire voir, ok? Mais est-ce qu'avec une voiture qui te coûte 300 dollars par mois, ça existe aussi, hein? 300 dollars par mois, est-ce que tu n'iras pas d'un point à un autre point? Est-ce qu'avec les autobus et les métros, tu n'iras pas d'un point à un autre? Autrement dit, il y a des choses qui sont vitales, nécessaires. Il y a d'autres qui le sont moins. Entre avoir une assurance et ne pas avoir d'assurance, je pense qu'il y a des choix à faire entre les deux. Pas vrai?
1: Exactement. C'est ce qu'on essaie de dire depuis un certain temps. Depuis un certain temps, on a toujours eu normalement cette conversation, cette partie-là dans la chronique. On n'est pas obligé de prendre la grosse affaire, mais l'essentiel, c'est de savoir qu'on est en sécurité s'il arrive quelque chose.
0: Alors, le fameux quelque chose là, pour savoir qu'est-ce qu'on couvre dans une assurance comme ça, une assurance hypothécaire.
1: En général, l'assurance hypothécaire, disons la base, c'est en cas de décès.
0: En cas de décès,
1: En cas de décès, normalement,
0: premièrement,
1: c'est la base, puis il y a les options d'invalidité ou de maladie.
0: voilà.
1: Donc, si t'arrives une maladie, donc tu sais que c'est couvert. S'il arrive un accident, tu sais le paiement de l'hypothèque est couvert. S'il arrive une maladie grave, donc on sait que une partie ou la totalité du prêt normalement va être remboursée.
0: Ce qui n'est pas couvert, c'est si tu décides d'aller passer tes étés, tes hivers, je ne sais pas, là,
1: Exactement.
0: sur les plages de la
1: Si
0: Floride.
1: tu décides de laisser ton travail pour X ou Y raison, c'est sûr et certain, il y a pas de paiement. Mais pendant que je dis ça m'a aussi, on dirait que c'est assez aligné parce que pendant que j'ai eu normalement à vivre normalement, à rencontrer ces gens-là qui étaient en difficulté, pendant la même semaine, je lisais normalement une revue normalement de finances sur les pertes de maison, les causes normalement, les deux plus grandes causes qu'une personne perdre sa propriété ou du moins un bien, c'est manque de revenus.
0: Manque de
1: Manque
0: revenus.
1: de revenus, c'est la plus grande cause. Et ce manque de revenus-là résulte normalement soit d'une invalidité ou normalement de la perte d'un emploi. La perte d'un emploi, on peut s'en sortir. Parce que si je travaillais là-dedans, je viens de perdre mon emploi, je suis capable normalement d'aller postuler pour trouver un autre travail. Mais si je tombe malade, donc c'est sûr et certain, je ne pourrai pas aller travailler.
0: Et les prestations d'invalidité qu'on peut recevoir par rapport à une paye normale, ça ne représente même pas.
1: Là, on est
0: T'sais?
1: normalement dans les bonnes situations. Quand je dis les autres revenus que je vais recevoir, que ce soit si c'est un accident un accident d'auto, un accident sur la route, on se dit on a la SAC. La SAC va couvrir 90% du revenu. Fine. On dit si je suis au travail, il m'arrive une invalidité, ça va être la CNESST. C'est correct. Ça va payer
0: Jusqu'à un certain point, parce que tu dois
1: 90%.
0: te battre.
1: Parce que là, on dit, c'est si l'accident, ou du moins si c'est un accident qui est survenu pendant que je suis au travail.
0: Pour la CNESST.
1: Si je suis normalement malade, si je tombe malade, c'est pas un accident de travail, c'est pas à cause de mon travail que je tombe malade. Donc, j'ai une assurance collective qui va me couvrir on va dire, entre
0: Quelle
1: soit
0: assurance
1: 60,
0: collective?
1: 70% du
0: Oui, mais
1: revenu.
0: Tilou, Tilou. Je le fais toujours. Cordy, quelle assurance collective? Ça dépend de où tu
1: Non,
0: travailles.
1: mais dans tout ça, on se dit, écoute, on se laisse normalement, on se laisse perdre normalement par une situation dans laquelle on va se retrouver dans une bonne posture, à savoir si c'est un accident, si c'est un accident sur la route, si c'est un accident au travail, si c'est une maladie, peu importe. Mais ça se peut que tu te retrouves dans aucune de ces situations-là. Et on va dire, même si tu es chanceux, tu te retrouves là-dedans, dans tous les cas, tu vas avoir une perte de revenus. La perte de revenus, soit de 10% ou de 40%, voire 50% du revenu que vous avez. Or, les dettes ne vont pas diminuer de 10, de 30, de 20 ou de 40%. Les dettes vont être là. Mais par contre, avec une assurance invalidité, une assurance hypothécaire, la totalité des dettes peut être couverte.
0: Alors donc, on suppose, Corné, que les gens doivent toujours se donner les moyens. Si vous pouvez vous payer une hypothèque, ça se dit payer une hypothèque, parce que vous allez devoir la payer à tous les mois, vous devez être capable de vous payer une assurance couvrant cette hypothèque-là. Ça, c'est le minimum.
1: Écoute, Jeannès, dans tous les cas, vous êtes capable de vous payer une assurance hypothécaire.
0: Ouais.
1: Donc, c'est juste la volonté qui n'est pas
0: Non, c'est pas la volonté, c'est vrai. Non, je te reviens, je t'appelle Patilou cette fois-ci, là, Corny. C'est vrai, la personne te présente un
1: là.
0: budget, mais voilà, là, c'est vrai. La personne, on dit, est exsangue, est pris à la gorge, et puis bon. OK? Mais il faut savoir se déprendre quand on est pris, mal pris, là, dans ce cas-ci, là, n'est-ce pas? Et il faut faire des choix. On a toujours un choix à faire. Qu'est-ce qui est plus important? Moi, payer pour la survie de mes enfants, que mes enfants puissent faire du sport, que mes enfants puissent aller à l'école, manger, etc. Et rouler dans une voiture de l'année. Ça, c'est la question ne se pose même pas. Et la même chose pour une assurance hypothécaire. Je crois, moi, dans les circonstances. Mais c'est que le véritable problème, on croit qu'on ne sera jamais malade. Mais toi, tu peux tomber malade, jamais moi. Non, non, non, c'est pas moi là. C'est pas une grippe là quand on dit. C'est une maladie grave qui peut arriver et survenir à n'importe quel moment de la vie de quelqu'un.
1: Écoute, je vais répéter normalement ce que la plupart de nos compatriotes me répètent le plus souvent. Surtout ceux qui font partie de la communauté évangélique. Comme tu viens de dire, écoute, bon Dieu, bon, pas pour trouver ma situation, ça. Mais par contre, le Dieu, là, il dit, il te donne les moyens de faire normalement ce qu'il faut faire pour éviter de te retrouver dans cette situation-là,
0: Et le bon Dieu te donne l'intelligence aussi de faire les bons
1: de
0: choix.
1: faire les bons choix, puis toi, tu as décidé de faire autrement. Puis quand la situation se produit, il est déjà trop tard. Il est déjà trop tard parce qu'on sait que les compagnies d'assurance, ils n'assurent pas les gens malades. Donc, si tu es malade, si tu tombes malade, commence par oublier ce qui est par rapport à l'invalidité et, dépendamment de la maladie, oublie certains produits d'assurance. Parce que le risque, parce que tout est basé sur l'étude du risque. Dès que tu commences à être malade, le risque que tu représentes commence à ne plus être acceptable par les compagnies d'assurance. Donc, la situation, du moins, c'est la décision qu'il faut prendre, c'est pendant qu'on est en santé, pendant qu'on est jeune, à force d'avancer en âge, ou du moins, à force de commencer à être malade, donc, les chances d'être accepté, ou du moins, les chances de te mettre en sécurité avec un produit d'assurance commencent à se diminuer de beaucoup. Donc, je vous avise, ou du moins, je vous conjure, plutôt, de ne plus avoir la réflexion de dire, écoute, je mettrai ça pour plus tard, ou du moins, je ne peux pas. Mais c'est de voir, normalement, c'est quoi qui est possible avec le budget que vous avez, parce que c'est sûr et certain, vous êtes capable de le faire. Vous êtes capable, normalement, de réduire sur certaines choses pour, normalement, faire ce qu'il faut faire par rapport aux produits d'assurance. Ou surtout les assurances hypothécaires quand on est propriétaire. Surtout quand on est propriétaire, je répète, parce qu'on parle d'assurance hypothécaire.
0: Bon, alors donc, Corné, dans les circonstances, je pense que les gens ont entendu, on a fait la démonstration, effectivement, qu'il y a toujours un choix à faire entre les. C'est pas qu'on dise que vous n'avez pas beaucoup, beaucoup dans votre assiette là, dans le sens que oui, vous pouvez être prise à la gorge, mais parmi les engagements que vous avez pris, il y en a d'autres, certainement quelques-uns, qui peuvent passer derrière cette assurance sur votre hypothèque. Il y va de la survie de vos affaires, n'est-ce pas? Et Corny qui a rencontré des gens, moi j'en ai rencontré également, lorsqu'il y a ce premier avis qui arrive, il faut tout de suite pouvoir payer. Parce que cet avis arrive malgré que ça fait 10 ans que vous payez régulièrement rubis sur l'ongle, Mais là, le premier mois que le montant n'est pas payé, le deuxième mois, le troisième mois, ben, vous allez recevoir le premier avis.
1: Il n'y a pas de concession, il n'y a pas de concession,
0: Ouais.
1: il n'y a pas d'arrangement. Et certaines fois, il n'y a aucune autre solution.
0: Avec
1: Il n'y
0: un
1: a
0: bon,
1: aucune.
0: la seule solution avec un bon avocat, c'est de payer rubis sur l'ongle et les frais de huissier qui viennent. Alors là,
1: Exact. Écoute,
0: voilà.
1: j'arrêterai là,
0: Oui.
1: je vais m'arrêter là, puis je vous dis,
0: Et puis,
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0: merci beaucoup, Corneille Mézier.
1: Merci, bonne fin de semaine à tout
0: Merci.
1: le
0: Au
1: monde. Au
0: revoir.
1: revoir.
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3: Bonjour tout le monde, j'ai ma petite tasse de café et je me dis qu'aujourd'hui, dans la chronique au pied de la lettre, on va parler de poésie. Bien sûr, on va parler de poésie, hein. En ce temps si robotisé, il nous faut ce petit coin où l'on peut être pleinement humain. Humain, ça peut être revendiquer son droit à la faiblesse, au rire, aux pleurs. Bah, c'est sûrement ça. Je vais commencer avec un des poèmes de René Dépestre, qui est un poète romancier haïtien. Quittant Haïti pour fuir l'arrivée au pouvoir du régime militaire, il s'installe en France. Vous tous et toutes, mesdames, messieurs, immigrants de notre État ou pas, c'est toujours compliqué de laisser un bout de nous quelque part. Bien sûr, partir c'est ça, laisser un bout de nous et continuer la route tout en faisant semblant qu'on est complet. René Dépestre, arrivé en France, a utilisé sa plume pour mieux habiter sa nostalgie. Je vais vous lire un poème nommé Nostalgie de René Dépestre, écrit en 1964. Vous entendez? En 1964. C'est ça la poésie, un genre de voyage. La poésie respecte pas le temps. On est là en train de porter l'émotion que quelqu'un portait à un moment donné, même si ça date de 100 ans, 80 ans, peu importe. L'essentiel, c'est que on est dans une sorte d'harmonie d'émotion. On est là en ressent la ville, en ressent les mains, la tête de la personne. Peu importe le temps. Ce n'est pas encore l'aube dans la maison. La nostalgie est couchée à mes côtés. Elle dort, elle reprend des forces. Ça fatigue beaucoup la compagnie d'un nègre rebelle et romantique. Elle a 15 ans, ou 1000 ans, où elle vient seulement de naître. Et c'est son premier sommeil sous le même toit que mon cœur. Depuis 15 ans ou depuis des siècles, je me lève sans pouvoir parler la langue de mon peuple, sans le bonjour de ses adieux païens, sans le goût de son pain de manioc, sans l'odeur de son café du petit matin. Je me réveille, loin de mes racines, loin de mon enfance, loin de ma propre vie. Depuis 15 ans, ou depuis que mon sang

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0: Exactement 13h35 minutes avec nous Marie-Michel Sylvain. C'est là la surprise que je vous ai annoncée ce matin. Marie-Michel Sylvain, bonjour, comment ça va?
1: Bonjour, ça va bien, vous?
0: Oui, ça va. Très bien, même quand ça va mal.
1: Oh, comment ça?
0: Non, mais toujours, toujours. Pour moi, même quand ça va mal, ça va bien. Et ça va bien, mesdames, messieurs, parce que je reçois une mambo.
1: Oui.
0: À nos micros. Alors, si je vous pose la question que fait un mambo ou une mambo dans la vraie vie, je sonnerais faux. Normalement, une mambo pratique le vaudou, hein?
1: Oui, oui.
0: Bon. Alors, la personne qui pratique la mambo est là pour guérir ou bien pour pratiquer comme on pratique la religion catholique, on en parlait en dehors des ondes?
1: Ben, ça va dépendre. Il faut, c'est une mission, ça, être mambo.
0: Oui, être mambo, oui. C'est une mission.
1: Oui, oui, c'est une mission. On peut pas commencer ou dire, OK, aujourd'hui, je suis mambo puis je veux guérir tout le monde.
0: Non.
1: Tu dois avoir l'appel, tu dois avoir ce don-là déjà inné en toi.
0: Et on nous dit quelquefois c'est très jeune.
1: Oui, oui, oui. Même au berceau.
0: Dans votre cas?
1: Je peux pas te dire.
0: Non?
1: Non.
0: L'appel est venu plus tard?
1: Ben oui, oui et non. Parce que ma mère était mambo. Et puis, elle a eu l'appel aussi assez jeune. Et puis, bon, on va dire, moi, c'est vers à peu près 10 ans.
0: Ah oui?
1: Oh oui. Vers 10 ans, j'ai eu l'appel. Puis, ma mère, en s'initiant, comme on dit dans le bon terme, elle t'a couché pour mambo. Puis, je l'avais accompagnée. Fait que j'étais jeune, très jeune, je me rappelle pas vraiment, mais j'ai des souvenirs, puis après plus grand, mais j'ai fait mon chemin.
0: Parce que moi, j'ai comme l'impression que c'est une question de culture, une question d'éducation, en me figurant que si vous n'étiez pas avec maman, peut-être que vous n'auriez pas été au moment où elle se faisait initier et que vous n'auriez pas apprécié, aimé et voir tout ça. Comme quoi, ça ne vient, l'appel ne vient pas à distance avec un coup de téléphone ou je ne sais quoi.
1: Non, mais c'est dans nos rêves. C'est, comment je peux dire ça? L'appel, c'est en nous. C'est la personne que, pendant qu'on grandit, c'est l'appartenance qu'on, l'influence qu'on va avoir aussi de nos grands-parents, de nos congénères et tout. Puis là, on va grandir d'une façon que, qu'on n'aura pas le choix.
0: Moi, ma question en voyant une jeune et belle femme, mesdames, messieurs, en face de moi, qui s'annonce comme mambo, je dis qu'il y a une révolution dans le vaudou, dans la mesure où ce que je savais du vaudou, oui, il y a toujours eu des jeunes à pratiquer le vaudou, mais en secret, ça se dit pas.
1: Ben, on va dire, il y a 20 ans ou 50 ans de ça, mais plus maintenant. Là, tout le monde est libre de pratiquer. Parce que, on va dire, la nouvelle génération de Ouga et de Mambo sont plus sur les réseaux. Ils sont plus à leur affaire, on va dire.
0: Ouais. Et donc, ça, c'est un autre aspect, peut-être parce que je compte inviter Marie-Michel assez souvent pour nous parler de cette situation. Mais avec ça, ce que vous venez de dire, les mambo, les ungans de la nouvelle génération sont technologiques sur les réseaux sociaux. Ça change quoi? Ça change la spontanéité de la chose? Ça change en ce que le vaudou devient un commerce, littéralement, parce que ce qu'on nous disait autrefois, là, que je n'ai jamais vérifié, les vraies lois, parce qu'on va parler de lois également, hein, les vraies lois, c'est des gens qui, enfin, des gens qui sont possédés, mais de d'un esprit qui n'a rien de lucratif, mais qui est là pour aider.
1: Oui, effectivement.
0: Tandis que aujourd'hui, avec toute cette technologie-là, faut acheter des logiciels, il faut acheter des ordinateurs. Ça coûte cher être mambo, être vaudou, être ungar, non?
1: Non, mais il faut dire qu'il y a l'ère du Verseau aussi qui fait en sorte que c'est la connaissance, la vérité, ça peut plus rester caché. C'est l'ère du Verseau qui fait en sorte que les
0: raisons. C'est quoi l'ère du Verseau?
1: C'est l'ère de la connaissance.
0: Ah, okay.
1: Nous sommes arrivés à ce moment-là que pas grand est combattable encore. Tout doit être découvert.
0: Comment on explique ça? Pas grand rien qui doit être imbattable. Il y en avait effectivement qui, parce qu'on a tous entendu comment Maurice Sixto.
1: Mm-hmm.
0: Avec son histoire de même maman poula qui levait, etc. Et c'était un maître extraordinaire et sérieux. Donc personne ne pouvait douter qu'il pratiquait le vaudou. Ça se faisait en cachette en dessous. Est-ce que l'ère du Verseau va faire en sorte que ces bourgeois en Haïti mm-hmm. qui pratiquaient le vaudou en cachette là vont pratiquer
1: oui.
0: à visière levée?
1: Oui, parce que avant c'était l'ère du poisson. Fait que tout était caché, tout était en parabole, tout était en catimini. Puis
0: ça, c'est spécifiquement pour le vaudou, là, toutes ces
1: guerres-là?
0: Non,
1: pour
0: le monde.
1: Oui, le monde.
0: Hein?
1: Oui, c'est cosmique. C'est... Bon, on m'a dit ça. Oui, c'est un phénomène cosmique.
0: Donc, si je fais semblant d'être, loin du vaudou, à un moment donné, moi, je vais devoir... d'étaler et dire que je suis vaudouisant, c'est ça?
1: Bon, il y a du monde encore qui reste caché. C'est pas tout le monde qui va être ouvert à large pour dire ah oh, ben je suis mambo, je suis vaudouisant ou quoi que ce soit. Mais l'ère du Verseau fait en sorte que la connaissance est plus accessible.
0: Mm.
1: Et que si tu veux t'initier, si tu veux un ougan ou un mambo, là ça va être vraiment ça court les rues.
0: Et j'essaie de comprendre ce matin avec vous, je vais essayer de comprendre pourquoi moi, j'ai vécu en Haïti très vieux, je dirais, n'est-ce pas? Et j'ai vu ce que c'était le vaudou et je n'arrive jamais à m'accrocher au vaudou, bien qu'on me dise c'est ma culture et je préfère garder cette culture loin de moi. Pourquoi Marie, Michel, Sylvain?
1: Mais je me dis c'est psychologique.
0: Hein?
1: Oui. Bien qu'avant, il diabolisait le vaudou, il disait que, tu sais, c'est mal, c'est Satan, ou c'est le diable, si tu te convertis pas, ou quelque chose. Mais c'est quelque chose, depuis l'esclavage qu'ils ont mis en nous, fait que, on sait, le bon terme, j'arrive pas à trouver, mais, on nous a appris à nous haïr. On nous a appris, notre vaudou, notre point d'ancrage est mal. Fait que oui, si tout le monde disait que c'était mal, c'est sûr que tout le monde n'allait pas dire ah ben je suis vaudouisante, je suis mambo. Fait que tout le monde diabolisait ça, la majorité. Fait que ils le prenaient comme pour sale. C'est les habitants, c'est les personnes qui sont illettrées, c'est des personnes bas de gamme qui pratiquaient le vaudou.
0: Mais c'est ce que j'ai vu dans ma jeunesse en Haïti. C'est ce que j'ai vu avoir une mambo à parler comme vous le faites là, c'est pas seulement parler français mais bien expliquer quelque chose. Oui, mais c'est toujours petit bagay là, un petit cat na bat, un petit bagay etc. Et puis celui qui va me guérir a un mal derrière la tête que lui-même ne peut pas guérir et c'est toutes ces choses-là qui vont faire en sorte qu'on va refuser le vaudou, non?
1: Non, mais c'est ça, je te dis, ça vient aussi avec l'ère du Verseau. Parce que avant, tu sais, c'est pas tout le monde qui allait à l'école, c'est pas tout le monde qui pouvait, mettons, tu sais, aller dans d'autres ordres à part le vaudou. pour aller s'interroger, pour dire, OK, à part le vaudou, qu'est-ce qu'il y a d'autre? OK, dans le vaudou, on avait, dans le temps, voilà, 50, 100 ans, ma grand-mère, etc., ils n'avaient pas ce loisir-là, mettons, d'aller étudier, d'aller voir, ben, je suis franc-maçon aussi, pour dire, oh, ben, je vais aller voir dans la maçonnerie la différence qu'il y a entre le vaudou et la maçonnerie. Ou je suis une prêtresse Wicca aussi. Est-ce que vaudou puis Wicca, est-ce que ça se ressemble? C'est quoi?
0: Mais est-ce que vaudou et protestant, ça marche aussi?
1: Et protestant.
0: Oui.
1: Et proteste quoi?
0: Ils protestent contre notre façon de faire,
1: Mais
0: de
1: déjà,
0: parler.
1: ça vient en contradiction parce qu'il proteste. Il va protester contre le vaudou aussi.
0: Ouais, bon, mais est-ce qu'il y a des vaudouisants? Parce qu'on dit qu'il y a aussi des d'ex-vaudouisants qui se convertissent et qui
1: Oui,
0: deviennent, oui?
1: qui ont eu l'appel comme la majorité, puis ils ont vu pendant toutes ces années-là, ils étaient dans l'erreur, puis.
0: Maintenant, outre l'appel qu'on reçoit pour devenir pour devenir mambo ou unga, si on exclut la possibilité de se tailler un poste pour gagner de l'argent, parce que ça se fait aussi, je sais qu'aujourd'hui on ne guérit pas les gens, on ne fait pas de, comment on appelle ça, de traitement à 13 gouttes, 77 sous 77 centimes, je ne sais plus. C'est beaucoup plus que, hein, quand on parle de milliers de dollars, n'est-ce pas? Surtout si le traitement doit se faire pour quelqu'un qui vit à l'étranger, on est en Haïti, alors là, la facture va être élevée, hein?
1: Quelle comparaison.
0: Ouais.
1: Non, mais quand on regarde, voilà 50 ans, le 13 gouttes que tu as dit valait 1 million. Maintenant, avec 13 gouttes, même 1000 gouttes, tu peux rien faire avec, tu sais, en Haïti. Tu achètes prends une bouteille de rhum, c'est quasiment 3 000 dollars, non? Je par contre, je sais pas. Fait que, tu sais, c'est comme, c'est le coût de la vie.
0: Qui justifie
1: Et oui, qui justifie le haussement
0: des frais.
1: des
0: Hein?
1: frais, oui.
0: Maintenant, est-ce qu'il y a une différence entre le loi et qui est un vaudouisant aussi, celui qui est possédé par un loi, c'est forcément un vaudouisant, qui peut me voir avec un mal, avec un problème, et qui décide d'intervenir, mais gratuitement, pour moi, par rapport à la mambo qui, elle, opère une entreprise, d'une certaine manière. Est-ce que c'est le même loi? C'est toujours Erzuli? C'est toujours comment se fait-il que je sois obligé de payer pour l'un, toujours le même loi Erzuli, par rapport à l'autre pour qui je ne paye pas, toujours avec Erzuli?
1: Ok, on va le prendre comme notre système de santé maintenant.
0: Ouais.
1: Si tu veux un bon service, tu dois avoir une assurance privée. Là, tu passes tout de suite, t'as pas de ligne d'attente, puis tu peux poser tes questions, etc., etc., etc. Mais si t'as pas d'argent ou je sais pas, tu dois aller à l'urgence. Tu restes assis. Tu attends 12 heures, 20 heures, 16 heures, whatever. Puis là, tu trouves un praticien qui arrive et dit, ah, oh, ben, ok, voilà, t'expliques ton cas, puis t'es même pas bien soigné, puis il t'envoie chez toi, mais t'es encore malade.
0: Donc le

0: sans demander de l'argent, c'est le bon loi par rapport à celui qui exige d'être rémunéré.
1: Il n'y a pas de bon loi ni de mauvais loi.
0: Ben, on, okay, on dit qu'on adopte des lois.
1: J'arrive
0: par exemple
1: ici, uh-huh, et puis l'énergie qui est en moi, le loi qui est en moi avant que tu es malade, etc. va dire, ah, Jean-Ernst, c'est petit garçon, etc. J'aime bien ce que tu fais dans la communauté, etc. Puis j'ai vu que tu es malade, tu sais pas. Mais voilà, va bouillir tel thé ou bien va faire, viens chez moi, on fait quelque chose ensemble, puis on te guérit. Ça, c'est donnant-donnant. Le loi a vu que t'as fait des œuvres déjà de charité. T'as, tu sais, ton karma est pas aussi lourd que X. Fait que, tu sais, cette énergie-là, il peut jaucher avec ça, il peut voir ou dire, ah, ok, ça c'est un bon fils qui va aider plus tard la communauté, qui va faire quelque chose de plus grand. Fait que je vais l'aider gratuitement, mais lui aussi il donne gratuitement. Mmh. Tu sais, il fait quelque chose déjà pour la balance. Si mettons t'es un méchant, tu fais pas ça et puis alors arrive pour dire oh ben.
0: Alors moi je vois généralement de la société et pas seulement dans la société vaudou, dans la société en général les vaudous ont les méchants ont beaucoup de cotes et vivent très longtemps et puis ils sont riches et puis hein. Ils vivent en santé également. Les méchants, c'est peut-être que Dieu a une mission pour eux,
1: c'est
0: qu'ils devront payer partout. Maintenant, parlez-moi de cet handicap-là. Comment on vit avec cet handicap, le fait qu'on pointe le vaudou plus que les autres religions en Haïti comme une affaire où on a des bakoulous, des maîtres d'âme, des gens qui fraudent, etc., qui prêtent être prêtres du vaudou alors qu'ils sont tout simplement là pour se faire de l'argent. Comment on vit avec ça quand on est sérieux dans ce qu'on fait?
1: Ben, les innocents payent pour les coupables. C'est dans tout. On va dire, tu sais, la personne peut... Tu sais, c'est comme les politiciens. Ils arrivent, ils te donnent un beau discours, puis dès qu'ils sont élus, hop, plus rien, puis c'est là que tu vois le méchant en eux sorte. Et que c'est pareil aussi pour le vaudou. On peut pas vraiment contrôler ce qui se passe, mais ce que je dis toujours, je dis souvent aux autres pratiquants, Mambo et Ougan, que on devrait révolutionner le vaudou. Parce que il y a trop de laisser aller, trop de telle personne donne des initiations n'importe comment, n'importe où, fait ce qu'ils veulent. Tu dis toujours ah ben c'est la Coupam fonctionne d'une telle façon, la Coupam fonctionne d'une telle manière. Tu sais le rite Asongwe a amené c'est un bon règlement pour dire ok là on s'en va, on s'enligne comme ça, mettons pour les salutations des lois on salue comme ça, on commence à Rada, on prend Petro puis on finit avec Guédé, etc. Par rapport aux Makoussi que les Makoussi là, mais c'est comme ça va commencer là, finir là, puis c'est
0: autrement dit, ça prend un rituel pour le vaudou, ça prend un livre que vous n'avez pas dans le vaudou, un livre comme la Bible, on en a dans la religion, les religions chrétiennes, et les autres religions ont leur espèce de Bible aussi,
1: voilà.
0: Et pas le vaudou, ça prend ça, hein?
1: Effectivement, mais présentement, j'écris un livre sur, ça s'appelle l'art de diriger une cérémonie.
0: Ouais.
1: Fait que pour diriger une cérémonie, c'est tout un art. Ça prend. C'est un beau livre à lire.
0: Un beau livre à lire,
1: oui.
0: Qui viendra dans quelques temps.
1: Dans quelques semaines.
0: Quelques semaines.
1: Oui.
0: Et maintenant, ça veut dire que si on s'en va vers ça, je trouve que peut-être qu'on avait déjà commencé avec comment s'appelle le premier Haïti national qui est décédé déjà,
1: Max
0: Beauvoir.
1: Mm-hmm.
0: Et tous ces Ougans qui lisaient le livre à l'envers, n'est-ce pas?

0: Et ça va finir pour eux. Et moi, mon petit doigt me dit qu'il va y avoir encore une compétition. On va dire, on va avoir des préjugés vis-à-vis de ces gens lettrés, dans le vaudou par rapport à ces gens qui vont se réclamer de lois naturelles, entre guillemets, n'est-ce pas? Par rapport à ces gens lettrés qui lisent et qui font selon les règles, selon le rituel, quoi.
1: Ce que je trouve dommage, oui, il commence à en avoir, parce que je trouve,
0: Cette compétition-là, oui.
1: ce que je trouve dommage, si tu vas à l'église, le prêtre qui dirige, tu vas voir la Bible, tu es en avant de lui. Même s'il connaît le Notre Père, tu vas voir, il va tourner la page sur le
0: Absolument.
1: Notre Père, puis il va, tes yeux étaient quand même. Mais si un mambo ou un ogan a son recueil de prières, son recueil de chants, ou mon livre, L'art de diriger une cérémonie, qui suit le rituel par rapport au livre, ils vont dire, elle connaît rien, ou il connaît rien.
0: Ah, ouais.
1: Dis, oui, tout est supposé d'être là, c'est comme, ça doit venir comme ça, c'est, avoir un livre déjà, ça va être ça le combat.
0: Et on reviendra, c'est sûr, à un autre moment pour inviter, parce que le temps file très vite. Dans votre cas, je suis obligé de vous tutoyer, belle madame, bien que je connaisse la madame très bien. Il y a donc, dans votre cas, vous avez un oumphore,
1: Oui, un péristyle
0: un
1: masqué.
0: péristyle, ça
1: Oui,
0: s'appelle un péristyle.
1: péristyle.
0: Et on fait quoi dans ce péristyle-là?
1: On fait
0: Des
1: tout. C'est
0: cérémonies de
1: comme
0: vaudou?
1: une église, c'est comme une loge. On fait des cérémonies, on fait les initiations. On peut se regrouper pour discuter, pour faire des conférences, pour parler des lois, pour parler des changements qu'il doit y avoir dans le vaudou, ou juste luminer, se connecter. Avoir une bonne connexion avec les énergies, avec les lois. Fait que même, comment je dis ça, méditer ensemble. T'es autour du Potomitan. T'es méditer, chanter, se reconnecter. La place est là. Elle est là pour nous, pour les vaudouisants, pour les Haïtiens à Maskinongé.
0: À Maskinongé.
1: Oui.
0: Et donc les gens qui veulent peuvent seulement appeler.
1: Si.
0: Et comment c'est comme une église qui est ouverte à tout le monde
1: Oui, à
0: ou...
1: tout le monde.
0: Ah oui?
1: Pas obligé d'être vaudouisant, même si t'es pas vaudouisant, t'es le bienvenu. Tu veux apprendre le vaudou, on donne des cours de vaudou aussi. Fait que si tu veux apprendre, on donne des formations. Si tu veux luminer, je suis toujours là parce que j'habite sur place. Il y a toujours quelqu'un pour accueillir. Il y a toujours quelqu'un pour accompagner. Je serai jamais, jamais seul.
0: Non.
1: C'est ouvert à tous, c'est pour la communauté. C'est pas pour moi, c'est pas pour les Ougan-Mambo, c'est pour la communauté.
0: Pour la communauté à Maskinongé, la communauté, mais c'est un petit
1: Ben,
0: peu
1: il n'y
0: loin, c'est sûr.
1: a pas une grande population ici à Maskinongé, mais c'est à 1 heure de route seulement.
0: À 1 heure de route,
1: Oui.
0: oui. Ça fait combien de temps que ce temple-là est
1: On vient
0: ouvert,
1: de
0: dans le fond?
1: fêter nos 1 an. Oui, ça fait juste 1 an.
0: Un an,
1: Oui.
0: juste un an, et
1: Puis
0: ça
1: on a fait
0: fonctionne
1: tellement
0: comment?
1: de choses en 1 an, là, c'est époustouflant.
0: Et donc, on est étonné de voir qu'il y a tellement de gens qui pratiquent le vaudou haïtien à
1: Oui,
0: Montréal.
1: oui.
0: Oui.
1: Je pensais pas qu'il y en avait autant. Même ceux et celles qui viennent, ils savaient même pas non plus que j'étais mambo. Il a dit, ah, mais t'étais mambo, je savais pas, puis...
0: Ah. Et pour devenir mambo, rapidement, vous avez dû subir cette initiation ici ou
1: En
0: en
1: Haïti,
0: Haïti? En
1: oui.
0: Haïti.
1: Oui, j'ai suivi mon initiation en Haïti.
0: Ouais. Ah,
1: C'est
0: alors
1: toute une
0: donc,
1: épreuve, oui.
0: toute une épreuve.
1: Oh,
0: Ah
1: oui.
0: oui, c'est à ce point dur.
1: Ben, ça choque, ça éveille.
0: Ah oui?
1: Oh, oui, ça éveille.
0: Ça va vous chercher.
1: Oui,
0: Ah oui.
1: à l'intérieur, ça... ça ramène ce qui était perdu en toi.
0: Ah oui, par rapport à ce qu'on veut, ce qu'on ne veut pas,
1: Oui,
0: oui.
1: surtout à ce qu'on veut, ce qu'on cherche, qui nous sommes vraiment.
0: Ah oui.
1: Oui,
0: Dans cette
1: dans
0: initiation, on
1: cette
0: a
1: initiation.
0: l'occasion de voir qui nous
1: Oui,
0: sommes véritablement.
1: qui nous sommes, oui.
0: Et donc, on était très loin du but depuis trop longtemps, c'est ça?
1: Trop longtemps.
0: Trop
1: On
0: longtemps.
1: est resté, on est trop endormi. Il faut se réveiller, c'est le temps.
0: Bon, alors, mesdames, mesdemoiselles, messieurs, c'est la fin de cette entrevue. Je rappelle, que mon invité, c'est Marie-Michel Sylvain. Marie-Michel Sylvain qui est Mambo et qui a un temple qui a un temple, est-ce que je peux le
1: Kabaskidongé.
0: dire,
1: Oh, c'est
0: a
1: le
0: un
1: temps.
0: temple vaudou, donc à Basquidongé, à 1 heure de route
1: Ça
0: de
1: s'appelle temple Minoka.
0: Minoukan.
1: Minoka.
0: Minoukan.
1: Oui.
0: Minoukan, on peut trouver ça sur le dans le bottin?
1: Oui.
0: No. M-I-N-O-K-A-N.
1: K-A-N.
0: Ça veut dire quoi, là?
1: Minokan, ça fait partie un des règlements dans le vaudou. Ça rassemble toutes les lois.
0: Rassemble toutes les lois.
1: Oui, fait que ça rassemble tous les Haïtiens, tous les vaudouisants.
0: Et moi, je ne suis pas loi, je ne suis pas là-dedans et je suis haïtien.
1: Quand je dis loi, c'est énergie.
0: Énergie. Merci beaucoup, Marie-Michel. Est-ce qu'il y a un numéro de téléphone?
1: Oui, appelez-moi dans le 438-764-5323.
0: 6, 4, 53, 24,
1: 23.
0: 23.
1: Oui, 23.
0: 438, 7, 6, 4, 53, 23.
1: Oui.
0: Merci beaucoup,
1: Merci.
0: Marie-Michel Sylvain Mambo. Et puis, il y aura d'autres invitations, c'est sûr.
1: C'est pas beau, c'est l'idée.
0: Merci beaucoup. Mambo, c'est l'idée.
1: C'est l'idée.
0: C'est l'idée. Ah.
1: Oui, maman tambour.
0: Maman Tamboua. Ah! J'aimerais voir danser Marie-Michel avec le loi. Bon, merci beaucoup d'être venu.
1: Merci à toi.
0: Merci, au revoir. On va aller à la pause commerciale, même, messieurs. Et au retour, je
1: Quoi t'as
0: rencontre.
1: appris?
0: Hein?
2: Ouais,
0: voilà.

0: Vous comprenez qu'il y a un débat dans les couloirs de la radio. Tilou Jean-Paul est avec nous. Tilou Jean-Paul, comment ça va?
1: Bonsoir Jean-Ernest, ça va très bien, merci. Bonsoir à tous nos collègues, bonsoir aux auditrices et aux auditeurs de CPAR.
0: Dickens est avec nous également.
2: Bonjour Jeannès, bonjour tout le monde, et bonjour Montréal.
0: Ben, bonjour. Et Ismaël Robert est avec nous en studio.
3: Ben, il est là, comme d'habitude. Il fait beau, donc il est présent.
0: Bon, alors on va faire en sorte
3: Qu'on récupère l'autre.
0: Qu'on récupère l'autre, parce que bon, parce que je sais, hein.
3: C'est toi qui en es la cause.
0: C'est de ma faute, c'est de ma faute. Alors, messieurs, on commence avec le dossier d'Ismaël.
3: Ah.
0: On en a parlé depuis combien de temps, là? Demain, c'est cette élection au Brésil, avec une lutte qui s'annonce très serrée au premier tour. Il paraît que Lula mène vraiment par quelques voix, alors que le sénateur
3: Bolsonaro, le
0: Bolsonaro
3: fils.
0: A des chances également, ne serait-ce qu'au second tour éventuellement. Donc, messieurs, moi, mon seul problème, en tout cas, c'est, je n'ai rien à dire, je suis haïtien-canadien, les Brésiliens font leur affaire brésiliennement, c'est bien là. Mais un dénominateur commun, encore, messieurs, je ne suis pas âgiste. Si je parviens jusqu'à 80 ans, ce sera tout à mon honneur, n'est-ce pas? Quelqu'un qui a 80 ans, c'est quelque chose d'honorable, mais est-ce que c'est la seule façon d'aider son pays, continuer à briguer des suffrages, etc. Il s'en va pour un quatrième mandat, là. Un quatrième mandat. Moi, je trouve ça un petit peu, et c'est un dénominateur commun chez les communistes socialistes, genre à la Lula, n'est-ce pas, qui veulent se maintenir au pouvoir, comme quoi il n'y a qu'eux-mêmes à pouvoir continuer le travail qu'ils ont entamé. Ma façon immédiate de voir la chose, c'est que le travail a été mal fait, puisque la relève n'est pas en mesure. On a fait cette discussion avec Ismaël, je sens que c'est toujours la même carte qui va revenir, n'est-ce pas? Mais messieurs, il faut qu'on soit en mesure, n'est-ce pas? Il faut qu'on soit en mesure de travailler de sorte que la relève puisse prendre sa place. Si on a bien travaillé, ben la relève va prendre sa place et l'idéologie va faire son chemin, va se poursuivre, non?
3: Je suis d'accord. J'allais même pas prendre la parole en premier, mais parce que tu m'as pointé du doigt directement, messieurs, vous permettez que je réponde automatiquement tout de suite. Parce qu'il a dit quelque chose qui m'a attiré tout de suite l'attention. Et c'est ça aussi, cette facilité, ou bien ce qui doit être fait, c'est-à-dire écouter l'autre. Quand l'autre parle, ce que l'autre dit a une importance. Les mots ont leur sens. Il a dit que c'est ce qu'ils redoutent chez les communistes, les socialistes, c'est-à-dire qu'à un certain âge, ils veulent pas laisser en fait le pouvoir parce qu'ils n'ont pas fait le travail pour que les jeunes prennent la relève. Mais que je sache, Donald Trump n'est pas communiste, n'est pas socialiste, il n'est pas progressiste, c'est un fasciste. Que je sache, Joe Biden n'est pas communiste, n'est pas socialiste, c'est un fasciste. Que je sache, Margaret Thatcher n'était ni communiste, ni socialiste, et citez-moi-en encore un peu, toi, George Bush n'est pas communiste, n'est pas socialiste, et c'est des gens qui ont atteint cet âge, ce niveau d'âge dont vous faites mention.
0: Alors,
3: donc, ça veut dire que la chose n'est pas au niveau, tu l'as bien dit, tu n'es pas agiste, mais quand même, quelque part, je m'arrête là, après, je continuerai.
0: Alors, messieurs, je ne sais pas si vous suivez l'affaire. Il s'agit d'une, comment, idéologie qui est à implanter, sinon qui doit faire ses preuves. Et lorsqu'on a fait 2 mandats, 3 mandats, messieurs, et qu'on ne parvient pas à comment dirais-je, à être satisfait de ce qu'on a fait, au point de vouloir d'autres mandats, même si on est atteint par l'âge, le grand âge, 80 ans, 80 ans, messieurs, c'est le grand âge. Je trouve ça difficile à concevoir par rapport à des situations où Joe Biden est arrivé à un certain âge, il voulait faire un deuxième mandat, n'est-ce pas? Et la question s'est posée, il ne l'a pas eu, ce deuxième mandat. Il s'est même arrêté. La même chose pour les autres, n'est-ce pas?
3: Il s'est pas arrêté.
0: Mais peu importe.
3: Parce qu'il ne pouvait pas.
0: Peu importe.
4: Non, mais on l'a forcé.
0: Peu importe. Et puis, nous regardons un système aux États-Unis qui a déjà fait ses preuves là. On n'a pas implanté un capitalisme quelque chose. Il n'y a pas ce danger là qu'on puisse nous voir comme un accro au système qui dépasse, qu'on voit la
3: personne avec cette distinction entre les États-Unis qui seraient supérieurs, capables d'atténuer ça et que les autres ne puissent pas le faire.
0: Ismaël, non, c'est pas ça, là. Je n'ai pas dit. Je dis que dans certains pays, vous avez un système qui est nouveau qu'on veut implanter, n'est-ce pas? Ce système-là, théoriquement, est supérieur à un homme, et l'homme devrait s'effacer pour laisser progresser le système, alors que justement les imperfections que nous avons peuvent nuire à cette démarche qui est supérieure par rapport à nos besoins personnels.
3: Bon, moi je dirais ça si par exemple Lula avait contrecarré, c'est-à-dire passé outre la Constitution, ou du moins reformuler la Constitution.
4: C'est le capitalisme justement qui a empêché à Lula d'être président.
3: Là, voilà, pour reprendre le pouvoir. Tandis que lui, c'est pas ça du tout. Il respecte la Constitution, c'est tout.
4: Le capitalisme, ce qu'il fait, c'est que tout ce que tu n'acceptes pas, toutes les propositions qu'il vient avec, les propositions amenées par le capitalisme, si tu ne les acceptes pas, tu es bon pour la morgue, tu es bon quelqu'un à être tué, etc. C'est ça le problème du capitalisme. C'est que le capitalisme existe, je n'aurai aucun problème. Mais il faudrait que le capitalisme accepte aussi que d'autres systèmes puissent exister. Le capitalisme n'accepte aucun autre système que le capitalisme. C'est-à-dire, et les exemples sont légions partout dans le monde.
0: Il y a des imbéciles qui n'acceptent pas, ok, qui n'acceptent pas d'autres régimes. Mais nous regardons tous les jours. D'ailleurs, aux États-Unis, nous voyons un système qui est en train de faire son chemin avec le maire de New York, avec d'autres citoyens, n'est-ce pas? Bernie Sanders, qui est un bel exemple, etc. Entendons-nous, messieurs. Moi, je parle d'un système à implanter qui est à sauvegarder, par exemple, à Cuba, n'est-ce pas? Est-ce que l'homme ne doit pas s'effacer devant un système qui est important pour l'avenir d'un pays?
4: OK. Et mais est-ce que tu penses qu'aux États-Unis, il n'y a que deux partis politiques qui puissent exister dans
0: le
4: pays?
0: Non, les autres partis politiques, s'ils n'arrivent pas à s'émanciper, ça c'est leur affaire.
4: Non, mais c'est parce que le système ne veut pas, système veut deux partis. Et que ce soit démocrate ou que ce soit républicain, c'est les deux faces d'une même médaille.
3: Les sénateurs ont quel âge, d'après vous?
4: Les sénateurs américains.
3: C'est 100 ans, ils ont 100 ans.
4: Oui, les sénateurs américains, ils ont quel âge?
0: Moi, je pense
4: le système de santé américain, c'est la propriété des sénateurs, c'est la propriété des multimillionnaires.
0: Monsieur, j'enlève ce que j'ai dit parce que vous voulez faire un débat entre capitalistes.
4: Les hôpitaux sont la propriété de qui aux États-Unis? C'est la propriété de ces millionnaires qui sont à la chambre.
0: Monsieur, l'émission n'est pas notre propriété.
3: Monsieur, il y a deux autres personnes.
0: Bon, alors, eux aussi, hein. Alors, Thilou et Dickens.
1: Vu Dickens lever la main tout à l'heure, donc je vais laisser parler Dickens d'abord.
5: Non, mais je ne poserai pas la question sur un niveau du système capitaliste ou socialiste, mais je me demande est-ce que ce n'est pas un reflet de la société brésilienne. Pourquoi avoir une confrontation entre un Lula et un Bolsonaro? Et comme j'aurais pu demander, est-ce qu'il n'y a pas d'autres personnes, il n'y a pas d'autres deux parties qui auraient pu se représenter? Mais,
0: ça fait, dans le texte que je vous ai envoyé, ils disent que c'est un véritable problème dans le sens que les Brésiliens auront à choisir, auront à voter contre quelqu'un, mais jamais pour quelqu'un entre ces deux-là. Tellement c'est du pareil au même, selon le texte.
3: C'est Agence France-Presse. Il faut dire que c'est Agence France-Presse qui l'écrit.
4: L'Agence
3: France-Presse, on connaît ça.
5: J'ai une autre interprétation du texte par rapport à cette phrase. Il me semble que la frustration des Brésiliens est tellement forte que les gens choisissent... il me semble que le leitmotiv pour aller voter, c'est empêcher à l'autre
0: c'est ça.
5: De venir. Je veux dire, ceux qui supportent, ceux qui vont voter pour Lula, c'est parce qu'ils ne veulent pas
0: avoir Bolsonaro.
3: Mais ils n'ont pas d'autre choix, il n'y a que deux personnes.
5: Et vice-versa, et parce que j'ai suivi quelque chose, et il y a toute cette peur des deux côtés qu'on est en train de branler, parce que j'ai vu les gens parler de « si Lula revient, ce sera la catastrophe en termes de banditisme, et tout ça, et vice-versa ». Donc c'est ça la société aussi brésilienne.
4: Mais il faut d'abord...
0: Non mais, Tilou, vas-y.
1: Oui. Alors, moi je sais pas, vous avez commencé par une comparaison de système. Bon, moi je suis pas pour un système ou pour un autre. Cette question d'idéologie, moi je reste très loin. Je suis plutôt à regarder ce qui fonctionne, ce qui devrait pas fonctionner. Et pour ce qu'il est de Lula qui demande un quatrième mandat ou je sais plus quel autre pays, on a vu un dirigeant de 80 ans vouloir conserver. Et est-ce que ça, ce n'est pas un détail? Est-ce que c'est une caractéristique d'un système vraiment? Ce n'est pas ce qui caractérise un système socialiste ou communiste. Maintenant, ça, c'est un détail. Peut-être que la plupart de ces systèmes présentent ce procédé-là, mais on va être d'accord que tous les systèmes sont perfectibles. Donc, peut-être qu'ils ne sont pas encore arrivés à maturité où il faut un changement périodique. Et bon, ben pour moi, ça ne fait pas partie intégrante du système. Ça, c'est autre chose. Maintenant, pour ce qu'il y a de voter plutôt contre que pour, je ne pense pas non plus que ça soit seulement au niveau du Brésil. Est-ce qu'on ne peut pas regarder à travers la planète même? Bon, on va mettre de côté les pays que je ne connais pas du tout, mais ceux qui font plus l'actualité, j'ai l'impression que les populations un peu partout sont désabusées par la politique elle-même et on n'a plus de ces personnages charismatiques qui non, tout le monde continue de vivre sa vie. On va voter en espérant limiter les dégâts, mais en sachant dans un coin de la tête que la politique ne réglera rien.
0: Mais messieurs, davantage, ce qui se passe, il y a un enthousiasme dans le monde pour voter à l'extrême droite. Et les gens ne votent pas contre eux-mêmes, malgré eux, etc. Ils pensent apporter des changements par rapport à ce qui se fait. Et ce qui se fait, c'est comment de voir le monde avec une certaine forme d'entraide, avec une forme d'immigration, comme le monde a toujours été un monde d'immigration. Mais là, les gens, et c'est pour ça que j'aime à dire que les peuples ont les dirigeants qu'ils méritent, quand ils vont voter, qu'ils vont placer un homme ou une femme à l'extrême droite, mais ils vont voter vraiment avec le cœur, avec la joie, etc. Et là, mais c'est ce que je vois, moi.
1: Je pense pas. Moi, j'ai l'impression plutôt que c'est le résultat du folklore politique. À un certain moment, les partis politiques, les hommes et femmes politiques ont voulu toujours avoir, on vous explique toujours avoir le sourire, dire les choses qui plaisent pour avoir les votes. Et au final, les vrais problèmes ne sont jamais réglés. On ne vient pas dire ce qu'on doit dire dans le sens de la vérité, que les choses seront dures pour telle ou telle raison. On vient expliquer que bon, oui, si vous votez mon parti, les choses vont s'améliorer, alors qu'on sait très bien que ça ne sera pas le cas.
3: Faisons une analyse beaucoup plus en profondeur davantage. Ajoutons d'autres paramètres à ce que vous venez de dire. Je dirais mieux comme ça, je l'accepterais mieux comme ça. Exemple. Qui possède les médias qui lavent le cerveau des gens?
4: C'est les capitalistes.
3: Hein? C'est les oligarques, c'est les capitalistes.
4: Absolument.
3: Ça, c'est partout. Partout, à travers le monde, on sait que deux, trois personnes possèdent tous les médias.
4: Des médias. Ouais.
3: Et on est tous, je pense qu'on sera d'accord avec moi, à part quelques médias alternatifs qui essaient bon an mal an de se faufiler à l'intérieur, mais quand même leurs voix ne sont pas réellement rayonnantes, hein, de sorte que les sociétés, les populations puissent les écouter. Ça, c'est une chose. Deuxième chose, on sait que dans tous ces pays-là, l'argent domine. C'est l'argent. Donc, quand les capitalistes possèdent l'argent, achètent les votes, aujourd'hui, depuis l'arrivée de Donald Trump, on est d'accord, les votes sont achetés, que ce soit partout en Amérique latine. D'ailleurs, des pressions sont mises de l'avant pour les gens. Si vous votez tels qui sont en face des États-Unis, vous allez payer les conséquences. Les peuples ne sont pas des imbéciles. Ils comprennent que ils voient ce que ces gens-là sont en train de faire à travers le monde. C'est-à-dire semer le chaos un peu partout. Les peuples se disent, écoutez, sachant que ces gens-là, ils sont prêts à tout, nous, on va aller pour le moindre des choses. Troisième chose que je vais terminer là pour dire que Lula n'est ni socialiste, ni communiste, ni marxiste. Lula, c'est un progressiste. Et moi, en tant que formateur marxiste, je fais la différence très bien qu'est-ce qu'il sait. Donc, d'ailleurs, tenant compte de la réalité brésilienne, vous savez que Lula, il ne gouverne pas. C'est-à-dire, en tant que parti fort travailliste, Lula allait gouverne avec les partis centristes de droite au là-bas et qui n'arrivent même pas à mettre en application le programme des travailleurs. Il faut tenir compte de ces paramètres comprendre ce qui est en train de se passer.
0: Je voudrais encore attends-moi Pierre-Michel, juste ajouter un petit quelque chose parce que des fois là le socialiste là nous en met beaucoup et en bout de ligne on oublie ce qu'il a dit. Bon, alors remarquez encore un autre qui nous dit après tout, c'est l'argent et le vote ethnique, n'est-ce pas? Hein? C'est à peu près ce que j'ai entendu, moi, il y a 15 ans, 16 ans, lors du dernier référendum. Et lorsqu'on dit ça, on absout les peuples, n'est-ce pas? En disant que c'est la faute de l'argent. Non, les gens, vraiment, quand ils vont en Allemagne, hein, élire un gouvernement de l'extrême droite, ils vont de gaieté de cœur, et puis je n'ai pas à croire que c'est l'argent qui fait en sorte que ces gens-là votent pour... Non, c'est leurs intérêts personnels, ils veulent fermer les territoires, les peuples veulent former leur territoire à l'immigration sans se poser des questions à savoir d'où est-ce qu'on vient. C'est sur le programme anti-immigration, généralement, que les partis d'extrême droite, vous allez entendre Marine Le Pen dans quelques jours, là, et elle risque de vraiment faire une razzia, n'est-ce pas, des votes
3: français. Vincent Bolloré, qu'est-ce qu'il est? Qu'est-ce qu'il occupe en France, Jean-Ernest?
0: Mais
3: et tous les médias là-bas, c'est Vincent Bolloré.
4: Il y a beaucoup de bluff dans cette affaire de Marine Le Pen.
0: Marine Le Pen. Bon, alors, on verra là ce qu'on verra.
4: On verra.
1: Ça n'a pas toujours été le cas. Donc, il faut se demander pourquoi est-ce qu'on en est là. Et les gens vont voter contre l'immigration et tout parce qu'on leur a expliqué qu'au final, c'était la raison de leur problème.
4: C'est ça. C'est la faute de l'immigrant.
1: Et pourquoi ça passe maintenant? C'est pourquoi ça passe maintenant, c'est parce que dans l'autre camp, on a tellement fait des promesses qu'on n'a pas tenues, on a tellement expliqué des choses qui finalement se sont révélées fausses que maintenant c'est.
0: Dis-moi une seule raison pour laquelle je croirais ici qu'on a un problème avec les immigrants, malgré tout ce que François Legault, l'ex-premier ministre, nous a dit, que c'est les immigrants qui soient la cause de rareté du logement, des places en garderie, et tout ça, et tout ça. Tous les problèmes du pays, c'est des problèmes amenés par les immigrants. Est-ce que le Québécois, je lui donne une intelligence minimalement, je dirais moyenne, n'est-ce pas? Alors, nous entendons des voix s'élever pour dire ça va nous prendre de la main d'œuvre, nous allons avoir des difficultés, et les gens continuent à voter, à vouloir, bon, je nous allons en parler un petit peu plus tard là, hein, à aller justement voter pour le parti qui s'affiche anti-immigration. Alors, ne me dites pas c'est l'argent.
3: Non, non, il y a non, plus que ça, je dis pas seulement ça,
0: mais c'est ce
3: mais
0: que j'ai entendu.
3: Non, attention,
0: les
3: non,
0: peuples ont leur
3: responsabilité. Tous les paramètres.
0: Les peuples ont leur responsabilité.
3: Regardez, tout est lié, Jean-Yannès, tout est lié. Quand tu possèdes les médias, quand tu possèdes les médias à la longueur des journées, tu es en train de laver le cerveau des gens. Et la réalité est là, il y a un manque de logement. Et les gens qui sont au pouvoir de droite n'ont pas mis en place, c'est-à-dire ils n'ont pas fait construire des maisons, ils n'ont pas mis un programme en place pour améliorer les conditions de vie des gens et qu'on leur dit ça. Les gens font les liaisons. C'est normal. Parce que quand la personne n'a pas de travail et qu'on donne des subventions à une entreprise, par exemple, on est en train de parler ici au Canada maintenant, là, on a donné des millions, des centaines de millions à une entreprise. Qu'est-ce que fait cette entreprise? Il ferme l'entreprise. Donc, à ce moment-là, qu'est-ce qui va se passer? Les gens perdent l'emploi. Donc, le peu qui reste, c'est l'instinct de survie. C'est-à-dire que les gens n'ont pas d'emploi.
0: Au Québec,
3: quand ils n'ont pas d'emploi, l'autre, elle est mise.
0: Ismaël, au Québec, nous n'avons pas ce problème-là. Tilou, tu termines pour...
1: C'est ce que je voulais expliquer dans comment je comprenais la chose, justement. C'est que les gens ne font pas toutes ces réflexions poussées, détaillées et sur l'affaire. Eux, ils ont un problème. Il y a un groupe qui a promis que voilà, on va résoudre les problèmes. Ce groupe-là a eu le pouvoir 5-10 ans. Le problème n'est pas résolu. Au contraire, tout s'est empiré. Maintenant, le prochain groupe qui lui dit non, ce n'est pas sa voie là la solution, ben ils vont essayer
0: alors,
1: de trouver la solution. Et en plus, quand ça coïncide avec ce qu'ils sont, parce que là on parle de peut-être de couleur, d'origine et tout, ils se retrouvent dans la bonne case dans la solution proposée. Donc ils s'empressent d'aller vers cette solution là.
0: Bolivar.
4: Oui, par rapport à ce qui se passe au Brésil, demandez-vous. Enfin, on revient en arrière. Regardez l'histoire du Brésil. C'est des militaires qui ont toujours été au pouvoir. C'est des dictatures qui ont toujours été au pouvoir, supportées par le capitalisme.
3: Oui, oui.
4: Mise en place. Et quand on a ça comme tableau, alors vous demandez pas pourquoi c'est Flavio Bolsonaro qui soit candidat maintenant? Pourquoi ça doit être lui? Vous ne vous posez pas cette question-là? Pourquoi ça doit être lui, le fils de l'autre? Pourquoi pas quelqu'un d'autre?
3: Impliqué dans un scandale où on met sa main, on a vu sa main là-dedans pourquoi avec un banquier.
4: Voilà, pourquoi c'est lui? Parce que ben c'est un pays qui est sous la coupe de fascistes.
3: Oui.
4: Parce que le Brésil c'est un pays qui a toujours été sous la coupe des fascistes.
3: Oui,
4: et ceci de toute l'Amérique.
0: Mais
4: c'est
0: messieurs,
4: comme ça.
0: Messieurs.
4: C'est comme ça. Et puis deuxièmement, ils ont non seulement ce qu'a dit Ismaël tout à l'heure par rapport aux médias qui sont concentrés dans les mains de deux ou trois personnes. Bolloré en France par exemple, ils contrôlent tout. Donc et troisièmement les sondages. Moi j'interdirais les sondages. Vous verriez que Marine Le Pen ne vaut rien.
3: Il n'y a pas même Marine. Plus tard, on va en parler.
4: J'ai été à dire les sondages en France. Marine Le Pen ne vaut rien.
3: Pas en France seulement.
4: Parce
3: comment,
4: que c'est les sondages qui gonflent la
3: population. Comment à la veille des élections,
4: voilà,
3: on est en train de drainer la pensée des gens,
4: voilà,
3: pour créer...
0: On va en parler.
1: Ça dit autre chose aussi sur la responsabilité dont parlait Jean-Ernest tout à l'heure, la responsabilité de la population. Si les sondages arrivent autant à influencer les votants, cela veut dire que les gens ne vont pas voter par conviction ou par programme ou même pas pour une personnalité. Ils vont voter pour la personne qu'ils croient qu'ils vont gagner. Et ça, c'est très grave.
5: Ça veut dire que les gens ne le pensent pas.
4: Non, mais c'est parce que les sondages sont faits pour manipuler l'opinion.
0: On doit.
4: Et ceci depuis la nuit des temps.
0: Mais
4: ils le savent.
0: Mais les sondages n'ont pas commencé depuis la nuit des temps. C'est un outil, vraiment.
4: C'est un outil de manipulation.
0: Alors, cela dit.
1: Si les gens réfléchissaient, ça devrait avoir l'effet inverse. Dans le sens que si moi, je suis par exemple, je veux voter rouge, je dis n'importe quoi, on ne va pas prendre des couleurs qui existent, je veux voter, on va dire, jaune, et que les sondages me disent que bleu est en avance, ça devrait mobiliser plutôt ceux qui pensent que ce sont les jaunes.
3: Mais en réalité, on sait que dans ces sociétés-là, c'est pas ce qui se passe.
0: Ces gens-là
3: ne sont pas conscientisés à un point tel dont tu parles là, les gens vont... Parce que le système fait en sorte que, politiquement d'ailleurs, la première chose qu'on fait, on dit aux gens de ne pas s'intéresser à la politique.
0: La politique,
3: c'est une mauvaise chose.
0: Où ça, on dit ça?
3: Oh, et toujours?
0: Ici?
3: La société civile, c'est ce que fait la société civile? Ne vous occupez pas de la politique.
0: Je m'excuse là.
3: Mais,
0: malgré tout le respect que je te dois, mon frère.
3: Vous n'entendez pas ça ici?
0: Mon frère.
3: Partout?
0: Non, mais,
3: la politique, c'est pas la chose de la société civile.
0: Ne fais pas ça. Attendez,
3: ça veut dire qu'on dit pas aux gens, pourquoi on dit aux gens de n'aller pas dans les partis politiques? Ces gens là sont pas tous pareils, c'est les mêmes. Oh. Pas le discours qui est prôné.
4: Non, oh, là, non. J'ai,
3: ils sont tous pareils.
4: Non. J'ai parlé de manipulation par les sondages. Mais il y a des gens, après les sondages, il y a une série de sbires qu'on envoie sur les plateaux pour certifier ce que disent les sondages, des analystes, des gens qui se...
0: Non, mais on dit aux gens de ne pas participer...
3: Mais la société civile, monsieur, c'est le contraire de politique.
0: Je fais la pause.
3: Allez-y.
0: On fait la pause. Oh, là, là.

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0: Mesdames, Messieurs, nous sommes de retour avec Pierre-Michel Bolivar, Ismaël Robert, Thilou Jean-Paul, Dickens Pierre-Louis et moi-même, Jean-Ernest Pierre, on est là. Et cette fois-ci, messieurs, on est ici au Canada, à Montréal, à la veille.
1: Au Québec.
0: À la veille, au Québec, à la veille de cette élection. Mm. Alors, tout à l'heure, et c'est un petit peu pour ça, justement, que je dis qu'il faut faire attention. Dans tout ce qu'on dit, il y a quelques aspects qui sont vrais, d'autres qui sont moins vrais. Et nous savons tous, par exemple, que dans des élections en Occident, ici, de plus en plus, les choses se font rondement. Les partis payent des sondages, ou se payent des sondages, n'est-ce pas? Et effectivement, les sondages, messieurs, moi, je pense que ça a un certain effet sur la population. Mais il reste que ce travail dont on parle pour éclairer la population, sensibiliser la population par rapport à ses besoins, par rapport à ses promesses qu'on fait à l'occasion de ces élections, mais c'est un travail qui est important et c'est au chef de parti et c'est au parti à faire le travail. Mais ce que j'ai vu ici, au cours de cette campagne électorale, c'est des gens qui veulent tous prendre le pouvoir. Et on va utiliser quel que soit. Il y a 5 chefs de parti, même celle qui sait qu'elle n'a aucune chance. Je dirais ceux qui savent qu'ils n'ont aucune chance, les deux, conservateurs et Québec solidaire, aucune chance de prendre le pouvoir, mais font semblant. Voilà ce que je vais faire si mon parti prend le pouvoir, etc., etc. Donc, beaucoup de manipulation. Et c'est aux partis eux-mêmes à éclairer la population. Et si le travail n'est pas fait, messieurs, je ne dirai jamais que c'est à cause de l'argent. C'est un travail qui est mal fait. Oui, par contre, là où je suis d'accord, et l'exemple est tracé, quand même, nous sommes à la veille d'une élection.
1: 48 heures.
0: Ce dernier sondage-là, mes cœurs, messieurs. Ce dernier sondage, mes cœurs, on dirait que depuis le temps que je vis au Canada, c'est la première fois que je vois un sondage sortir et des presses de Québécois. Ça dit tout.
2: Tu as bien fait, ça dit tout. Et on sait, c'est-à-dire le chef d'entreprise de Québécois, était le président du Parti québécois.
0: Absolument. Et, okay. Indépendantiste un jour, indépendantiste toujours.
2: Toujours. Ça, c'est un. Deuxième chose. Tu as dit tout à l'heure, il y a 5 partis ici. Il y a 20 partis politiques ici au Québec.
0: Attends,
2: laisse-moi venir.
3: J'ai découvert un super logo l'autre
2: fois. Merci. OK? Alors, disons, tu as dit un peu plus, mais moi, j'ai dénommé 20. Bon, d'accord, je suis d'accord, il y a un peu plus. Mais il y a 5 partis dont on parle. Mais il y a un parti qui n'avait pas de député. C'est-à-dire, si l'on disait, pour donner voix à un parti, il faut qu'il y ait un député, je suis d'accord, mais il y a un parti qu'on mette de l'avant, qu'on prône, le parti conservateur n'avait aucun député. Donc, le système, il y a quelqu'un qui a laissé, est allé rejoindre, mais il n'y avait pas de député
0: élu. Non, mais le parti a un député élu.
2: Non.
0: Bizarrement.
2: Le madame, c'est une transfuge.
0: Elle est élue.
2: Au nom du parti.
0: Attends.
2: Comprenez ce que je dis.
0: Non.
2: Je dis que c'est un transfuge. Là où elle avait été élue, les gens n'avaient pas voté pour le parti conservateur.
0: Non, mais on s'entend que le parti a.
2: Avant même que la dame rejoigne ce parti, on donnait
1: en fait, ouais. Le micro, on prônait tout ça.
4: Alors qu'avant, on empêchait un parti qui n'avait pas de député, c'était difficile de participer au débat.
1: Tout à fait. Moi, tout ce que je veux dire par là, c'est pas ça encore. Tout ce que je veux dire, c'est pas le fait qu'on ait donné la parole à ça. Mais il y a 20 partis, hein, et Thilo dit il y a un peu plus. Donc, on choisit ce que, en fait, à qui l'on veut donner la parole. Et aujourd'hui, ce qui arrive dans une élection, on ne donne pas le choix. Déjà, les gens qui sont présents, qu'on présente comme candidats, c'est des gens qui sont décidés par le chef du parti. C'est même pas parfois les gens qui décident. Parce que si les gens vont à l'encontre, je dis bien parfois, écoute bien ce que je dis, Jean-Yannès. Si les gens vont à l'enquête des décisions du chef, écoute le mot parfois. Si les gens vont à l'encontre des décisions du chef, c'est la décision du chef qui est imposée. Ouais. Donc, plein de choses comme ça qui arrivent. Vas-y. J'avais même pas terminé, mais vas-y.
0: Si j'étais à ta place, je ne continuerais pas. Oui.
3: Pourquoi? Je veux pas que ça m'échappe. Là, récemment, justement, il y a eu dans la
0: réalité. Ismaël, c'est pourquoi?
3: Cette affaire de formulaire à remplir, je crois, et le parti a rempli le formulaire pour un candidat qui était opposé, lui, à cette histoire de troisième lien ou quelque chose du genre. Et ça me rappelle justement cette discussion qu'on a eue à plusieurs moments où les partis eux-mêmes jouent plutôt dans l'antidémocratie alors que c'était supposé représenter la démocratie. Et
0: mais,
3: une chose de ce qu'a dit Jean-Ernest tout à l'heure, bizarrement, dans ce système que Jean-Ernest aime bien, il est en train de critiquer ce que moi je trouve d'excellent dans ce système, c'est justement...
0: Toi et moi, là, on est à l'antithèse, l'antipode de vraiment là.
1: Mais laisse-le terminer, moi j'ai pas entendu
0: ce que... Je suis content, il est fâché.
1: J'ai pas entendu tout ce qui... le dernier mot.
3: Parce que Jean-Ernest parlait justement de ces deux partis qui savaient très bien qu'ils n'avaient aucune chance de gagner les élections et qui faisaient... Moi je trouve que c'est ce qui est excellent et même encourageant dans ce système-là, c'est de donner la parole à ces minorités-là, parce que très souvent, ils ont de très bonnes idées.
1: Tout à fait.
3: Ils parlent de
1: choses que les gens... Tout à fait.
0: Non. Entendons-nous. Monsieur,
3: ça, c'est excellent.
0: Monsieur, je m'excuse. Je m'excuse. Dickens, je te laisse dire un mot, mais j'ai quelque chose à dire, moi aussi.
1: Il a dit lui aussi. Ça, c'est bon.
5: Non, pour moi, il faut vraiment... les sondages valent ce qu'elles valent. Mais aussi, il faut que les gens réfléchissent aussi. Parce que c'est vrai que l'effet pervers des sondages, c'est qu'ils poussent les gens. Il y a des gens qui ne vont que voter pour, comme on dit chez nous, ça va mener. Nous, en tant qu'analystes, on a besoin de ces sondages-là pour pouvoir voir
3: pourquoi
5: la tendance.
3: Pourquoi faire?
1: Moi, j'ai pas besoin de ces sondages.
3: Une question simple. Mm-hmm. Quelle est l'utilité des sondages?
4: Aucune utilité.
5: Pour voir ce que pensent les gens.
0: Non. Alors.
4: Un échantillonnage.
5: Non. Je laisse une minute. Sinon, monsieur, disons qu'on met dehors les statistiques.
0: Les statistiques aussi?
5: Non. Sinon, si on pense que les
3: sondages... Je comprends pas.
0: Mais le problème...
1: C'est pas les statistiques, c'est ce qu'on fait dire, les sondages.
0: Non. Ismaël, supposons, on va commencer...
5: C'est ça le problème. Le problème, c'est pas les sondages.
0: On va commencer par croire que les sondages disent ce qu'ils voient.
4: Et quand ils se trompent...
0: Ça, c'est autre chose. Messieurs, s'il vous plaît, on va supposer que les gens sont honnêtes, ceux qui font les sondages sont honnêtes maintenant, et les partis politiques doivent savoir, qui a dit que les sondages ont leur utilité, doivent savoir comment s'améliorer, quand est-ce qu'ils sont sur la bonne voie, etc. Mais.
3: Comment changer?
0: Et c'est là où je dis que les sondages pourraient être faits. Comme moi, chef d'entreprise, j'ai besoin de savoir comment toucher le public davantage, etc. Je fais faire un sondage, à quelle étape on est, etc. Mais l'intérêt est pour la radio. Est-ce que le public a besoin de savoir comment pense voter la majorité des gens, etc.? C'est là où on fait un excès dans ces sondages-là, et surtout un sondage de dernière minute.
4: Et celui qui commande le sondage?
0: Celui qui commande le sondage,
4: lui, vous pensez que le sondage va dire...
0: Non, mais quand tu me dis que c'est Pierre Calperado qui commande, en tout cas les presses de Pierre Calperado qui commande ce sondage, et le parti, moi j'ai vu comment on a fait pour propulser le Parti québécois en avant, hein. J'ai vu ça, hein.
1: Le Parti conservateur aussi, Jean-Henri. On a vu le Parti conservateur aussi. On a propulsé aussi le Parti conservateur.
0: Oui, mais le Parti, c'est peut-être un calcul qui est bien fait, monsieur.
1: Mais oui.
0: Parce que si vous êtes dans un débat à deux, comme vous n'aimez pas les formules Parti démocrate, Parti républicain, mais quand vous êtes l'image est très claire. Mais quand vous avez cinq partis qui jouent sur la même patinoire, alors il y a beaucoup plus de problèmes et il est beaucoup plus loisible de vous donner un tanzou. On a déjà fait de PSPP le premier ministre là, n'est-ce pas? Au moment donné, il demandait même une majorité. Hein?
1: Jusqu'à présent,
0: on semble poser plutôt un bémol.
4: Avoir les pieds sur terre.
0: Avoir les pieds sur terre jusqu'au moment où on se parle. Mais messieurs, oui, les sondages ont un côté
4: manipulateur.
0: Je suis d'accord.
4: C'est clair.
5: Je suis d'accord. Le vrai problème, ce problème de société, où dans cette société-là, les gens ne prennent pas le temps pour suivre la politique et quelques semaines avant les élections, se cherchent un, comme on aurait dit chez nous, un tiala pour savoir
4: quel numéro.

0: Esquimaux, il est là pour gagner.
1: C'est ce que j'appelle la perversion de la politique. Normalement, la politique, ce serait quoi? Un groupe a une vision pour la société et veut proposer cette vision.
0: Mais qu'est-ce que vous pensez? Qu'est-ce que vous... Oui, mais le Parti québécois, le Parti québécois propose la souveraineté du Québec. C'est l'ADN du Parti québécois. Le Parti québécois entend la population. Au moins 70% ne veulent pas l'indépendance du Québec au moment où on se parle. Qu'est-ce que fait le parti? Est-ce que le parti devrait se retirer? Non! Le parti doit amener... Non, non, je suis en désaccord, Tilou. Le parti doit amener le public à comprendre l'intérêt de l'indépendance pour lui.
2: Non, mais peut-être plus que ça, Jean-Yannès.
1: Non, non, attends-moi, excuse-moi. D'accord. Mais en attendant d'avoir convaincu le public, tu veux pas quand même avoir le pouvoir. Mais
2: non, au contraire. Je pense que la pratique est importante dans tout. C'est-à-dire, si le parti arrive, laisse-moi terminer. Si la partie arrive à prendre le pouvoir et mettre en place une politique montrant une signification directe dans la vie des gens, c'est-à-dire les gens vont se porter davantage vers le parti aller d'abord vers ce que nous appelons l'indépendance.
1: Oui, mais là, vous êtes dans l'intérêt du parti. Moi, je regarde l'intérêt de la société. Si tu me dis qu'il faut l'indépendance pour avoir un niveau économique ou quoi que ce soit et que tu réussis à gagner le pouvoir, ne pouvant pas faire l'indépendance, tu réussis quand même à mettre le pays dans un niveau meilleur que dans lequel il était, ça veut dire qu'on n'avait pas besoin de l'indépendance.
2: Non, pas forcément. Non, non, au contraire, Tilou, si tu me permets, Dickens, au contraire, Tilou, imaginez que le parti qui dit que le fédéral décide pour nous. Étant donné que nous n'avons pas cette possibilité de décider nous, la seule façon de changer les choses, de changer la vie des gens, le bien-être des gens, c'est en étant au pouvoir nous. Et si l'on arrive à occuper les arènes du pouvoir et qu'on mette en place une politique qui fait une différence par rapport aux décisions fédérales, donc à ce moment-là, les gens seront portés vers le parti.
0: La question, messieurs.
1: Avec ton point principal qui est l'indépendance.
0: La question.
3: Mais on est pas le Canada pour aller se faire avaler par les États-Unis.
0: Pierre-Michel, la question, c'est de savoir, est-ce que c'est l'homme politique qui a une vision telle que il sait s'il fait l'indépendance, et il est convaincu de ça, là. C'est pas juste faire semblant, là. Convaincu que s'il fait l'indépendance,
3: ça va être mieux.
0: La situation du pays, le Québec devenu pays, sera en meilleure posture que le Québec province du Canada. Ou est-ce que le chef doit suivre la population, à savoir 70% de cette population ne veut rien savoir. Messieurs, moi-même, je vous assure, je vois Tilou applaudir. Moi, je n'ai pas la réponse à la chose.
2: Mais on ne peut pas demander.
0: Je n'ai pas la réponse. Regardez.
3: Mais la raison première de l'existence du PQ, c'est l'indépendance du Québec.
2: Mais messieurs, entendons-nous.
0: Pourquoi je n'ai pas la réponse à cette question? Parce que celui qui propose, c'est un visionnaire, le chef du parti.
1: Oui.
0: Il a sa vision et il croit dur comme fer. On va supposer que tout le monde est honnête. Supposons tout le monde honnête. Il voit l'intérêt du Québec et des Québécois avec la souveraineté. Mais les Québécois, pour des raisons et beaucoup d'autres raisons, entre autres la guerre et les coûts de la vie qui explosent, etc., etc., cette population à 70% ne veut pas aller prendre une chance et de faire la souveraineté pour tout ce qu'on vient de dire.
2: Et c'est ça la contradiction. C'est-à-dire, qui nous dit que les Québécois ne veulent pas l'indépendance?
0: Mais on s'entend. C'est les sondages. Et on a dit, si on s'entend, si on se parle juste pour... Parce qu'il a une grosse voix, c'est plus gros.
2: Oh, mais qu'est-ce que je dis?
0: Plus homme que moi, c'est ça. Il me couvre. Entendons-nous. Non. On a dit que pour les partis, si on dit une chose, messieurs, il faut qu'on s'en tienne à ça. Les partis ont besoin
4: hein, de ces sondages-là. Moi, là où je trouve ces sondages-là manipulateurs, c'est quand on fait valoir ces sondages-là dans le public. Mais les partis, tout comme les entreprises, ont besoin

0: garçon. Laissez-moi vous étonner. Laissez-moi vous étonner. Laissez-moi vous étonner une seconde. Une seconde. Laissez-moi vous étonner. Moi, et c'est ça, quand les gens parlent, les gens sont d'accord, sont pas d'accord pour des raisons parfois divergentes. Moi, personnellement, en tant qu'haïtien, je dis bien haïtien, peut-être que vous, vous êtes aussi, et pas peut-être, vous êtes aussi des haïtiens autant que moi. Ne faut pas ça. Vous êtes aussi des haïtiens autant que moi. Cependant, nos raisons seront différentes. Par exemple, moi, je ne suis pas contre qu'un parti ou bien qu'un pays veuille sa souveraineté, qu'une nation veuille, en fait, sa souveraineté. Donc, je ne serai à aucun moment contre l'indépendance d'un pays, la souveraineté d'un pays. Ce avec quoi je suis pas d'accord dans le Parti québécois, c'est seulement ce parti-là, c'est un parti de droite aujourd'hui qui va faire ce pays pour un petit groupe, pas pour toute la nation québécoise. Mais sinon, moi, je serai le premier au devant de la scène pour dire que, parce que en tant qu'haïtien, nous savons ce que ça veut dire, l'identité d'un pays.
1: Après ça, tu vas m'appeler au téléphone pour me dire
0: raison. Moi, je dis ce que je pense.
1: Mais
0: est-ce que j'ai pas le droit de dire ce que je pense?
1: Oui, non, mais tu nous changes de sujet.
0: Non, j'ai pas.
1: L'importance des sondages.
0: Non, on n'était pas seulement là. On a abordé plusieurs points là-dedans.
1: Alors, cela dit, messieurs, la question. Et puis, des fois, je vais emprunter la voix de Ismaël pour pouvoir mettre ma voix dessus. C'est de savoir, messieurs. Est-ce que, encore une fois, parce que c'est une question fondamentale, Thilou, est-ce qu'on doit amener comme visionnaire, chef de parti, amener le peuple à nous suivre à tout prix? Parce qu'on est convaincu, que c'est nous qui pouvons faire. Et ce que nous voyons, c'est la bonne chose pour le peuple. Qu'il faut avoir la sagesse de dire, devant le fait que le peuple en majorité, et nous avons fait faire nos sondages sans publier dans le grand public, n'est-ce pas, nous savons que 70% de la population ne veut rien savoir. Est-ce qu'on devrait, comme chef, dire, puisque 70% de la population ne veut rien savoir de l'indépendance, je me tais?
2: Je ne pense pas qu'un chef de parti puisse faire ça, parce que le Parti québécois, les raisons...
1: Merci.
2: Enfin, l'une des raisons de son existence, c'est la souveraineté du Québec.
0: Tout à fait. Qu'on soit d'accord ou pas.
3: La question est plus simple. On va prendre en règle générale. C'est le pourquoi est-ce que je veux avoir le pouvoir? Si je dois adapter mon discours à ce que veut la population, à ce moment-là, je veux le pouvoir pour le pouvoir. Et ça, pour moi, c'est une perversion de la politique. On doit vouloir le pouvoir parce qu'on a une conviction, on a une vision pour la société. On peut être d'accord ou pas d'accord.
1: Voilà.
3: Mais c'est ce que je crois, j'y crois, et je demande au peuple, laissez-moi aller dans ce sens-là, parce que c'est ce que je crois vraiment qui est bon pour la société. Maintenant, si je me rends compte que le peuple n'est pas d'accord, ce que j'ai à faire, c'est à convaincre le peuple, pas changer mon discours.
0: Comment savoir si le peuple n'est pas d'accord, si on ne peut pas interpeller le peuple, c'est demander au peuple de se prononcer par des référendums, par toutes sortes de choses, comme on le fait en Suisse.
1: Messieurs,
0: c'est ce qu'on fait.
1: Messieurs,
0: quatre fois par année en Suisse.
1: Nous avons l'exemple de 1995. On a réalisé le deuxième référendum. Et si on remonte à 1995, 15 ans plus tôt, où il y a eu un premier référendum qui était avec le chef fondateur du Parti québécois, René Lévesque, qui a mordu la poussière, n'est-ce pas? Et 15 ans plus tard, on revient, et année après année, l'option souverainiste n'était pas plus qu'à 40% au grand maximum. Eh bien, ils ont fait un référendum en 1995, 15 ans après le premier. Eh bien, même si au départ, les intentions pour le référendum étaient à 40-41%, mais ils sont allés jusqu'à 49 et des poussières, etc. Et c'est là où on va
0: les
1: dire...
0: Les thèses des magouilles,
1: l'argent et le vote ethnique.
0: Bon,
1: n'est-ce pas?
0: Je n'étais pas d'accord avec le vote ethnique, mais on était sûr qu'il y avait des magouilles.
1: Alors, cela dit, il n'y avait pas de magouilles. Non. Si vous parlez de magouilles, là, vous tombez dans le discours de Donald Trump, n'est-ce pas?
0: Non, c'est pas ça. Alors, fait
1: cela, cela dit, messieurs, voilà l'exemple de... Et je comprends Tilou. Chaque fois que le Parti québécois est en difficulté dans les sondages, ça veut dire que l'option souverainiste est à son plus bas. Le parti, les chefs disent au public, je veux former un bon gouvernement. Je mets l'option souverainiste en veilleuse. C'est ce qu'on a entendu. Voilà un cas où l'option était en veilleuse, n'est-ce pas? Et que on est parvenu à prendre le pouvoir, Jacques Parizeau, après, en tout cas, le dernier à faire ça. Et voilà, avec tellement de propositions, et c'est là où je retrouve Tilou, tellement enjoliver la chose, tellement nous dire que, oui, on n'aura pas l'armée, mais on aura le passeport, on aura plein d'affaires, de sorte que quitter la fédération, c'est équivaut quasiment à rester dans la fédération, rester équivaut à sortir. Et puis, les gens étaient proches de voter en faveur de la souveraineté. Est-ce que ça justifie de dire n'importe quoi, dire ce que le peuple veut bien entendre, sécuriser le peuple, alors que le chef, dans une entrevue accordée à un journal étranger, a dit, à partir du moment où les gens voteront pour l'option du oui, ils seront comme des homards dans l'eau chaude.
0: Mais est-ce que tu sais qu'on est dans politique jeunesse, on n'est pas en morale?
1: C'est comme si tu demandes, en politique jeunesse, c'est le discours.
0: Tout le monde s'adapte en fonction du contexte.
1: Est-ce qu'on retrouve
0: rien n'est statique dans la vie?
1: On fait de la politique. C'est pour suivre
0: l'option
1: de la population.
0: Rien n'est statique, jeunesse. Il faut adapter.
1: J'ai posé la question au départ.
0: Mais il faut adapter le discours en fonction du contexte.
1: Messieurs.
3: D'accord, mais c'est ça la question. Pourquoi est-ce qu'il faut adapter le discours en fonction du contexte?
1: C'est ça. Parce qu'il faut à tout prix atteindre,
0: faire
1: au peuple d'avaler, ou imposer au peuple d'avaler la couleuvre d'une manière ou d'une autre.
0: Le peuple quand même était passé proche de voter pour le pays.
1: Ah ben oui, mais avec tellement de manipulations.
0: De l'autre côté aussi, il y avait des magouilles, il y avait de la manipulation.
1: De l'autre côté,
0: il y en avait tout ça.
1: Et c'est là qu'on va dire, la politique, c'est de la magouille.
0: Mais il y a ça là-dedans, j'ai pas
1: alors,
0: dit. La politique, c'est une science. Science.
1: Mais regardez.
0: Par contre, il y a plein de magouilles.
1: Regardez. Voilà. Pourquoi faire? Monsieur, on fait la pause commerciale. On fait la pause, on revient pour la suite dans un instant.
2: Mais il faut pas oublier que l'ancien chef de la CAQ est un suivikiste. C'est-à-dire que les gens n'ont pas de conviction ici.
0: Non, ici, il n'y a pas ça.
1: On fait la pause, monsieur.

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0: Eh bien, messieurs, nous sommes de retour. Cette fois-ci, la belle équipe est encore là, encore là. Est-ce que Thilou est là? Thilou, Jean-Paul, Dickens, Pierre-Louis, Ismaël Robert, Pierre-Michel Bolivar et moi-même, Jean-Ernest Pierre. Messieurs, on est à parler d'Haïti. Cette attaque perpétrée dans Gourmont, dans l'Artibonite, et on se demande... Où est-ce qu'on est rendu? Parce qu'il n'y a pas de bilan, à ma connaissance, qui a été fait dans ce dossier en particulier. Mais on explique que c'est la force, la FRG, qui s'est pointée à Gourmont, qui a voulu, je ne sais pas, faire une démonstration de force. Et la FRG... est parti assez vite et les bandits, comme lâches, comme ils sont seuls au monde, n'est-ce pas? Ils ont tiré sur tout ce qui bougeait dans Gourmont et le bilan est catastrophique, mais on ne sait pas le nombre de personnes tuées dans tout ça. Par contre, la bonne nouvelle, messieurs, c'est justement, il y a une caserne à Gourmont où il y a quelques soldats policiers et c'est celle de policiers-là parce qu'ils venaient, les bandits venaient justement pour prendre la caserne et monter leur drapeau et les policiers ont tenu tête simplement parce que au départ il semble que ceux qui étaient avant eux avaient été dénoncés de complicité avec les bandits Cocorat sans race et effectivement le chef du département a décidé de lever ces gens-là de la place et de les remplacer et les remplaçants ont fait du bon travail jusqu'à un certain point. Maintenant, ce que je n'aime pas vraiment dans cette histoire, c'est que on n'a toujours pas de bilan. On sait que la FRG est de retour après le massacre, mais quel est le plan? On ne le sait pas.
1: Il faut rappeler aux gens ce que c'est que FRG. C'est force de répression des gangs. Ouais. Alors, des gens venant de l'international. Et aussi, ils viennent pas d'arriver en Haïti à tel enseigne qu'on renouvelle leur mandat. Donc, depuis qu'ils sont en Haïti, le bilan. Par rapport à ce que tu parles de bilan, je demanderais le bilan.
0: Pour Gourmont.
1: Je sais. Mais ce que je veux dire, c'est globalement, généralement, combien de dirigeants des mercenaires, des gangs qui ont été maîtrisés, tués, parce qu'ils parlent dans la police, ils disent pas, ils utilisent un terme, ils disent pas assassinés, ils disent pas tués, ils disent, il y a un terme qu'ils utilisent.
2: Ou mortellement blessés.
1: Mortellement blessés, merci Thilou. Donc, c'est que moi, quand la manière dont on a posé la question, mettant de l'avant, c'est parce que le FRG. Alors, ils n'ont pas dit parce que, mais ils ont présenté le sujet en disant que c'est après le passage de FRG que les bandits. Donc, d'aucuns auraient tendance à dire que n'était-ce cette intervention de FRG, les gens ne seraient pas allés.
0: Les gens de Gourmont ont posé la question, est-ce que FRG avait quelque chose à aller faire parce que le FRG n'a fait que passer.
1: Ah voilà, hein? Voilà. Et là, j'aime pas ça. J'aime pas ça et je suis le premier à dire quel est le bilan des FRG. Mais leur objectif en Haïti, c'est quoi? C'est maîtriser les bandits, c'est effacer les bandits, c'est faire en sorte que la société puisse aller.
0: Mais ils sont pas allés, s'ils étaient allés justement pour chasser les bandits, on connaît l'endroit où se trouvent ces bandits-là. Pourquoi ils sont pas allés?
1: C'est la question qu'il faut poser, exactement. Hein? C'est la question sur l'efficacité de ces gens-là, ou du moins leur engagement direct par rapport à ce qu'on leur demande de faire, ou du moins supposé demander de faire.
3: Moi, c'est là, l'importance de leur présence, quelle est-elle? C'est ça la question. Quelle est l'importance de leur présence? Enfin, deuxièmement, on parle, parce que Jean-Hans a souligné le fait qu'on n'a pas encore un bilan définitif, mais 18 morts, c'est déjà beaucoup.
1: Ah ben oui.
3: 18 morts, c'est déjà beaucoup, même si c'est pas définitif. Après ça, il faudrait qu'on aille regarder, du côté de Gourmont, qu'est-ce qu'il y a dans le sous-sol là-bas? Est-ce qu'il y aurait pas quelque chose? Parce que rien n'arrive pour rien. Dans la situation dans laquelle Haïti se trouve là, on a l'impression qu'on est en train de liguer tout pour pouvoir prendre le contrôle de ce pays-là. Même si vous allez me dire que, bon, le pays est déjà hors contrôle, n'est plus sous le contrôle des Haïtiens. Bon, les gens qui sont là, les gens qui ont été placés par cette soi-disant communauté.
1: Ce qu'on sait, quoi.
3: Oui, cette soi-disant communauté internationale, on dirait que ce ne sont pas des Haïtiens. Ils n'ont jamais été Haïtiens, ou bien ils sont là que pour faire le job de leur boss. Mm. Alors, à un moment donné, il va falloir qu'on dise stop. Parce que ça ne peut pas être comme ça tout le temps. Ça ne peut pas continuer comme ça. Ni le FRG, ni l'ONU, ni le corps groupe, ni tous ces gens-là qui sont là, ils sont bons à rien.
0: Ils sont bons à rien, même ceux qui ont tendance à donner des résultats. On a dit que Kaskoff a connu un répit, etc. Oui, ils ont dit aussi quelques bandits ont été tués, mais encore une fois, là, sans un véritable bilan, parce qu'il y avait encore des personnes dans Kaskoff, on est à Kaskoff, des personnes qui ont été kidnappées, on en a libéré quelques-unes, et il en reste encore, qu'est-ce qu'il en est de ces personnes qui ont été séquestrées par les bandits? Est-ce qu'on a laissé les bandits prendre la fuite avec ces gens-là? Et c'est exactement ce que nous craignons, qu'une force étrangère vienne faire en Haïti. C'est-à-dire repousser les bandits, et les bandits seront pris entre plusieurs feux, croisements de feux, etc. Ils s'en iront loin, et puis après un certain temps, la force de répression va se retirer, et puis les bandits vont revenir, et chaque fois que les bandits reviennent, c'est avec plus de rigueur, plus de force. Tilou.
4: Bon, moi, je me demande vraiment, est-ce que on n'a pas déjà tout dit sur cette situation? Une FRG qui n'arrive pas à se concrétiser, un gouvernement qui ne donne pas la priorité à la sécurité, et la population qui est livrée à elle-même par rapport à ces bandits-là, qui contrôlent carrément les territoires, et puis un État qui dit qu'ils vont en élection. Je me demande exactement qui vraiment joue au théâtre, est-ce que c'est ce gouvernement? Je pense qu'ils sont clairs. Est-ce que c'est l'international? Je pense qu'aussi ils sont clairs. Est-ce que c'est pas nous-mêmes qui croyons que la FRG viendra faire quelque chose?
0: Nous jouons au théâtre.
4: Oui. Donc, est-ce que vraiment ce n'est pas plutôt nous à regarder? Est-ce que vraiment ce ne sont pas nous?
0: Tilou pose une question. Oui.
4: Oui. Non, parce qu'au final, pour moi, il est clair. Après le match contre Haïti, on a un mini scandale diplomatique. Et moi, ce qui attire mon attention, c'est que on entend des officiels dominicains. Il n'y a qu'une personne qu'on n'entend pas. Il n'y a qu'un camp qu'on n'entend pas. Ce sont les responsables haïtiens qui sont placés là pour nous défendre.
3: Non, ils vont jamais rien dire, ces gens-là. Ils ne sont pas là pour les Haïtiens.
0: Silou, on va revenir sur cette question-là parce que mon dernier thème, c'est le football. Haïti a gagné.
4: Ce que je voulais faire ressortir, justement, c'est on a des gens en place. Moi, je ne vais pas dire qu'on n'a pas d'autorité, même si on peut reparler de la définition du mot. On a des gens en place qui sont grassement, et j'insiste sur le mot, grassement payés, et qui font comme si c'était un pays normal. Et ils ne font rien par rapport aux problèmes et à la priorité et aux priorités d'Haïti. Maintenant, ces gens-là sont placés par qui? Par cet international qui nous donne aussi la FRG, mais qui... Enfin, comprenez bien, la force est montée, on a été à l'ONU et tout le monde est d'accord, on a participé, sauf que lorsqu'il s'agit de concrétiser pour qu'on ait des soldats, pour qu'on ait des ressources, ça n'arrive pas. Bon. Donc finalement, est-ce que nous ne sommes pas en train de nous faire rouler dans la farine? Je pense que la réponse, elle est toute trouvée.
3: Mais la poser la question, c'est y répondre.
0: Mais Dickens veut dire un mot, parce qu'il a le droit aussi de dire un petit mot, là.
5: Tout à fait. Quelque chose qui m'attire à ce qui s'est passé à Gaumont et ce qui s'est passé le week-end prochain avec l'enlèvement de plus d'une centaine de personnes du côté de Petite Rivière, est-ce que les bandits ne sont pas en train d'appliquer notre stratégie? Je veux dire, que l'un des leurs se fasse tuer ou arrêter, ils s'en prendront à la population pour forcer à cette population de se désolidariser,
3: d'adhérer à leur mouvement.
5: Non, pas d'adhérer, mais de se désolidariser de ces personnes-là qui, normalement, devraient les porter secours. Je veux dire, policiers, parce que quand on entend le discours après ce qui s'est passé, et même ce discours après ce qui est passé à Gaumont, c'est que tout aurait bien se passer. Je veux dire, il y a un statu quo où les gens payent leur péage, leur toll et vont à leurs activités. Mais une fois que soit le FRG ou la police entre et déstabilise cette situation, maintenant il faudra quelqu'un pour payer pour casser et les gens s'en plaignent.
1: Et c'est ça.
4: Un moment où c'est la population qui demande à la police de ne pas venir.
1: Mais c'est justement là qu'il faut pas y aller. Moi, j'ai été toujours au devant de la scène pour dire que je ne veux pas de force internationale en Haïti. Je ne veux pas ça. J'ai toujours dit non, je ne veux pas. Et jusqu'à présent, je maintiens. Mais une fois là, il faut savoir les utiliser. Je ne voudrais pas non plus, à un certain moment, que l'on s'accommode avec la situation de dire que, ah bon, parce qu'ils sont allés, et c'est ça qui fait que les bandits retournent contre nous. C'est comme si maintenant on accepte la situation. Nous vivons avec.
0: Non.
1: C'est-à-dire cette situation-là, bon an mal an, on s'y fait.
0: Mais
1: je ne voudrais pas que ce soit le cas, honnêtement.
0: Il faut regarder,
1: parce que sinon, c'est peine perdue.
0: Il faut regarder le contexte. Les gens qui sont à Gaumont et qui se posent la question, c'est quand même pas des idiots. Ils se posent la question à savoir. Mais vous connaissez. On vient de parler du modus operandi. Les bandits ont une façon d'opérer. Chaque fois, et Thilou le dit, dès qu'il y a une intervention policière qui leur a fait mal paraître, comme s'ils n'étaient pas les seigneurs et maîtres, parce que c'est ce qu'ils veulent donner comme image d'eux, pour la population, qu'elle se souvienne, la population, n'est-ce pas, que les bandits sont les rois et maîtres et seigneurs dans ce pays. S'il y a des gens qui osent venir les mettre en déroute face à cette population qui est toute ouïe, etc., ben, ils risquent de perdre la face. Et c'est pour ça, au lendemain, et dans ce cas-ci, c'est le même jour, les bandits sont revenus et ont donné une sacrée leçon en tuant. Il y avait une femme, et on me raconte, n'est-ce pas, qui était dans la rue, parce qu'on pouvait compter les mouches dans les rues de Gaumont, dans la rue avec sa bourrique, son âne, n'est-ce pas? Eh bien, ils ont tué la dame, ils ont tué l'âne également. Alors, juste pour montrer qu'ils sont les seigneurs et maîtres, et puis, nous sommes en train de comprendre aussi que l'État qui se devrait de jouer un rôle de chef et de commande et etc. Non, mais l'État négocie avec les bandits. L'État fait tout, n'est-ce pas, pour donner l'impression que ces bandits-là, dans le cas où, dans l'Artibonite, lorsqu'on a négocié permettant aux bandits de laisser partir des personnes prises en otage, etc. Mais c'était une négociation en bonne et due forme et personne ne nous a donné. Ben alors, messieurs, donc c'est important que du côté des autorités, qu'on ait une stratégie également, parce que les bandits ont la leur.
1: Ah, mais c'est évident. Ça, c'est clair. Tout ce que nous demandons, c'est ça, que l'État s'engage et que les gens qui prennent les décisions sachent exactement qu'est-ce qu'ils demandent, quelle est leur stratégie. Je vous donne un exemple concret. Et c'est pour ça que mon inquiétude est profonde. À Carrefour. Crise se trouve à Carrefour. Tout le monde dit, ça fonctionne là-bas. L'école, tout le monde. Dès lors, j'ai peur qu'on, si à un moment, on arrive, parce qu'on n'a pas le choix, même si c'est pas ces gens-là aujourd'hui, mais quelqu'un d'autre aura à le faire. Si quelqu'un, à un certain moment, on arrive à attaquer Christ, on va attaquer les bandits qui sont là-bas, on va dire ça fonctionnait.
0: Absolument.
1: Ça fonctionnait, fallait pas venir nous déranger.
0: Mais pire, à Carrefour, selon les informations, bientôt, c'est pas seulement poste de péage, on va devoir payer aussi les taxes ouais, sur les maisons à Carrefour, à Christ.
3: Écoutez.
0: Tout à fait. Alors, ils veulent s'établir, c'est pas compliqué, ils veulent s'établir comme les vraies personnes en autorité, et dans la mesure où ces bandits à cravate, eux, ne font pas leur travail, eh ben, étant donné que la nature a horreur du vide, le vide que sont en train d'occuper, hein, les bandits, eh ben, ce vide-là, là, messieurs, va être très bien occupé, parce que tu prends l'exemple de Chris, je pense que bientôt, mais les autres vont suivre dans les autres comtés, dans les autres endroits, et ils vont agir comme Chris, et voilà. Voilà.
4: L'homme mensonge, vous le dit lui-même sans détour, il est pour la paix, mais la condition de la paix, c'est qu'on lui laisse son territoire à lui.
3: Bon, alors, il va falloir à un moment donné, comme je le dis toujours, que l'État puisse, que l'autorité de l'État puisse être, pas le rétablissement de l'autorité de l'État, qu'on rétablisse l'État dans son autorité. Et pour rétablir l'État dans son autorité.
6: C'est pas avec ces gens-là.
3: Cette affaire de Chris ou de la mort sans jour, moi je considère ça comme c'est un passage à vide. Le jour où il y a des autorités, où il va y avoir des autorités sérieuses, de vraies autorités, des Haïtiens, de vrais Haïtiens patriotes
6: qui conscients
3: de la situation et qui vont dire, OK, assez, c'est assez, on va rétablir l'État dans son autorité, pas rétablir l'autorité de l'État parce qu'il n'y a jamais eu d'autorité de l'État depuis des lustres. Donc on rétablit l'État dans son autorité et à ce moment-là, Christ ou comment qu'il s'appelle encore, l'amour sans jour, Jésus-Christ, peu importe là, ça va être, c'est terminé. Parce que le plan, on a l'impression et ça, moi je signe, c'est un complot contre Haïti, aussi simple que ça. C'est un complot généralisé contre Haïti avec la manigance de ces gens-là qui sont placés au pouvoir et qui font tout ce qu'ils veulent pour livrer le pays en petit morceau.
1: Je vais faire un petit rappel, monsieur, juste pour quelques secondes. Est-ce que vous vous rappelez que monsieur Fils-Aimé, il est allé à l'ONU faire un discours disant tout est OK, tout ça, mais tandis que Lula, qui a fait un discours, questionnait la situation, alors que lui, il est allé pour dire tout est OK. Qui est le défenseur
0: d'Haïti? Bon, alors, cela dit...
4: La République dominicaine a mieux défendu Haïti.
0: Voilà. C'est dommage. Alors, messieurs, ça nous amène à regarder de notre côté aussi. Moi-même, j'aime... Pierre-Michel, trouve-moi la signification française. Ça, tu ne trouveras pas. Babiller la viande et babiller la mouche.
3: Non, ça pourrait se
0: terminer. Regardez des deux côtés de la médaille et surtout nous regarder, nous, dans le miroir, à savoir notre responsabilité dans tout ça. Messieurs, tout à l'heure, je veux faire le lien avec la dernière partie, on parlait de la responsabilité des gens, la responsabilité des peuples, la responsabilité, faut regarder la responsabilité des Haïtiens également, dans tout ce qui se passe. Nous avons, en tout cas c'est la situation que je vois, que j'analyse, nous avons perdu quelque chose dans le détour. Nous avons perdu ce type de caractère que nous avions, la capacité de nous fâcher. On est toujours dangrien. Et ça, là, il faut arrêter d'être dangrien. Tu sais, l'occasion, on trouve n'importe quelle occasion. Haïti qui devrait donner 90 buts à la République dominicaine, un but par minute, n'est-ce pas? Haïti a donné 4 à...
6: Mais,
0: s'il vous plaît, laissez-moi terminer.
6: On est dans l'argument aussi, nous.
0: Vous allez me ramasser au cou tout à l'heure, mais avec des coups de rasso. 4 buts à 1, n'est-ce pas? Et puis... Oui, on trouve l'occasion de festoyer, n'est-ce pas, etc. Messieurs, moi je crois que l'heure est arrivée pour qu'on retrouve ce caractère et dire assez, c'est assez. Arrêtez de nous faire croire que nous vivons dans un... C'est exactement ce que monsieur Chose a fait à l'ONU en disant que la situation est parfaite. Et c'est pas la première fois qu'ils nous ont fait ça. Hein. Aller à l'ONU et nous dire que... Aller
3: dire aux gens... Il n'aurait même pas dû être là.
0: Aller dire aux gens, n'est-ce pas, que tout va bien, madame la marquise, et les gens de l'ONU, ils ne sont pas stupides, ils voient que les choses ne vont pas bien. Pourquoi ils gardent ces gens-là?
3: Non, mais ils ne devraient même pas être là.
0: Ça fait l'affaire de tout le monde. L'ONU aussi fait son argent sur le dos.
3: Je l'ai dit
0: tout à l'heure. Sur le dos de ces Haïtiens qui, eux, semblent ne pas avoir de problème. Messieurs, nous n'en coupe du monde. Là, nous sortis dans Coupe du Monde, nous dans Coupe des Nations. Et puis, nous montrer nous contents. Mais messieurs, cette affaire de dinguerie, ça là, il faut qu'on arrête ça. Parce que les gens se servent des Haïtiens. Les gens au pouvoir, qu'est-ce qu'ils font? Ils vous mettent dans les rues comme ça, le peuple est content, voyez le... Et puis, quand ils vont à l'ONU, ils disent, mais les Haïtiens n'ont pas de problème. Et puis l'ONU visionne, mais oui, ils sont dans la rue, regardez, ils sont contents, ils sont... Mais laissez-les dans leur crasse, dans leur misère, n'est-ce pas? Alors que, messieurs, on devrait dire, assez, c'est assez. Et ça s'appelle en anglais, couper fâché avec niaiserie, ça y est. Parce que moi-même, je suis tanné de nous voir comme ça, là. Un peuple qui rit, qui chante, qui danse et qui pleure. C'est pas possible qu'on soit un peuple qui rit, qui chante, qui danse et qui pleure.
3: Mais c'est pas un match de football qui va...
0: C'est dans tout.
3: Mais tu veux pas...
0: L'école ne peut pas fonctionner comme ça, là. On me dit, quelle école qui fonctionne, là?
3: Oui, mais
0: comment on fait fonctionner une école dans des circonstances comme ça?
3: Pas que les écoles, les universités aussi. Oui, on le sait. Mais en même temps, est-ce que ça signifie qu'il faut tout, il faut fermer la porte? Il faut dire que bon, écoutez, c'est fermé comme tu le souhaites. C'est pas normal.
0: Arrêtons
3: le match de football.
0: Arrêtons de nous faire niaiser.
1: Est-ce que tu te rends compte, Jeunesse? C'est du mécanisme que tu fais allusion au mécanisme, c'est-à-dire que il y a un bouton qu'on va presser, ça s'arrête. Non, c'est pas comme ça.
0: C'est pas ça.
1: On a affaire à des humains.
0: Non, mais est-ce que tu comprends?
1: Est-ce que tu comprends ce que tu dis?
0: Ce que je veux dire, c'est que, j'ajoute juste une petite affaire. Tout le monde doit être au même niveau de compréhension. Même le paysan doit comprendre qu'ils sont en train de rire de nous. Et s'ils sont en train de rire de nous, c'est parce que nous, on fait rire de nous comme des singes dans une cage. Il suffit de nous lancer quelques plures de bananes et puis là, nous donner le match, nous donner le carnaval et puis on est prêt devant, Haïti devant. Et puis, c'est Haïti, et puis les intellectuels comme les petits loups de ce monde, et les dicks... Non, je respecte, je dirais pas. Mais ils me disent, il faut une fenêtre de respiration. Messieurs...
3: Tu voudrais, mais c'est pas normal ce que tu dis.
0: Non, mais je laisse petits loups.
4: Tu as dit beaucoup de choses, il y a certaines que j'approuve, d'autres que je ne comprends pas.
0: On fera l'autre bout de l'autre côté? On est d'accord, d'accord. D'accord, on s'en va à la pause, mesdames, messieurs.

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0: Nous sommes de retour, mesdames, messieurs, avec Dickens, Pierre-Louis, Thilou Jean-Paul, Ismaël Robert, Pierre-Michel Bolivar et moi-même, Jean-Ernest Pierre. Et puis, je pense qu'on avait coupé la parole à notre ami Thilou. Thilou est là. Thilou, oui.
4: La première chose, c'est que tu as parlé de Haïti qui devait battre la République dominicaine par 90 à 0. Bon, on comprend très bien que tu t'attendais à un score plus large, mais c'est deux choses qu'il faut signaler.
0: Oublie ça. D'abord, c'est pas important. Non. Ce que j'ai dit là, j'aurais pu dire 180 vues. C'est une blague.
4: C'est important dans le sens de dire que la réalité du football a changé et que 4-1, gagner 4-1 contre la République dominicaine, c'est un très, très bon résultat. Bon. Parce qu'en ce moment, le niveau, je ne pense pas qu'il y ait cet écart-là entre le niveau des deux pays. Ça, c'est une chose. Bon, c'est un détail, mais important quand même. Et puis, pour ce qu'il en est de, on a toujours tendance à rire, à blaguer de tout. Moi, tous ceux qui me connaissent, tous ceux avec qui j'ai échangé, vont te dire que c'est même un refrain dans ma bouche parce que je le dénonce tout le temps, on est tout le temps à jouer. Par contre, ce qui s'est passé hier, enfin hier ou avant-hier avec le match d'Haïti, je le prends plutôt comme... Et c'est comme le dernier acte de désespoir par rapport à une population qui n'a personne pour la défendre. Hier, au contraire, quand j'ai vu ces manifestations, parce que c'était la République dominicaine, même s'il y a un ministre scandale et qui n'avait pas lieu d'être, mais j'ai compris aussi que, contrairement à ce que j'avais pensé justement en regardant mes compatriotes rire de tout, toujours danser, toujours chanter, qu'ils n'étaient pas sensibles à ce qui se passait en République dominicaine. Là, j'ai compris que non, c'est tout l'inverse. Nous sommes désarmés, impuissants par rapport à ce qui se passe, par rapport au fait aussi qu'on n'a pas d'autorité en place, mais nous sommes très sensibles et très concernés par ce qui se passe en République dominicaine par rapport à nos compatriotes. Et c'est ce que j'ai senti dans cette réaction, cette volonté de montrer à la République dominicaine, oui, que nous existons toujours et que nous sommes concernés par la situation de nos frères. Quand j'ai vu les images de la quantité d'Haïtiens dans ce match-là, avec leur drapeau d'Haïti,
5: leur maillot,
4: à passer devant les soldats ou les militaires dominicains et presque à les narguer. Je ne dis pas que c'est ce qu'il fallait faire. Non, ce n'est pas ce que j'encourage. J'essaie seulement de comprendre ce que vit cette population. Probablement que la plupart de ceux que j'ai vus dans ce stade-là étaient en règle avec leurs papiers et tout et ne craignaient pas l'immigration. Mais ils se sentaient concernés par rapport à cette injustice qui est faite, par rapport à ces conditions inhumaines dans lesquelles sont déportés nos compatriotes. Et honnêtement, pour moi, ce n'était pas une mauvaise chose. J'ai compris que oui, nous ne sommes pas des insouciants maintenant. Il faut trouver la bonne formule, oui. Arrêter de rire et de danser. Et ça, je suis entièrement d'accord avec toi. Mais j'ai vu plus que cela dans les images hier.
6: Moi, j'ai vu aussi dans les images des Haïtiens qui nettoyaient le stade. Après le match en République dominicaine, pourquoi? Parce qu'il y a quelqu'un qui leur avait suggéré, parce que on pourrait après ça prétendre qu'ils ont, même si c'est tout le monde qui a sali, on pourrait prétendre que la saleté venait que des Haïtiens, donc que j'ai trouvé admirable, mais j'aimerais aussi que ça puisse se faire chez nous après un match de football, et également qu'on nettoie le stade. Ça, les Japonais l'ont fait lors de la Coupe du Monde, ils ont été au stade malgré le fait que leur équipe je pense ce jour-là a été battu. Ils ont nettoyé le stade, mais c'était
4: à la différence c'est que les Japonais n'avaient pas fait de publicité, ce sont d'autres pays qui l'avaient remarqué et l'ont partagé, alors que nous sommes mis en scène avec ça.
6: Et ce sont, oui, mais parce que c'était programmé, programmé.
5: Permets-moi une minute, on n'a pas suivi les médias japonais pour voir s'ils n'avaient pas fait de publicité.
4: Ce que je dis, c'est que les images que nous avons vues, ce sont ceux qui nettoyaient eux-mêmes, qui avaient leur caméra et qui disaient ça, ils n'ont pas partagé le nom, ça, ils n'ont pas montré le nom. Donc, il y avait un peu de mise en scène, mais
6: ça n'enlève rien dans la qualité du geste.
4: Ça n'enlève rien. Mais en plus de ça, je pense que ceux qui avaient anticipé l'affaire de nettoyer pour qu'on ne dise pas, ils avaient raison. Surtout lorsqu'on regarde les décisions des autorités dominicaines de ne plus recevoir l'équipe haïtienne.
6: Effectivement.
4: Parce que on a cassé une barrière et tout, mais ça, c'est plutôt la faute des organisateurs qui n'avaient pas prévu pour une pareille foule, une gestion. Mais bon, on comprend qu'ils se seraient effectivement servis d'un stade sale pour dire que voilà, les Haïtiens sont venus salir.
7: Je ne vous apprendrai rien si je vous dis, c'est dans la gêne même des Japonais, la propreté. OK? Vous savez, au Japon, il n'y a pas de poubelle dans la rue. C'est comme ça. Les Japonais, ils sont très hyper propres, ces gens-là. Je ne sais pas si c'est momentanément.
6: Ils ont été élevés comme ça, non?
7: Je ne sais pas si c'est momentanément que nous le faisons, parce que nous couchons là-dedans, ça ne nous importe pas. Donc, je pense que ce qui a été fait quelque part, c'est un message. Il y a des gens, sachant la situation, comment les Dominicains les voient là-bas, ils ont voulu, quelque part, éviter quelque chose, parce qu'ils n'ont pas fait de manière spontanée tout le monde comme ça, parce que sinon,
6: ça a été programmé,
7: ouais. Sinon on aurait nettoyé Haïti, parce que ces gens couchent dans la crasse, mangent dans la crasse, dorment là-dedans et ils attendent que d'autres personnes viennent le faire. Je suis d'accord ce qui s'est passé, parce que à 90% c'est des Haïtiens qui étaient là-dedans. Il y a ce qu'on appelle une fièvre patriotique qui vient chercher les gens. Sauf que, il faut se rappeler, messieurs, depuis longtemps, les gouvernements, c'est pas toi seulement qui dors.
4: Il dort pas, il est désolé. Non,
7: non,
4: non,
7: okay. Non, mais attends, attends. Ce que je veux dire, c'est que sachez deux choses, messieurs. Les jeux et le pain, depuis les temps, on a toujours donné ça au peuple. C'est-à-dire, sachant qu'une fois qu'il y aurait des jeux, les gens vont toujours s'enthousiasmer. Ne prenez pas ce que vous voyez là comme un signe que les gens sont prêts à embarquer dans ce que nous prenons ou bien dans ce que nous désirons, nous, qui se passe dans le pays. Ils savent ça, les politiciens. Ils savent tout ça. Et ça a toujours été un attrait, les jeux, pour les peuples. À un certain moment, les dictatures ont toujours fait ça quand ils voient qu'ils ont des difficultés, ils ont des problèmes.
4: Alors,
7: je veux pas dire que c'est les gens d'Haïti qui ont donné ça aux Haïtiens, mais c'est une façon de vous dire que,
4: Ismaël,
7: connaissant la physionomie, c'est-à-dire les peuples aiment ce genre de choses,
4: bon.
7: Donc c'est pas vraiment un signe pour dire que ça va changer.
4: Bon.
7: Là, je vous le dis.
4: Aucun
8: signe que ça va changer. Une Moi-même, minute. J'en viens encore, et vous le savez, nous avons étudié, ça fait longtemps, cette définition de l'haïtien, le peuple qui rit, qui chante, qui danse et qui pleure. Et puis, je vous assure que jusqu'ici, là, jusqu'au moment où on se parle, ces temps-ci, là, je n'avais pas compris la chose comme telle. Et qui, ce qui m'arrache le cœur, c'est de voir, mais c'est donc vrai. Il avait raison de nous décrire comme ça. Et ça m'emmerde profondément. Que de voir que nous n'avons pas un moment où on est véritablement fâché. Fâché, c'est en étant fâché qu'on va faire une révolution.
4: Tout à fait.
8: Révolution d'abord en nous-mêmes. Comment est-ce que je peux être comme ça, là, moi, Jean-Ernest Pierre, moi, comment est-ce que je peux être comme ça? Je dois changer ça. Je ne peux pas boire dans la rue, l'alcool dans la rue et marcher et tituber et faire... Je dois changer ça. C'est moi qui vais prendre cette décision-là, n'est-ce pas? C'est le peuple. Chacun des membres de cette société doit être conscient. Ce message que nous véhiculons doit se rendre aux oreilles de qui de droit? De chacun de ces Haïtiens. Tout est prétexte pour nous amuser, pour rire, pour chanter, danser, pleurer un petit peu plus tard, etc., etc., etc. C'est pas comme ça qu'on va changer. C'est pas comme ça qu'on va changer le pays. C'est, moi, la chose que, et ça va me permettre d'aller un petit peu plus vite et d'inculquer, d'amener quelque chose qui n'était pas dans le débat. C'est pas en prenant pour l'un ou pour l'autre. Vous remarquez que Radio-Canada fait jouer ces temps-ci un reportage sur les vols, l'argent d'Haïti, n'est-ce pas, qui a été volé par Merceron. Merceron est mort, n'est-ce pas, c'est l'épouse de Merceron canadienne ou québécoise, n'est-ce pas, qui a hérité de cet argent-là. L'épouse est morte et avec l'argent entre les mains, en tout cas pour ce qui en restait, entre les mains d'un avocat, Leblanc, mais et puis Leblanc est mort, l'avocat Leblanc est mort, ce sont les fils de l'avocat qui détiennent l'argent, etc. Et puis finalement, la chose s'en va à la cour, toujours, et les parties s'entendent entre elles. Et moi, d'entendre mes compatriotes me dire, mais il faut aller chercher cet argent-là. Hein, c'est des équipes de Duvalier, oui, moi je voudrais. Hein. Duvalier est parti d'Haïti depuis 40 ans. 40 ans. Comme avocat, je vous dis, vous pourriez parier tout ce que vous avez pour aller chercher cet argent-là. Je vous le dis, là, il n'y a pas beaucoup de chance. Il y a beaucoup de chance que vous perdiez de l'argent, en sorte que l'avocat, parce que les avocats aiment bien se faire agresser leurs pattes, n'est-ce pas, que vous alliez en chercher de cet argent-là. Mais maintenant, comment faire, regarde, Pierre-Michel ne me regarde pas. Il est gêné. Nous avons des gens qui volent encore aujourd'hui.
6: Mais écoute.
8: Nous avons des gens qui ont volé hier et qui vivent sur le territoire. Leur fortune est étalée.
6: D'accord.
8: Pourquoi je devrais aller dire, moi, je vais risquer d'aller chercher l'argent de Duvalier, les voler par Duvalier, les mercerons qui ont passé, patati patata, etc.
7: Là, tu as une contradiction. Là, tu as une contradiction.
8: Non,
7: c'est pas parce que c'est passé, ça fait 20 ans.
8: Non,
7: je ne peux pas prendre ce d'aujourd'hui et ce d'hier.
8: Je te dis que tu n'as pas beaucoup de chance.
7: Okay. Moi-même, l'avocat.
8: Je te dis que tu n'as pas beaucoup de chance.
6: Okay.
8: Parce que tu vas voir, est-ce qu'il y a ce qu'on appelle une jurisprudence à cet effet-là.
6: Pour répondre à Jean-Yann.
8: Allons-y tout de suite.
6: Oui, je vais tout de suite.
8: Regardons les voleurs.
6: D'accord.
7: Non, tous les voleurs sont des voleurs, Jean-Yann. Il ne faut pas laisser parce que ça fait 100 ans. Non, moi, s'il faut questionner. Le désastre de l'héritage RLS, qu'est-ce que ça fait?
8: Non, mais écoute. Est-ce que c'est les voleurs, les petits arrière petits enfants de Merceron, c'est eux qui ont volé directement?
7: Mais ils vivent de l'usufruit. Parce que l'héritage Ernest, tu sais que c'est nous, c'est ce que nous appelons l'accumulation des richesses.
8: Mais je te dis.
7: Alors je vais vous dire ça.
8: Laisse-moi te dire. Tu n'as pas beaucoup de chance.
6: Mais il faudrait aussi que.
8: Si vous êtes sérieux, commencez par dire ceux-là qui voient le.
6: Attends, oui.
4: Vérité et réconciliation. Est-ce qu'il faudrait abandonner la journée de vérité et réconciliation?
7: Jamais.
4: Puisque ce ne sont pas les descendants qui ont
7: fait. Exactement.
8: Ce que je suis en train de te dire, c'est pas de réconciliation juste pour se taper dans le dos, là. C'est recevoir l'argent. Ça veut dire les arrière petits-fils de Berceron et de La Fontaine et des autres. Et des autres, n'est-ce pas?
7: Il faut les déshériter.
8: Oui.
7: Il faut les déshériter, c'est tout.
8: Vous êtes à l'étranger.
7: Il faut les déshériter.
8: Ils ne vivent pas en Haïti.
7: Ah non! Ils vivent de l'argent.
8: Commençons par déshériter ceux qui sont déshérités.
7: Peu importe comment tu vas le faire, mais il faut déshériter parce que l'accumulation des richesses, c'est ça, oui. C'est ça la richesse. Parce que quand on dit la richesse ne vient pas du travail de celui qui en bénéficie, c'est l'accumulation des richesses parce que les gens ont toujours volé, on n'a rien fait.
6: Je place un mot sur cette partie-là, c'est que oui, je suis d'accord avec Radio-Canada de faire ça, mais il faudrait aussi que Radio-Canada parle... Non, mais attends, mais laisse-moi aller jusqu'au bout de mes réflexions. Il faudrait aussi que Radio-Canada demande à ceux qui ont volé, par exemple, quand les Mérines ont débarqué...
7: En 1914,
6: Jean-Ernst, cet argent-là existe encore dans la banque existe encore.
7: Citibank.
6: Il faudrait que Radio-Canada parle de ça aussi. Je suis d'accord pour qu'on récupère cet argent de Merson, de La Fontaine, etc. Je suis d'accord aussi que Radio-Canada parle de cet argent qui a été volé par les Américains.
7: Je suis d'accord que nous réclamions
6: de ces gens qui sont encore au pouvoir aujourd'hui l'argent qu'ils ont volé.
8: Pierre-Michel Bolivar, est-ce que c'est Radio-Canada qui doit tout faire pour toi? C'est Radio-Canada qui doit
6: tout faire. Pourquoi tu
8: soulis ça? Pourquoi pas CEPAM à l'enfer?
6: Non, mais tu as parlé de Radio-Canada. Je te prends au mot.
8: Je te laisse la parole, Tilou.
6: Tu as parlé de Radio-Canada. Je te prends au mot.
4: Oui, mais on a un réflexe. Hein. Ça arrive très souvent. Je le dénonce aussi. Radio-Canada, ce n'est pas une entité mandatée pour faire ça. Dans son cadre journalistique, ils font un travail. On applaudit. C'est bien ce qu'ils font. Maintenant, est-ce qu'il y a un autre travail à faire? Oui, mais ça, ce n'est pas une obligation de Radio-Canada que notre média le fasse.
7: Radio-Canada
4: n'a rien à se reprocher. Ça, c'est un. Maintenant, pour ce qu'il en est de l'argent de Duvalier, moi, comme je l'ai dit déjà pendant la semaine. Je ne vois pas pourquoi ceci empêcherait cela. Oui, il y a de l'argent qui est volé aujourd'hui, qui a été volé hier. Il faut qu'on retrouve cet argent-là. Oui, ça sera plus facile. Oui, les traces sont plus fraîches. D'accord. Mais pourquoi faire ce travail-là de chercher l'argent du Duvalier empêcherait qu'on fasse le travail d'aujourd'hui?
7: Tout à fait. Je suis tout à fait d'accord avec
8: ça. Si tu poses la question de cette manière-là, moi, je pense vous avoir dit, moi-même,

0: les Juifs, leurs avoirs là, n'ont pas été détenus par des individus qui ont volé, etc. De la manière dont les Duvaliers ont volé, c'est pas la même chose là. C'est pas la même chose.
1: Mais, dans
0: ce cas-ci, moi je vous dis, si nous sommes sérieux, il y a des gens qui possèdent des fortunes et qui ont commencé dans l'État d'Haïti avec zéro. Le derrière déchiré, c'est comme ça qu'on dit, hein, en anglais. Derrière déchiré. Bon, déchiré. OK? Et qui aujourd'hui sont à la tête d'une fortune colossale en Haïti et qui vivent en Haïti. Alors, si vous êtes très brave, allez dire, faire des procédures pour demander à ces gens-là, mais d'où vous êtes venu? Votre père était-il cultivateur? Était-il, etc. Est-ce que vous êtes venu au pouvoir avec beaucoup d'argent? Alors, là, je vois une démarche qui peut être payante. On devrait commencer avec la pédagogie là. S'il y a quelque chose à faire contre Duvalier, parce que contre Duvalier, on peut remonter au-delà de Duvalier aussi. Pierre-Michel, tu dors.
2: Je t'écoute.
1: Je voudrais pas, Jean-Ernest, les gens qui écoutent ce discours disent au départ, ils n'aiment pas qu'on aille jusqu'à que là. Alors que je sais que c'est pas ça que tu veux dire. Sauf qu'il ne dirait pas ça. Non, attention, Jean-Ernest, parce que il y a des gens qui peuvent faire. Regardez, si moi j'arrive à te dire ça, par exemple, l'accumulation des richesses, il faut s'en tenir compte. Toutes les richesses.
0: Non, mais commençons par
1: non, la richesse. Non, ne dis pas ça, Jean-Ernest. Quand tu dis ça, Thilou vient de le dire. Il a dit ceci n'empêche pas cela.
0: Il empêche à Thilou de dire autre chose.
1: J'ai répété. C'est pas ce que tu m'avais dit.
0: Il veut dire autre chose.
1: Bon, ok. Non, mais monsieur, sois en sérieux.
0: Thilou invente.
1: Les cinq dernières minutes, sois en sérieux. Parce qu'on parle de quelque chose qui est excessivement intéressant. Dans la mesure où l'on sait, et je sais que Jeannès va dire que, lui, il fait toujours référence à son idée.
0: Je parle comme ça, comme une femme.
1: Mais tu vois, c'est une façon de ne pas me laisser parler.
0: Mais c'est vexant pour moi. Je détaille comme ça.
2: Comme Lundichat a dit à Mantou, tu as l'intention de me vexer.
1: Regardez, l'accumulation.
3: C'est ton émission, mais je passe la parole à Dickens.
1: Regardez, monsieur, l'accumulation des richesses.
0: Mais il passe
1: la parole. Il a passé la parole à Dickens.
4: Je pense qu'on peut faire les deux. Et une fois que la procédure le permet, aller vers remonter vers la région du Valier, peut-être même un peu avant, et aller vers ce que j'appelle les nouveaux riches. Mais ce sujet-là, je veux le rattacher au sujet antérieur du match de football. Ça démontre aussi, c'est un symptôme d'un État qui s'en fout pas mal de nous. Que ce soit aller vers la réaction ne pas poursuivre ceux qui ont volé de Duvalier à aujourd'hui, tout comme ne pas défendre cette population république dominicaine qui a dû prendre en main, disons, comme on dit chez nous, marcher sur 13 pour ne pas piler 14, nettoyer le stade et prendre toutes les précautions pour ne pas être injurié quand même. Et malgré ça, avoir un prétexte, et j'ai lu sur LinkedIn, je ne sais pas si les Dominicains inventent, que l'ambassade en République dominicaine et d'Haïti en République dominicaine a sorti une note pour se désolidariser d'une phrase d'un joueur.
1: Est-ce que c'est vrai? Honnêtement, je vais le révoquer, moi. Honnêtement, c'est pas possible. Franchement, Serge Mouchon n'est plus comme il était.
2: Non,
1: mais peu importe, il faut que quelqu'un fasse ça aussi.
4: Et Ismaël, ça me montre.
2: Franchement.
4: Et Thilou l'a dit que dans ce débat, la seule entité qu'on n'a pas entendue, c'est le gouvernement haïtien.
0: Mais on a entendu le gouvernement haïtien puisque le consulat s'est solidarisé.
4: J'ai bien dit, je l'ai lu sur LinkedIn.
1: Oui,
0: c'est

0: peut-être faux.
1: J'ai mes doutes, mais si c'est vrai, ça nous montre que cet État, que ce soit pour défendre ces migrants, que ce soit pour défendre les gens et face aux gangs, que ce soit pour aller chercher l'argent, que ce soit l'argent des nouveaux riches ou des anciens riches, que cet État-là s'en fout pas mal de nous.
2: Ce que les gens,
3: je comprends pas pourquoi on s'en prendrait à ce joueur, un jeune. Au contraire, on devait être fier que quelqu'un se rappelle de soi, parce que on a toujours dit, moi je l'ai toujours dit, la République dominicaine et Haïti, c'est un même oiseau à deux ailes. C'est-à-dire aujourd'hui, vous savez que 65% plus que ça des Dominicains sont des Haïtiens d'origine.
2: Donc même, que... même les gens qui sont aux commandes,
3: oui.
2: Aux commandes du
3: donc,
2: pays.
3: Donc ça veut dire que aujourd'hui, on se trouve dans cette situation parce que le contexte, il y a le racisme, il y a tout ça. Mais quand un certain fascisme, tout ça. Mais quelque part, les peuples, le peuple dominicain et le peuple haïtien, c'est deux peuples qui s'aiment.
0: Ah bon, alors.
3: C'est deux peuples qui s'aiment. Regardez, ce que je veux dire. Attendez. Laissez-moi terminer de ce que je veux dire. Il faut pas tenir compte.
4: Ok, mais ce qui s'aime, je sais pas.
3: Non. Laissez-moi terminer. Il faut pas tenir compte des dirigeants haïtiens et des dirigeants dominicains qui mettent ces deux peuples face à face pour dire que ces deux peuples-là se détestent.
0: Ismaël, les Dominicains, non. C'est pas vrai que les Dominicains. Il y a quelques Dominicains. Si tu me parles de
3: Kiko. Je parle globalement, messieurs. Est-ce que je vais prendre un individu? Je ne veux pas prendre un individu.
4: Ismaël, même globalement, je pense que oui, ils peuvent vivre et s'entendre. Moi, quand je vois les deux populations les villes frontalières, ça vit bien, mais.
0: Ceux qui jettent des pierres contre les Haïtiens, c'est
3: Des gens manipulés, c'est des gens. On a tellement fait en sorte que ces gens-là aujourd'hui. Mais qu'est-ce que vous faites, monsieur, de la manipulation populaire?
0: Comment vous voulez regarder un noir, aussi noir que moi, n'est-ce pas? Parce qu'il parle espagnol,
3: il s'appelle Moreno.
0: Vous allez lui dire qu'il est noir, il dit non,
3: il
0: est noir. Je suis.
3: Mais justement, comment quelqu'un peut s'ignorer?
0: Cette personne-là est différente de moi.
3: Oui, je n'ai. Écoutez, tout ce que je veux dire, le peuple dominicain, dans un contexte normal, mettez ces deux peuples-là dans une situation sans des manipulateurs sont en train de faire en sorte que ces deux peuples-là se considèrent comme des ennemis, vous allez voir, ces deux peuples n'auront aucun problème pour vivre à côté.
0: C'est la première fois que j'entends Ismaël nous avancer une affaire comme ça. Un peuple qui m'a occupé et dans les circonstances qu'on sait, comme les Américains qui sont arrivés avec leurs bottes, etc. Je parle pas des Français, des Américains qui viennent nous occuper. Est-ce que je vais faire confiance au point de dire que les Américains sont mes frères? Les Américains, non.
3: Dominicains qui ont demandé aux Haïtiens d'aller les libérer, monsieur Souéra.
0: Mais toi, tu parles d'une affaire.
3: C'est les Dominicains qui avaient demandé aux Haïtiens d'aller les libérer. De l'Espagne.
0: Non, c'est pas.
4: C'est important, Jean-Yannès, de rétablir cette vérité-là.
3: Mais c'est les Dominicains qui avaient demandé aux Haïtiens de le faire.
2: Qui ont écrit officiellement.
3: Mais oui.
2: Aux responsables haïtiens pour demander de l'aide.
3: De venir nous libérer de l'Espagne.
2: Ça, les Dominicains n'acceptent pas de le rappeler.
0: Et cette vérité-là, elle est écrite dans quel livre? Jamais dans un livre dominicain.
3: Mais on sait, dans
0: l'histoire d'Haïti aussi.
2: Non.
0: Alors, bon, messieurs,
3: vous savez Trujillo? Trujillo, je vais vous donner un exemple que vous ne connaissez pas. Trujillo. Trujillo, Imolino. Quasiment un quelqu'un qui a un lien avec des membres de ma famille. Mais lui, il s'en blanchissait. Imolino, c'est l'haïtien d'origine, Trujillo.
2: Tu es un haïtien d'origine.
0: L'émission est terminée.
3: Mais Trujillo, c'est un haïtien d'origine, vous savez pas ça?
0: L'émission est terminée. Pierre-Michel Bolivar.
2: Merci beaucoup. Merci de votre fidélité, mesdames, messieurs.
0: Merci Dickens.
4: Merci beaucoup, à bientôt.
0: Merci Tilou.
4: Merci beaucoup, à la prochaine.
0: C'est lui qui m'a fait crier, je ne lui dis pas merci. Merci, Ismaël.
3: Ce fut un plaisir.
0: Et lundi soir, messieurs, élection, soirée d'élection, on s'en reparle, n'est-ce pas, lundi soir. Tilou, on va coucher tard, n'est-ce pas? Merci, ouais, merci.
4: On connaît déjà les résultats.
0: Ben oui,
2: c'est vrai?
4: Jean-Yannès dit qu'il fait confiance au sondage.
0: Il fait confiance au sondage. Tu vois là?
2: La hausse.
0: Tilou, hein, qui me fait ça? Tilou. Bye bye, messieurs. Bye bye. Bye bye.
2: Tout le monde.

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Alors, quand nous prenons toujours donc un grand plaisir d'être avec vous toute la fin de semaine dans le but de vous présenter votre émission, bien sûr, à la folie du requin d'Yvan Chéri simplement. Yvan Chéri simplement, 2 heures, Yvan Chéri tout simplement, 2 heures d'ambiance et de plaisir sur les ondes de votre radio CPM 14-10. La musique, l'ambiance, le plaisir, la détente, le sourire, l'ambiance, c'est la chaleur, n'est-ce pas? Bon week-end à tous et à toutes avec compagnie de votre animateur. Nous saluons bien sûr Jeune Image, notre technicienne par excellence, Jessica Pierre Bansard. Toute l'émission est dédiée aux fruits de mes entrailles. Je vous parle de mon prince Marc qui chérit ma princesse Yvonne Cajari, comme vous savez bien. Ces deux belles créatures constituent l'oxygène me permettant de respirer. Alors, nous débutons l'émission avec le groupe Dola. La voix de Armstrong Jeune, avec toi mon amour.

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0: Alors, de retour à l'émission, bien sûr, sur les ondes de CBM 14-10 et toute la fin de semaine par ailleurs. L'ambiance, le plaisir, la détente, la folie du requin, des Yvan Chéri simplement. Yvan Chéri tout simplement pour mieux vous servir. Vous savez, on a dû arrêter, donc, tout à l'heure, la chanson, et du groupe Zinglin, Our Love is Forever, pour faire la transition vers la pause. Et maintenant, on va la reprendre pour vous, n'est-ce pas? Et nous vous invitons à monter sur la piste pour danser, car moi je danse, je cadence, je balance, je contre-danse. Alors bien sûr, la voix de Grace Adelva. Sur cette note, nous saluons Ralph Bansi. Merci de nous appeler le maître du compas, mon cher. Nous saluons Sandra, merci de nous écouter, madame. Bon week-end à tous et à toutes.
1: Ouais.
0: Et c'est parti. Nous saluons la belle Linda Castor. Nous saluons la belle Rose André. Salut à Kidzee.

0: Alain Cavé, l'artiste qu'on attend de la grande métropole. Un grand concert.
1: Malgré tout ça, passé, moi, pas chanter.
0: Adaptation de la chanson Stocagno. Femme de soins. Le plaisir de Nadia, Natacha.

0: Fondamentalement, c'est ça. Oui, les enfants, vous m'expliquez, non? Bon, il y a cassette là, là. Pas le fait, le jeune garçon n'a pas la jeune fille. Oh, moi, je déballe. C'est ça, c'est normal, ok? Le jeune garçon, il n'est pas qu'on aborde, mesdames. On ne va pas laver, yo. Attendez ça.
1: Tonton Michel, t'as raison, mon cher. Ils ne savent pas comment aborder les princesses d'aujourd'hui. Alors, quelle langue qu'on parle? Quand on se retrouve dans cette situation à faire ce voyage.
2: Dis-moi.

Je me suis laissé aller à cœur ouvert. Harley la rivière récemment dans le look. Sur cette note, nous saluons notre ami Juan Lins Farance, la princesse Anissa, le prince Giovanni. Dans une minute, on va devoir faire la transition vers la pause. Au retour de la pause, la reprenons pour vous cette chanson.

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Pour le plaisir de Jean-Claude et Wilfried. Un petit tabou, c'est pas le tabou combo, mais c'est une reprise formidable de la chanson Jalousie. Et je pense à la version live.

Salut mon frère, Watson Cherry. Les amis du choix du taxi, bonsoir. Merci de nous appeler le maître du copain. Merci de nous appeler l'animateur number one. Pas de problème, mon cher. Nous sommes en train de faire la chose, les choses de la

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chérie. Je ne peux pas vraiment oublier les moments agréables que nous avons connus ensemble. Te souviens-tu de ce soir? Le ciel était à notre portée, les étoiles nous parlaient de notre amour et nous étions maîtres de l'univers.

Alors, formidable chanson de la formation harmonique, mesdames et messieurs, bel petit moment. Et je crois que je l'ai rencontré aujourd'hui et j'ai dit tout simplement, chérie, il va falloir, qu'on aille faire le plein. Donc, il va falloir qu'on fasse le plein, tout simplement. D'accord. Le groupe Zafem, le plein. Avec la voix d'Original Kanjé.

Alors voilà, c'était bien sûr la formation ZAFEM sur nos ondes et à cette belle émission sur CPM 1410 avec votre animateur Yvan Chéri. Je vous rappelle, à 18h, je cède la place à François-Jean Denis pour son émission Tout savoir sur l'immigration et à 19h, le tour de Adlidia pour l'émission des temps tropiques. François-Jean Denis, eh bien, va vous donner les toutes dernières informations sur l'immigration au Canada. Donc, il n'y a pas de quoi d'éclatant. Il va nous donner l'heure juste. Voilà pourquoi nous vous invitons à écouter. Donc, tout de suite après,

salue le chanteur de la ville. Il a tout dédié pour aujourd'hui. Mais on va être ensemble demain à partir de 16h pour une autre émission également. Et c'est parti. Je vous invite à monter sur la piste pour danser. Car moi je danse, je cadence, je balance, je contredanse. Et je recadence. Car le plaisir est à la danse, n'est-ce pas?

la bonne longueur d'onde. Et ça, il n'y a pas du quoi d'être là-dedans, ok? Nous faisons les choses de la bonne manière. N'est-ce pas l'acteur Franz Mars? Il faut bien faire, il faut avoir le savoir-faire. Dis donc, le savoir-faire est un art, n'est-ce pas?

règle pour être un bon animateur. Mon bête d'Anderson Brugard. Elle ajoute pas quelques notes. La voix. C'est Ovitz. Le verbe. Le vibe. Le B, la bonne humeur. Et le C, la courtoisie. Nous disons merci à June Limage, notre technicien par excellence, et merci à Jessica Pierre. Merci à Patrick Manada, merci à Yvon Bastien. Merci à Madame Oziasa, merci à Gertrude Pampin. Toute l'émission était dédiée au fuit de mes entrailles. Je vous parle de mon prince Marquis Chéri, ma princesse Yvonne Cachéry. Comme vous le savez bien, mesdames et messieurs, cette belle créature.

constitue l'oxygène me permettant de respirer. Bon week-end à tous et à toutes, on se retrouve demain 16h boule. Là, je vous laisse entre les mains de François-Jean Denis dans son émission Tout Savoir sur l'immigration. Ensuite Adlidia prendra l'antenne à 19h pour l'émission Détente Tropique. Le micro, c'était Yvan Chéri, je vous aime. Je vous admire, allez, restez sur votre radio.

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0: Mesdames et messieurs, bonsoir et bienvenue à votre émission Tout savoir sur l'immigration. Le même plaisir de vous retrouver pour vous présenter cette nouvelle édition. Mon nom c'est François Jean-Denis, consultant canadien accrédité en immigration. À la mise en œuvre, notre ami Yvon Chéri. Nous sommes avec vous sur plusieurs plateformes. D'abord sur www.radioimmigration.com, sur la page Facebook de Vision Max Service. Nous sommes sur Radio Éclat, Radio Internationale de la Femme. À l'étranger, nous sommes sur 4 stations de radio, Radio Continental à Boston, Radio Macaya dans le Sud, Radio Télé-Express à Jacmel et Radio Solidarité à Port-au-Prince. Alors, on vous rappelle les numéros de téléphone pour nous rejoindre. 438-876-9398, 438-382-9398, 438-385-9398. Le numéro WhatsApp, comme on a demandé, c'est 438-876-9398. Nous sommes avec vous pendant la prochaine heure parce que nous voulons discuter avec vous de l'immigration, les enjeux et tout ce qui touche votre projet. C'est parce que vous avez de plus en plus de projets, vous voulez faire venir vos proches qui sont à l'étranger, qui vivent dans des situations difficiles. Alors chaque samedi, vous savez qu'à part ailleurs, au moins une voix qui vous explique exactement comment ça se passe en immigration au Canada, au Québec et la province francophone. Et nous sommes déjà rendus au 10e mois de l'année. C'est la première émission pour le mois d'octobre 2026. Alors vous voyez, le temps passe tellement vite. Des fois, vous avez l'impression que vous avez raté des mois pendant l'année. Mais c'est parce que vous ne faites pas des choses en lien avec les projets que vous avez et les vœux que vous avez émis au début de l'année. Parce que le temps ne vous attend pas. Il faut faire quelque chose. Chaque jour doit compter. Et c'est pourquoi on doit continuer à non seulement suivre ce qui se passe dans tous les domaines, notamment en immigration. On est aussi à la veille de l'élection provinciale ici au Québec. Alors, il y a des choses à faire. Nous allons vous parler de tous ces points-là. D'abord, au niveau de l'immigration, on apprend que les Russes demandent de plus en plus de visas au Canada. Est-ce qu'il s'agit d'une propagande occidentale? On va voir ça. Ensuite, vous avez un cas d'excès de vitesse mortel. C'est un immigrant qui n'a pas de papier, qui a percuté la voiture d'une autre personne qui est décédée et la couronne demande 5 ans de prison et vous savez, on va en parler, chaque fois que quelqu'un a une peine de 6 mois et plus, s'il n'est pas encore résident, il risque la déportation. On va vous parler de ça. Il y a également le commentaire de Mark Carney dans le journal The New York Times. Cette semaine, j'ai vu des personnes, même en Haïti, m'appeler pour me dire, oui, le Canada va augmenter, va avoir beaucoup d'immigrants. C'est un commentaire que M. Mark Carney a fait. Il a dit, peut-être que le moment est venu pour augmenter le nombre d'immigrants. Jusqu'à présent, il n'a pas dit qu'il va augmenter le nombre d'immigrants, mais il dit que peut-être que le moment est venu. Vous savez, chaque année, au mois de novembre, Immigration Canada donne le seuil d'immigration. Alors, au moins, attendez le mois de novembre pour savoir si oui ou non il va y avoir une augmentation des seuils. On parle aussi d'une famille d'immigrants bien intégrés au Canada qui doit repartir en Colombie avec des enfants. Imaginez que ça fait à peu près un mois que l'école a commencé. Il y a un enfant de 11 ans qui doit retourner en Colombie et c'est la désolation parce que tous ses amis lui demandent pourquoi il doit quitter. Il n'a même pas les mots pour expliquer pourquoi il doit quitter. On va parler aussi de l'immigration. On nous dit que sans immigration, tout va s'écouler en santé. Et c'est après les dégâts qu'on va voir. On va dire, oh oui, il y avait les anges gardiens, il y avait les personnes qui nous aidaient. Mais souvent, nos politiciens, nos personnes qui sont là pour diriger la province ou bien le pays, ils ne comprennent absolument rien et c'est pourquoi ils disent n'importe quoi. On a par exemple le cas de Éric Duhaime, le chef du Parti conservateur. Vous vous rappelez, on avait parlé la semaine dernière ce qu'il a dit sur les demandeurs d'asile, ce sont des faussetés. Radio-Canada a fait les vérifications et a expliqué comment ce que M. Duhaime dit, c'est totalement faux. Comme disait Mme Fréchette, c'est comme si M. Duhaime a un problème avec la vérité. il ne peut pas expliquer, il ne peut pas dire exactement ce qui est vrai. C'est ça, c'est un problème en tant que tel. Et on va parler de ça. Et enfin, on va parler de l'immigration au Québec d'hier à aujourd'hui. Quelle est la situation? Qu'est-ce qui se passe complètement? Aux États-Unis, on a la Cour suprême qui a pris la décision d'autoriser Donald Trump à déporter les gens vers des pays tiers. C'est sûr que ça faisait beaucoup de débats aux États-Unis. Mais maintenant, Donald Trump a les coups de franche. Il peut faire ce qu'il veut. Dès qu'il a besoin d'une autorisation, il s'adresse à la Cour suprême. Alors que la Cour suprême devrait être la dernière option. Mais lui, puisque ce sont ses amis, il s'amuse à s'adresser à eux dès qu'il veut faire passer une idée machiavélique. Et c'est ça qu'il fait. Et il obtient toujours gain de cause. Alors ça, c'est l'ensemble des points qu'on va traiter avec vous pour la première partie. Deuxième partie, toujours le rappel des nouvelles les plus importantes. On va vraiment parler de la situation et des projets que vous voulez faire, comment procéder, tout ça. Et à la fin, on va parler surtout de ce qui se arrive souvent à nos frères, nos amis qui sont au Canada et les problèmes. Parce que c'est sûr que personne n'est parfait. On peut avoir des situations difficiles, mais je vois trop de cas, trop de situations où les gens, soit ils font un excès de vitesse, soit ils vont, je ne sais pas, avoir des problèmes de violence conjugale. C'est toujours un problème et après ça, ils viennent nous voir, qu'est-ce que vous voulez faire pour nous? Alors que, comme on dit ici, prévenir vaut mieux que guérir. Alors on va parler de ça à la fin de l'émission. Je vous demande non seulement de rester branchés, mais surtout de dire à tous vos amis que nous sommes déjà là, à ceux qui nous suivent sur TikTok, sur Facebook, nous sommes déjà là, avisez vos amis, parce que encore aujourd'hui, vous allez tout savoir sur l'immigration au Québec et au Canada.
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0: vous suivez votre émission Tout savoir sur l'immigration. Alors on commence, mais il faut faire le rappel des numéros pour nous rejoindre. C'est 438-876-9398, 438-382-9398, 438-385-9398. Nous sommes situés au 5350 de la rue Châtelon-Est à Saint-Léonard. Nos heures de bureau sont du lundi au vendredi de 9h à 5h. Alors on commence avec les nouvelles. On apprend que de plus en plus de Russes demandent des visas au Canada. Pour les 6 premiers mois de 2026, les demandes de permis d'études, de travail et de visas temporaires déposées par les citoyens de la Fédération de Russie s'inscrivent sur une courbe ascendante par rapport à 2025, indiquent les données inédites obtenues par le Devoir auprès des services fédéraux d'immigration. À la moitié de l'année en cours, ces demandes avaient déjà atteint 63% du volume traité durant l'ensemble de l'année précédente, avec 10 625 dossiers présentés durant les deux premiers trimestres de 2026. Il y en avait eu 16 900 pour les 12 mois de 2025. Les demandes de visa d'étudiants, de prolongation de ces visas et le renouvellement des permis de travail pour ces ressortissants russes installés au Canada alimentent cette tendance perceptible également ailleurs dans le monde. Alors, c'est comme j'avais dit au début, est-ce qu'il s'agit d'une propagande occidentale où on nous dit que les Russes quittent parce que on a rien à faire avec Vladimir Poutine? Là, de toute façon, en voyant ce qui se dit pour le nombre de visas d'étudiants, le nombre de personnes qui demandent des permis, alors on voit qu'il y a d'autres pays qui font plus que ça et des pays où normalement il n'y a pas, et à proprement parler, des gens comme ils appellent un dictateur comme Vladimir Poutine. Alors peut-être que c'est la propagande occidentale, mais cependant c'est la réalité. On nous parle de ça, qu'il y a une augmentation du nombre de demandes chez les Russes pour le Canada. Autre nouvelle qui va vraiment nous intéresser, c'est-à-dire c'est la situation. De plus en plus, on voit des gens qui se trouvent dans de mauvais draps, comme on pourrait dire. Ce sont des personnes qui commettent des situations difficiles. On a le cas d'un excès de vitesse mortel. Et c'est un individu de 28 ans. Imaginez, dans une zone de 50 km, il a roulé à 150 km, c'était à Toronto. Il a percuté de plein fouet la voiture de la victime. C'est un Antillais de 28 ans qui n'est pas canadien et fait face à un ordre d'expulsion inévitable, mais la défense tente de lui éviter la prison. Elle demande une peine de 18 mois avec sursis à purger de la communauté en avançant à nouveau la thèse de la légitime défense. Alors, on nous dit que c'est seulement une peine. C'est son avocat John Fritz Morris affirme que seule une peine avec ceci permettrait à son client d'interjeter appel d'une ordonnance d'immigration Canada lorsqu'il aura complété sa peine. Alors on nous dit que ici il a roulé trois fois la limite de vitesse autorisée. Il dit que son client était poursuivi par un individu armé et qu'il craignait pour sa vie. Alors c'est ça la légitime défense. Il a roulé à 157 km/h pendant environ 25 secondes, et malheureusement ça a eu beaucoup de dégâts. Comme on dit, c'est un excès de vitesse mortel. Et là maintenant on demande, la couronne demande 5 ans, mais la défense dit qu'il faudrait lui donner 18 mois et de la communauté, parce que c'est quelqu'un qui est jeune, c'est quelqu'un qui n'a jamais eu de casier judiciaire, c'est tout ça. Alors l'avocat présente des facteurs atténuants pour demander un châtiment indulgent, tout ça. Mais le 12 décembre on va revenir à la cour pour savoir exactement ce qui se fait. Et on se rappelle, au niveau du gouvernement, le ministre de la Justice, Simon-Jolin Barrette, avait donné une mise en garde aux juges de ne pas baisser les critères pour condamner quelqu'un qui a commis un crime parce que cette personne-là peut être déportée. Alors, on va voir, mais c'est sûr que ça a attiré notre attention et on va vous en parler à la fin. On apprend aussi qu'une famille d'immigrants bien intégrés doit repartir en Colombie. C'est-à-dire, c'est une famille colombienne bien installé au Québec depuis 3 ans, et c'est la raison pour laquelle cette famille va quitter le Québec. Le permis de travail de l'éducatrice de la petite enfance Carolina Grisales Patino n'a pas été renouvelé. Elle et sa famille se retrouvent sans statut légal et risquent l'expulsion. Imaginez des gens qui travaillent, qui donnent leur service dans un centre de la petite enfance parce que leur permis de travail n'a pas été renouvelé à temps et ils doivent quitter. Et dans le décor, il y a le fils de Carolina qui a 11 ans, qui a déjà passé 3 ans dans le système scolaire québécois. Il est en sixième année. Sixième année, vous savez que c'est l'année où on prépare la graduation. Et il doit quitter, après 3 ou 4 semaines d'école, il doit quitter. Et la raison, c'est très stupide, juste le permis de travail qui n'a pas été renouvelé. Le maire de la zone, les députés, tous, ils disent que, imaginez, on est arrivé à un système, le maire ne peut pas intervenir, les députés ne peuvent pas intervenir, personne ne peut intervenir pour demander... Ok, parce que ces gens, oui, quelque chose, parce que ces gens-là n'ont rien fait, n'ont rien commis de crime, tout ça. C'est tout simplement parce que le permis de travail de la mère n'a pas été renouvelé et là ils doivent quitter. Et c'est pourquoi on dit non, on doit trouver quelque chose, on doit faire quelque chose parce que l'immigration est devenue et c'est comme si c'était une porte fermée à tous les niveaux et personne n'est là pour essayer de résoudre ce problème-là. Alors, on va maintenant à la nouvelle que vous avez entendue cette semaine, la nouvelle qui a fait couler beaucoup d'encre. C'est Marc Carney qui a dit, c'est pas cette semaine, ça fait un mois, il a dit dans le journal de New York Times que il a contrôlé l'immigration. Depuis longtemps, c'est ce que Marc Carney nous dit. Moi, j'ai pris des mesures pour contrôler l'immigration. Effectivement, il l'a contrôlé, mais de la pire façon. Regardez, par exemple, maintenant, on a moins de résidents temporaires, moins de personnes à avoir des permis de travail. Mais dans quel contexte? Cette dame colombienne qui doit quitter, maintenant, on va dire que si, par exemple, il y avait 20 personnes à avoir un permis de travail, il va y avoir 19, 18. Mais dans quel contexte? Le permis n'a pas été renouvelé et elle attend et la dame a tout fait, elle a envoyé ses dossiers, mais ça prend des délais interminables et Marc Carney dit, une fois que aujourd'hui, maintenant on a fait le contrôle, on a le contrôle de l'immigration et le moment est venu de se poser la question, quand est-ce qu'on va reprendre une augmentation contrôlée de la population, ce qui est de la nature même du Canada. C'est maintenant qu'il comprend, parce qu'il a des pressions du secteur économique, des gens qui lui disent que ce n'est pas normal que maintenant de plus en plus d'entreprises se ferment parce qu'il n'y a pas de personnes pour travailler. Alors, il dit que, et c'est pourquoi j'aimerais que vous soyez très prudents, il n'a pas dit qu'on va augmenter. Il a posé la question à savoir quand est-ce que nous allons augmenter l'immigration, les seuils d'immigration, parce que on a maintenant le contrôle. C'est seulement ça qu'il a dit. Et c'est pourquoi vous n'avez pas besoin d'être excité en pensant que Marc Carney va augmenter. Il y en a qui m'ont appelé pour me dire oui, et mettez mon nom, et parce que là, maintenant, le Canada va recevoir beaucoup de personnes. Alors, il faut faire attention aux nouvelles et surtout ceux qui sont sur les médias sociaux, qui vont en profiter, qui vont prendre une partie de la nouvelle et qui vont faire des vagues avec ça. Attention, on attend les seuils d'immigration pour le 1er novembre. C'est la date où officiellement le Canada donne et lui annonce effectivement combien de personnes on va accepter, mais déjà on a un plan pendant 3 ans qui a été déjà annoncé, alors on est autour de 385 000, 400 000 personnes par année, alors est-ce qu'on va augmenter ça, on ne sait pas. Pendant que Marc Carney dit qu'il a le contrôle, pendant que des personnes de toutes les communautés ont vu leur permis de travail non renouvelé, ils doivent quitter. Et on a des médecins de partout, près de 500 médecins qui nous disent que sans immigration, tout va s'écouler en santé. Et 650 médecins québécois demandent aux politiciens de s'abstenir de tenir l'immigration responsable des failles chroniques de nos services publics. Sans la contribution des immigrants et des demandeurs d'asile, écrivent-ils, impossible pour eux de soigner leurs concitoyens. Des fois, on a qu'à faire un tour dans les hôpitaux pour voir combien de préposés aux bénéficiaires, combien de personnes travaillent dans les hôpitaux et qui sont ces personnes-là? Ce sont soit des résidents temporaires, des demandeurs d'asile, des personnes qui viennent et qui travaillent. Parce que généralement, on ne va pas trouver les Québécois à ces places-là. Alors, même parmi les médecins, la plupart des médecins ne sont pas des Québécois purlaines, comme on dit. Ce sont des gens qui arrivent de l'étranger. Alors, on nous dit que si on continue à taper sur le dos des immigrants qui sont responsables de tous les problèmes, de tous les maux MAUX et de la société, et qu'est-ce qui va se passer? C'est que finalement, on aura l'impression que les immigrants sont de trop et ça va avoir un impact sur la santé. Alors, ces médecins, ces pharmaciens, tous ces professionnels disent aux politiciens, notamment à M. PSPP du Parti québécois, que si vous continuez à dire qu'on doit réduire l'immigration, parce que c'est l'immigration qui donne la surpopulation dans les écoles, c'est l'immigration qui est responsable du coût de la vie, c'est l'immigration qui est responsable de la crise du logement, c'est l'immigration qui fait ceci, qui fait cela, et finalement, on dit, alors on va se retrouver dans une situation très, très difficile, parce que là, on ne peut pas continuer à avoir un tel discours. Parlant de M. Paul-Saint-Pierre Plamondon du Parti québécois, il était très fâché et contre la déclaration de M. Marc Carney en disant, déjà, imaginez, Marc Carney n'a pas dit qu'il va augmenter, il dit, quand est-ce que on doit faire ça? Alors, il dit que Marc Carney va le retrouver sur sa route parce que lui, il ne va pas accepter ça. Le fédéral a toujours eu un comportement antidémocratique parce qu'il n'a pas, il ne consulte pas la province. Marc Carney a fait cette déclaration sans consulter le gouvernement du Québec et il dit que le fédéral fait contrôle les aéroports, les frontières, il augmente le nombre d'immigrants temporaires, puis ensuite, il envoie le message qu'un temporaire, c'est un permanent puisqu'on n'a pas le choix de se plier à sa volonté unilatérale qui ne fait l'objet d'aucune planification. C'est ce que M. Pierre Plamondon dit. Étant donné qu'il propose 35 000, alors que l'ensemble des secteurs, notamment les chambres de commerce, écoutez les médecins, tous les secteurs disent que si on n'a pas à peu près 70 à 100 000 immigrants par année au Québec, c'est sûr qu'on s'en va vers un mur. M. Paul-Saint-Pierre Plamondon dit qu'il a besoin de 35 000. Et pourtant, il mène dans les sondages, c'est lui qui apparemment va devenir le premier ministre lundi prochain. Alors, on ne comprend pas ça, et après ça, on va se plaindre. Regardez, dans beaucoup de régions où il est très populaire, on ferme des Tim Hortons, on ferme des entreprises, parce qu'il n'y a pas de personnes pour faire. Et on a vu même dans le secteur de l'enseignement, pendant l'année, il y avait presque 2 à 3 000 enseignants qui manquaient à l'appel. Et pourtant, on a des enseignants qui sont venus, le permis de travail n'a pas été renouvelé, ils ont dû quitter. Et là, le provincial va dire que c'est la faute du fédéral. Mais si on veut planifier, on dit, et gérer, c'est planifier, ça veut dire que vous voulez planifier votre province, vous allez vous asseoir avec le fédéral pour dire que on a un enjeu, les jeunes n'arrivent pas à trouver leur permis de travail à temps, comment vous allez faire pour résoudre le problème? À part PSPP, parce qu'on a ces trois, PSPP du Parti québécois, on a Christine Fréchette de la CAQ, et en même temps, il y a l'autre, Éric Duhaime, du Parti conservateur. Lui, c'est, il dit n'importe quoi, et encore là, il est populaire. On nous dit que dans la zone du Québec, dans la ville de Québec, dans la région du Québec, il est très populaire. Alors, la semaine dernière, il avait dit beaucoup de choses sur les demandeurs d'asile. Cette semaine, Radio-Canada a pris le temps d'analyser chaque déclaration et a trouvé que ce sont des déclarations fausses. Ce sont des faussetés qu'il a racontées. Et par exemple, il dit que les demandeurs d'asile, il y en a plus que le tiers quand on analyse les demandes qui sont frauduleuses. Je me demande si Éric Duhaime sait qui analyse, mais quelle institution analyse les demandes d'asile. La commission de l'immigration du statut de réfugié est l'un des organismes les plus respectés à travers le monde pour sa gestion des demandes d'asile. Alors, lorsque il dit que le tiers des demandes d'asile est faussé, encore là, c'est rien n'est plus faux de ce qu'il dit, parce que la semaine dernière, on a dit près de 70% des demandes d'asile sont acceptées. Alors, comment pouvez-vous dire que le tiers c'est 33-35%. Et encore là, lorsque on a 14-15% des demandes qui sont refusées, une demande peut être refusée parce qu'il s'agit d'un commissaire ou d'une commissaire qui n'accepte pas ça, parce qu'il y a aussi aussi des opinions personnelles là-dessus. Une demande peut être refusée, c'est pas parce que la demande est fausse, la personne n'a pas pu expliquer correctement son dossier. Alors on ne peut pas conclure que le fait d'avoir un refus, c'est une demande fausse. Généralement, quand la demande est fausse, on dit qu'il manque un minimum de fondement de la demande. Alors c'est ça que... Mais lui, sans savoir comment ça fonctionne, et puis il avance à Denande. Il dit n'importe quoi et il est populaire. C'est ça le drame, c'est ça le contraste avec cette population québécoise. Comment les gens peuvent rendre quelqu'un comme ça qui dit n'importe quoi. Hier, on a vu, il a utilisé IA pour écrire un livre. Et puis, sans problème, il défend ça, il dit, oui, moi je le fais. Et puis, alors que l'autre qui n'avait pas raison de le faire, Télisson, on voit comment on l'a critiqué. Mais cependant, lui, il dit, moi j'ai utilisé IA, je l'ai fait, et si vous ne le faites pas, tant pis pour vous. Alors, il est encore populaire. Il dit aussi qu'il y a un accès gratuit au service. Il dit qu'on donne un traitement de faveur aux demandeurs d'asile. Et c'est inacceptable que ces gens-là puissent avoir gratuitement les services pour leurs dents, leur vue, leur psychologue. C'est totalement faux. Même les Canadiens n'ont pas accès à des services gratuits pour les dents. Tout le monde paye chez le dentiste pour les yeux. C'est totalement faux. OK, parce que les demandeurs d'asile, ils ont le programme fédéral de santé intérimaire. Encore là, McCarney dernièrement a ajouté $4 pour chaque facture, pour chaque prescription. Et c'est incroyable. Ensuite, ils disent que les demandeurs d'asile ont accès au service d'un avocat, quel que soit le statut. Encore là, c'est inexact. C'est faux. Parce que c'est les mêmes critères d'admissibilité que les Québécois pour avoir l'aide juridique. En tout cas, c'est totalement dans le champ avec M. Éric Duhaime qui mène dans les sondages de la région du Québec et c'est ça la situation. Maintenant, on nous dit aussi que immigrer au Québec d'hier à aujourd'hui, et c'est totalement difficile. Moi, je me rappelle quand on a commencé dans les années 2006, 2007, 2008, avec les programmes de travailleurs qualifiés, on pouvait planifier, on pouvait savoir. Quelqu'un vous appelait et vous disait que moi, j'ai tel diplôme. Vous allez dire à la personne, voici ce que vous voulez faire. Et quand la personne voulait faire un permis d'études, alors à l'époque, on disait que si vous avez les moyens et les frais n'étaient pas très élevés, on pouvait faire ça facilement. Quand on arrivait ici pour étudier ou bien quand on arrivait comme résident permanent, on avait sa place, on pouvait trouver du travail facilement et les gens voulaient vraiment apprendre. Et c'était l'époque on avait par exemple Bernard Landry qui était premier ministre. Après ça, on a eu Jean Charest et le Parti libéral où pratiquement la province était engagée dans un processus pour accueillir, pour intégrer les immigrants. Mais de plus en plus, surtout avec l'arrivée de monsieur et François Legault de la CAQ, on a un discours nuisible, un discours qui est malsain sur l'immigration. La première chose qu'il a eu à faire, il a éliminé 18 000 dossiers de travailleurs qualifiés. Après ça, avec monsieur Legault de la CAQ, c'était toujours les immigrants qui sont responsables de tous les problèmes. Et je me rappelle son ministre de l'immigration pendant un certain temps, Jean Boulet, qui disait que les immigrants à Montréal ne parlent pas français. Alors imaginez comment quelqu'un peut être aussi, je dirais, vague dans ses propos en disant qu'il ne parle pas français. Est-ce qu'il a mesuré, est-ce qu'il a parlé à tous les immigrants à Montréal? Et si on fait la comparaison, on sait que généralement les immigrants sont 3, 4, 5 fois plus éduqués que les Québécois, comment il peut parler de la sorte. Monsieur Legault qui, en France, qui a dit qu'on va réduire le nombre d'immigrants de 60%, toutes sortes de choses. On a eu un discours qui était vraiment terrible contre les immigrants et on nous dit aujourd'hui, avec tous ces discours-là, si quelqu'un vient et demande de rester au Québec ou même au Canada, est-ce qu'on peut lui dire que c'est une bonne chose? Parce que les responsables politiques n'ont pas eu la bonne approche. Au lieu de voir que c'est eux qui devaient construire des écoles, construire des systèmes de santé, tout ça, ils ne l'ont pas fait. Et malheureusement, on a cette situation-là incroyable. On nous parle aussi du programme des investisseurs. Pendant que les dirigeants québécois nous disent que oui, et on a besoin d'argent et les demandeurs d'asile nous font dépenser de l'argent. Mais pendant ce temps, il y a un programme investisseur qui faisait entrer beaucoup d'argent dans la province parce que les gens pouvaient déposer pendant 5 ans des montants comme 1,2 million par demande. Et ça permettait au gouvernement de financer des projets dans les régions. Ce programme-là, encore là, on a mis la hache dans ce programme-là. Et aujourd'hui, on nous dit qu'il y a un seul immigrant investisseur qui a déposé de l'argent en 2026. Alors qu'avant, qu'on avait 200, 300, 400 personnes. Vous voyez, c'est-à-dire c'est la mauvaise planification. Et malheureusement, si lundi, c'est le Parti québécois qui arrive au pouvoir, c'est ce qu'il a dit, il va diminuer les seuils d'immigration, ce sera encore pire que la CAQ, et là, on s'enfonce dans un mur, et à ce niveau-là. On va parler des États-Unis, où la Cour suprême a donné à Donald Trump le droit de continuer à expulser les immigrants dans les pays tiers, parce qu'on a dit que quand vous prenez, par exemple, un Salvadorien, vous l'envoyez en Afrique, alors comment voulez-vous que cette personne-là s'intègre? Non seulement il y a une barrière linguistique, et il y a encore des barrières au niveau culturel, la personne peut se retrouver avec des criminels dans certaines zones, alors vous le faites sans problème. C'est incroyable. Alors, la Cour suprême a dit à Donald Trump qu'il peut reprendre les expulsions rapides, alors que normalement, il y a des tribunaux qui avaient dit non, on ne devrait pas faire ça. Mais c'est la Cour suprême parce qu'on a 6 contre 3, 6 conservateurs et 3. Alors, vous voyez, les conservateurs, que ce soit en Europe, l'extrême droite, Marine Le Pen, il y a Eric et il y a un autre Eric qui est en France qui est aussi de l'extrême droite, qui dit qu'on devrait emprisonner les demandeurs d'asile. Alors ici, on a un autre Éric Duhem qui dit la même chose. On a ces partis de l'extrême droite qui se disent chrétiens, ces partis-là qui racontent n'importe quoi, et alors que normalement, il s'agit d'humains. Ce ne sont pas des numéros, ce sont des personnes. La famille colombienne qui doit quitter son enfant de 11 ans qui est en 6e année, qui devait se préparer à une graduation. Alors imaginez ce que ça cause comme problème, comme impact psychologique sur la vie de cet enfant-là qui a fait 3 ans dans le système québécois et qui normalement se préparait à graduer cette année-là. Alors, personne n'a levé le petit doigt pour aider cette famille-là. On s'arrête ici, on prend la pause. Tout de suite après, on y revient pour la deuxième partie. C'est le rappel des nouvelles les plus importantes.
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0: Vous suivez votre émission Tout savoir sur l'immigration. Alors, on va commencer le rappel des nouvelles les plus importantes sur la question de visa de visiteurs, de permis d'études. Vous êtes à l'étranger ou bien vous êtes ici au Canada, vous avez des proches, vous avez des personnes qui voudraient venir, soit pour visiter pendant les fêtes de fin d'année, soit pour étudier. Alors, le moment est venu de vous parler de ça pour savoir exactement à quoi vous devriez vous en attendre. Et c'est sûr que bah, c'est pas facile, qu'on y a toujours dit ça. 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de travailleurs qualifiés entre express et travailleurs qualifiés au niveau du Québec, vous voulez faire votre demande. Pas oublier, on dit non que gagner une sorte de goulot d'étranglement. Il y a beaucoup de demandes. Il y a près de 4000 demandes de certificat de sélection jusqu'à présent qui sont en attente. Alors, et si vous avez à faire votre demande et dans le PSTQ, on peut vous aider. Entre express, c'est la même chose. Maintenant, ce qui a trait aux demandes de et parrainage. Mon autre problème encore, ça veut dire que dans le cadre de parrainage, moi, ouais, de plus en plus de personnes qui est venu y aller, il y a 3 mois, il y a 4 mois, 3-4 mois, par exemple, il y a 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Maintenant, ce qui a trait aux demandes d'asile. Demande d'asile, nous ne parlons pas de ça avec humanitaire, mais moi, quelques questions qu'il y a posées, et est-ce que il commence à approuver demande humanitaire haïtien qui était fait en 2023-2024? Ça, c'est une question générale, comment à approuver. 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Ensuite, pour le monde qui m'a dit nous, comment, quel numéro pour rejoindre nous, mes amis, nous répétons le numéro ça plusieurs fois dans l'émission. 438-876-9398, 438-382-9398, 438-385-9398. Nous-mêmes, nous avons à peu près 5 à 6 audiences par semaine. 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

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Partenaire conjugal là c'est monde tant que si par exemple monde en Haïti, lui-même avec un Québécois ici, et on dit c'est moun sa par exemple, c'est homosexuel, et lui va déclarer relation en Haïti, il est sa partenaire conjugal. 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Après émission, on ne peut pas reprendre l'appel parce que je dis à ce pas je travaille, mais cependant, lundi matin, 9h, nous commencer relé ou bien envoyer message si nous voyez message m'a transférer by toutes les adjointes et après relé nous lundi matin pour humanitaire pour tout le monde qui vivent ici qui besoin faire de manière humanitaire moi dis nous encore de manière humanitaire basée sur intégration nous et en plus de ça sur question et des difficultés que n'a gagné ça qui est important en pile m'a dit nous intégration gagne qui dit oui tout ça me fait pour venir travailler moi pas qu'à joindre travail mais au cap commencer par bénévolat c'est aller dans les centres aller des côtés dit moi prêt pour mon travail pour sans pas besoin payer j'ai un paquet de côtés a besoin ça que nous c'est des organismes que nous c'est de l'hôpital des centres communautaires aller faire bénévolat ensuite mener vie nous paisiblement parlant les besoins avec personne après ça là nous fini même si mon autre bagage important encore même si on pas travail login impôt faut faire impôt parce que c'est ça y a gardé modèle citoyen qu'il y a l'autre dit moi veux rester dans pays a j'ai besoin comprendre que où c'est un monde qui effectivement capable river fait toute démarche ça en tant que tel alors c'est important pour nous prendre ça en main c'est que c'est en pile monde ça veut dire que c'est seulement ça OK c'est seulement étape ça que gagner pour le faire ça veut dire que normalement faut le temps faut organiser. Le monde qui a dit que ça fait 3 ans que n'a pas joué une réponse, c'est seulement les commissions immigration, c'est pas celle ou même en pile monde encore. On a l'émission qui est en rediffusion le mercredi sur Radio CPAM. On a également le matin à 8h sur Radio Immigration.com, à 1h PM et à 6h PM. Et sur la page Facebook, c'est 24h sur 24 live. Vous êtes capable de pouvoir nous suivre. Et

0: 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Bonne soirée. À la semaine prochaine.
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1: Samedi 3 octobre 2026. Auditrices, auditeurs, internautes, bonsoir et bienvenue à l'émission Détente Tropique, le show le plus chaud en ville. Et nous débutons l'émission avec une très belle pièce musicale. Et c'est bien pour qui ça ?

Yes, cher Manger Chien, ça a été tourné pour le plaisir de Pasteur Samuel Lucien qui a déjà branché l'émission des temps topiques. C'est pour l'Hélène Désir, Joseph Pierre Marcellus, Dakenzi Sheridan, Kathleen, Joseph Guillaume et Godefroy Guillaume qui sont déjà bien branchés. Fred Guillaume, Albéric Guillaume, et je poursuis avec une très belle pièce musicale, Moins songeux chéri.

0: Yes, dédicace, salutation spéciale à Wagner, Charité, Wiz Kamel et Disanon, qui sont bien branchés du côté de New Jersey. C'est pour Alta, Renette, Georges, Yolette, Delva. C'est pour Cluny, Azema, Rosemary, Julien de Cornwall, Sarlo Désiré, Yannick Galland. C'est pour Clarence et Berthaud. Saint-Paul, c'est pour Claire Mita, François, Gertrude, Pampan, Michel, Studio, notre grand conseiller, Erlan Pierre, Mariona, Bénémé Delva, Stéphanie, Magdala, Castin, Philomena Moïse, Hudson, Chargio, Simone, Véronique, Elisa, Madeleine, Coridon, Michaela Coridon, Simon et Charlène Batelmi, Mélanie Charlebout, Daddy Jean-Charles, Marie-Camel Dorlette, Ken Donneval, Nexemac Ronel Donneval, Henri Lanier Sipangu, Pasteur Samuel Lucien, notre commanditaire officiel. Également, c'est pour Margaret Bien-Aimée, Gertie Adam, Marlène Léger, Maître Vladimir, David, Rebecca, Alex, Lubren, Marie-Carmen, Édouard, Philemon, Nancy, Ancien, Roland-Pierre Charles, La Balonneuf, Naomi Pierre, André Macali, Pierre-André Bellevue, depuis Ottawa, Fred J. Paul, Karel Paul, Lucien Jean-Louis, Jules Seyid et son épouse, Martine Raphaël, Frances Eugène, Dakenzi Sheridan, Michel Baptiste de Marché Mélimélo, Eunie d'Augustin, Rodrigue Départ, Fritz Jean-Baptiste, Borges Lapierre, Camille Désir, Jean Damas, Monette et Lélène Désir, qui sont bien branchés du côté de New Jersey, Guirlain Adeline, bien aimé également à New Jersey, Ernst d'Orsainville, Jean-Élan, Hippolyte, Alix Cantave, Yva Telusma, Adley Jean, Roland et Daniel Roche, Gertie, Morisseau, Dominique et Franz Daniel, c'est pour Fritz Dodier, Joubert Vixama, Mallory, Georges, Rose Adley, Augustin, Petrus, Raoul, Janine, Jacqueline, Gisèle, Valentine, Gary, Bien-Aimé, Mireille et Gilbert, Compère, Alix, Louis-Charles, Jacqueline Demosthène, Jean-Claude Parfait et son équipe, Gérald Joseph, Claude Aurélien, c'est pour Myrna Laurent, Marie-Loude Baptiste, Love Calonge, Fernando Ludovic et Vic Samar Lazare, Jean-Richard Civil, Albéric, Gladys et Armandine Guillaume, Carole Etienne, Karel Vilford, Fritzner Aimé, Paul-André Sanon, branché depuis Fauvo Cabaret Haïti également, Robens Fleury, Jean-Tinestre Jean-Robert et Jean-Robert Édouard, Judith Laventure, Rodrigue Jean-Baptiste, Coulou pour les intimes, André Lourde Désir, Marc Esquer, Sainte-Chantal d'Orneval, Marie-Denise Altidor, Jean-Félix François, Wilner Roséus, Jocelyne Toussaint, c'est pour Jean Bébert et son épouse Nounoun, c'est pour Joseph Luchel Aubou, et Nerland Thomas, Wilner Justin depuis la Floride, Widlin Valsin, Muriel Baron, Natacha et Evelyne Isidore, Joubert, Joseph Iflan de la Loi, et Pressoir, Paulette Jean, Carrie Jean, Tinès Vancol, Rita Marcellus, Erol Léona, Elsie Camille, Jacques Filama, Vitellus Toussaint, Jean et Charlie Cupidon, Maggie, Lucien, Doris Nokenol, Le Marek Destin, Roger Polika, François, Jean-Denis, Gabelita Chéri, Dangly Dubois, Jabelzi, Frédéric Raymond, Panel Laguerre, Gerby, Brian, Kevin, Bradley, Brendia, Germali, Germaël et Maryse Diaz, c'est pour Emmanuel Basile, Claudel Léandre, c'est pour Malaika Jean-François, c'est pour Marie-Louise Jean-Baptiste, Docteur Marie-Louise Jean-Baptiste, c'est pour Docteur Ricardo Basile, Docteur Alix Dufresne, Docteur Marco Moïse, Erline Millien Basile, Alain Virgile, Marie-Anne Jean-Baptiste, Leslie Saint-Jean, Boyo pour les intimes, Rigaud Diejus, Auguste Diejus et son épouse, Marc Jean-Baptiste depuis Jacmel, Arnaud Aldi, Katia Cynthia Adleidia, Katrina Becky, Chloé Zara Raymond, c'est pour Anise Alcimé, Yves Edric Bruno, Carmel Marie-Laude, Jean Prophète et Pierre Victor, Jean-François Saint-Fort, Paulin Saint-Fort, Raymond Martino et Dominique Edmé, Charles-Pierre et son épouse, Frédéric Aubry, Roser Nelson, Louis Philippot, Jean-Félix François, Guerlaine Verneau, Également, c'est pour Vilien Joseph de Macville Voyage et Multiservice. C'est pour Lida du marché Montréal-Nord. Guérlain Tessier depuis la France. Rodrigue Delva depuis la France. Marie-Irène Arti à Gatineau. Marie-Ange Longin et Gérald Bayard depuis Ottawa. Marie-Nicole Joseph et Anise Alcimé. Et nous allons observer la première pause publicitaire. Restez branchés, nous serons de retour tout de suite après la pause.
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Les 19h45 minutes et 15 secondes. De retour après la pause pour vous apporter le plaisir, l'ambiance, la joie et surtout la détente. La prochaine sélection fera plaisir à tous ceux qui fêtent à leur anniversaire de naissance. Il s'agit de Wesley Joseph Tassotti, petit garçon. Joyeux anniversaire. Nick Romulus, l'ingénieur Nick Romulus, embranché depuis Haïti. Également, qui fête son anniversaire de naissance. Evelyn Isidore, qui fête son anniversaire de naissance, se demande de sa fille chérie, Natacha Isidore. Également, c'est pour Pierre Thomas Saint-Jean et Windsor Laguerre, dont je vais faire tourner belle fête pour ce beau monde qui fête leur anniversaire de naissance. C'est ça, belle fête.

Joyeux anniversaire également à Barbara Philogène, qui est bien branchée du côté d'Ottawa. Yes. Karel Paul, Zami Pam, branchée depuis la Floride. Bonsoir.

Joyeux anniversaire également à Iflanda la loi, qui est bien branché du côté de Georgia. Yes. Allô, Joubert Joseph, j'avais pas Mgabi Jazz, le petit frère de l'autre, qui est débauché du côté de New Jersey.

Allô, Marquès Donneval. Carsen Donneval. Toujours bien branché l'émission depuis Long Island. Également un tarot pour vous deux. Karel Paul, bonsoir.

Enfin, joyeux anniversaire à Wesley Joseph, ta sortie pour les intimes depuis Boston. Ingénieur Nick Romulus, depuis Haïti. Evelyne Isidore, à Montréal. Barbara Philogène, à Ottawa. Yflan de la Loi, qui fête son anniversaire de naissance, depuis Georgia. Pierre Thomas Saint-Jean, à Montréal. Et Windsor Laguerre,

Wesley Joseph à Tassoti. Joyeux anniversaire, Nick, l'ingénieur Nick Ominus. Joyeux anniversaire, Evelyne Isidore. Joyeux anniversaire, Barbara Philogène. Joyeux anniversaire, Yflan de la Loi. Happy birthday to you, Pierre-Thomas Saint-Jean. Joyeux anniversaire, Windsor Laguerre. Joyeux anniversaire.

belle fête a été tournée également, c'est pour Kira Léger. Philippe Maltotte, Rico Pierre, Nidol Jean-Baptiste, Jacques Jean, Daddy

0: Gustave, Kessy Joseph, Evans Pierre-Louis, Widline Valsin, Jean-Claude Lazare, Myriam Jean-Romy, Gérard Blanc, Junie Saint-Il, Jocelyne Ferraud, Renaud Alexantus, Jean-François Cajus, Elsie Telusma, Teluska, Myrna Laurent, Evelyne Jean, Emilio Destiné, Ghislaine Laurent, Jules Rancy, Jean-Tiné Newton, Jean-Hubert Examat, Paul Clerget, Guy Renaud, Daniel Dufresne, Pierre Thomas Saint-Jean, Maggie Jérôme, Robert Jean, Jean-René, Rose, Jenny, Annel et Myrlande Exantus. C'est pour Frédéric Laplante, Abigail Elie, Vincent Zelita, Guy Elie, Jacqueline Cajus, Madame Le Gros Gustave et Cindy Gustave, les deux PDG de l'innovation restaurant d'Ancien à Cabaret, Emmanuel, Jerry, Fabrice Bellim, Sébastien Bellim, Raymond Laurent, Yves Basile, Minouchan, Théodore, Big Chacha, Marco et Anne Février, Frédérica et Jacques-Édouard, Alexis, Molly de Meubles Angot, François Saint-Armand, Marché, Martha César, Eddy Valentin, Péniel Honora, Nerva Aladin, Béatrice William, Esther, Daniel, Carline Vallès, Boss Léon, Frenzy, Pierre-Louis, Jean-Joseph, Fito, Garonne, Neftali, Pierre Wagner, Sanon, Jean-Thomas, Chrysler Saint-Ville, Roland Polycap, Guy et Josette Baril, Max Rosalbert, Carlo Cadet, Guy, Élie, Michael Pierre, Marc-Antoine, Fleurette Nicolas, Godefroy, Gérald, Erio, Caroline, Joseph, Guillaume, Max Joseph, Alain de Charles, Willy Aristide, Leslie Condé, Bernier Sylvain, Wilfried Zidor, Jean-Claude Fonrose, Juan Ex Lalanne, Jude Fonrose, Fanfan Turenne, Sylvie Kenol, Marie, Henri Gérard Kenol, Marilyn Kernizan, Junie Lima, Jessica Pierre, Jean Ernst Pierre, Guillotto François, Ismaël Robert, Sorel Monplaisir, Nicolas Demosten, Evelyne Gamon, Jean-François Benjamin, Jean-Claude Duverneau, Raymond Germain et son épouse, Simon Batelmi, Naomi René, Rami, Evan Saint-Elus, John Simon, Benjamin Dessous, Ludicion, Wilmina Détournel, Serge Mathieu, Erika Mathieu, Carmel, Ronnie Dampier, Pierre et André Justinville, Camille Bristol, Maguel, lui, Mireille et Guito Laurent, Raymond et Fito Léger, Agénise Teluska, Joe Amalio, Luna de Cascadlis, Smith Jean-Pierre, Schiller Télémac, Alina Jean-Gilles, Luc, Jules Renol, Immacula Aristil, Ertelou Saint-Il, Jean-Claude Parfait, Ernst Dorsainville, Jean-Élan Hippolyte, Malco Linge, Joe Cola, Chantal et Élie Avril, Renel et Ketli Bélance, Gary Lavalas, Linda Dubois, Marie-Elsie Guillaume, Gélin Magré, Vanda Castor, Wilfried Charles, Nesli Demosten Civil, Kesli et Ashlyn Vieux, Monsieur et Madame Edlis Jules, Marise Metellus et Jackson Dagobert. Nous allons observer la pause de l'heure. Restez branchés, nous serons de retour tout de suite après.
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